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1: Bonjour, je m'appelle Thomas Félix, j'ai 55 ans. Donc moi j'arrive le matin, je pose mon vélo dans le garage, je traverse la cuisine, je prends un café, je monte à l'étage et j'arrive ici dans ce grand open space. 12 personnes à peu près partagent l'espace. Bonjour les gars.
2: Ce Bordelais est un designer, il habite et travaille dans le quartier du Grand Parc, un secteur qu'il affectionne particulièrement. L'équipe de Thomas Félix a travaillé sur plusieurs projets. On lui doit les fameuses devantures bleues avec un sourire blanc des magasins Cultura.
1: Je suis assez fier, effectivement, quand on regarde en arrière, sur 25 ans d'activité, les façades Cultura, la déclinaison de ces façades sur les différentes natures de magasins, de la marque. Et il a fallu créer une charte, quelque chose qui allait unifier toutes ces façades, qui fasse que on les reconnaisse d'un premier abord. Ce grand sourire qui est apposé au nom, à 50 ou 60 mètres du magasin, il fallait qu'on reconnaisse et le magasin et les services qu'on allait y trouver. C'est toujours un processus un peu long.
2: Franchement, vous êtes comment dans le travail, vous ? Exigeant forcément ?
1: Oui, c'est une maladie parce que effectivement, on a du mal à se contenter de ce qu'on fait. On va toujours chercher au-delà et plus loin.
2: Oui. Sur Résine Le Bousca, vous avez imaginé tout le mobilier urbain.
1: Des chaises longues, des tabourets, des choses de différentes natures pour équiper l'espace public.
2: Alors, il paraît qu'un matin, vous êtes retrouvé sous le trottoir en train de discuter, de faire connaissance avec Jean-Luc Joie, qui est quand même très connu.
1: Un bordelais pure souche. Bah, ça s'est fait effectivement dans le quartier où j'habitais et je voyais ce grand bonhomme là faire des choses extraordinaires avec ses gros doigts. Il m'en voudra pas. Et il m'a accueilli très gentiment et puis on a fait connaissance, on a lié une très belle amitié qui dure encore aujourd'hui. On se voit régulièrement pour refaire le monde.
2: Et dans le quartier où nous sommes aujourd'hui, le quartier du Grand Parc, qu'est-ce qui vous plaît aussi ? C'est un quartier en pleine mutation qui a beaucoup changé ces 10 dernières années.
1: Enfin, c'est très hétéroclite comme quartier. Il y a toutes sortes de populations. Il y a une mixité qui me plaît beaucoup. Je m'y suis installé. Maintenant, j'ai ma maison aussi dans ce quartier. Je vais faire mon marché au Grand Parc. Je vais faire mes petites courses de proximité dans le quartier. Voilà, j'aime atteindre les quais. J'aime faire mon petit footing sur les quais de temps en temps. Voilà, c'est des coins que j'affectionne particulièrement.
2: Allez, on va vous écouter un petit peu sur une anecdote, quelque chose qui vous vient en mémoire, qui représente votre vie finalement.
1: On a été les premiers à fabriquer des espaces de travail un peu atypiques chez Thalès. On a installé un jour un canapé de nous-mêmes chez Ikea. On a installé un canapé Ikea chez Thalès. Et c'était peu avant que le directeur de Thalès reçoive le nouveau directeur de Rockopter, d'Airbus Hélicoptère. Et la discussion s'est terminée dans le canapé, qui avait tant fait parler de lui en interne, etc. On ne travaille pas dans un canapé. Ben finalement, il a fait l'unanimité. Le directeur de chez Thalès est sorti en disant « Vous m'en mettrez dans tous les locaux », parce qu'en fait j'ai eu la meilleure discussion possible avec le directeur de chez Rockopter, et cette discussion n'aurait pas pu avoir lieu ailleurs que dans un canapé et certainement pas dans une salle de réunion.
2: Thomas Félix est donc designer dans le quartier du Grand Parc à Bordeaux. S'il a grandi dans le Béarn, Bordeaux est devenu sa ville de cœur.
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3: Direction le sud, Mayenne, Biernay, les villages, où je vous emmène au Mixelli. C'est un restaurant qui propose un menu ouvrier le midi. Et c'est le gérant qui m'accueille avec un carnet à la main.
4: Eh oui, bonjour à tous. Le petit carnet pour prendre les petites commandes pour ce midi.
3: Alors, qu'est-ce que vous notez sur ce carnet ?
4: Alors, comme il y a deux choix pour ce midi, poisson ou viande, donc on fait des petits bons, comme ça se passe très très bien, quoi.
3: Donc vous, c'est Mickaël, et si ça s'appelle le Mixelli, c'est parce qu'il y a une deuxième personne, évidemment, dans l'aventure.
4: Voilà, ma femme, Céline, donc Mick et Céline, Mixelli.
3: Alors, on va s'avancer dans la salle. Vous avez une petite place pour moi, pour
4: ouais,
3: ce midi, évidemment.
4: Pas de problème, on va vous trouver ça, il n'y a pas de souci.
3: Alors, je vois qu'il y a des tables qui sont dressées.
4: Voilà.
3: Et puis alors, attendez, je vois une collection de véhicules miniatures également. Alors ça, c'est une passion qui vient de
4: vous. Ouais, alors ça, c'est une grosse passion depuis tout petit, puis très mordu des années 50-60. Donc, comme on est toujours au boulot quasiment, la déco est là, quoi. Donc, on adore aller travailler et on vit dans son quotidien, quoi.
3: Vous en faites profiter tout le monde, en fait. Il y en a combien, là, de véhicules ? C'est impressionnant.
4: Ouais, là, les petites, à une dizaine près, il y en a 600, quoi.
3: 600 petits véhicules, ouais. On a aussi des plaques émaillées, voilà. Franchement il y a de la déco partout en fait.
4: Ouais, là on tripe à fond dans les années 50 et les gens aiment beaucoup parce qu'ils ne s'attendent pas à voir ça du tout ici. Donc ça rappelle beaucoup de souvenirs à quelques personnes quand ils disent « Ah, j'avais ce meuble-là, ah ça j'ai connu ça, j'ai des pompes à essence, j'ai une vieille glacière Coca-Cola, quelques frigos, tout est un peu typé 50-60 en fait. »
3: Où est-ce que je vais m'installer, moi, pour ce midi, Mickaël ?
4: Eh ben, je vais vous laisser vous installer au pire au soleil, comme ça, vous allez être super bien.
3: Voilà, il y a une table de 5, ça veut dire qu'il y a peut-être d'autres personnes qui vont me rejoindre, c'est ça ?
4: Ouais, il y a d'autres personnes qui vont pas tarder à arriver, ouais.
3: À ma table, il y a 3 collègues qui bossent sur un chantier dans une commune voisine et j'en rencontre aussi à mes côtés Laurent. Bon, j'ai l'impression que vous vous régalez, c'est le cas ?
5: Ah oui, oui, très bien. Moi, j'ai mes habitudes de venir ici assez rapide et puis bon, quoi.
3: Alors, vous venez d'où pour venir ici régulièrement ?
5: Bah, je fais secteur sud de Mayenne. Bah, quand je suis à proximité de Biernay, je vais manger là, quoi.
3: Ouais, donc vous avez un métier où vous êtes en déplacement, c'est ça ?
5: Oui, ouais, contrôleur machine à traire. Donc je vais de ferme en ferme et puis bon, bah, les restaurants, ça court pas les rues. Alors donc je vais là où on mange bien quand même.
3: Et puis le poitrou, il est sympa, on peut le dire quand même.
5: Oui, oui, il est sympa. Ça...
3: je crois qu'il est derrière nous.
5: Ah bon ?
3: Ah non, finalement, il n'est pas là, on peut dire qu'il est méchant.
5: Ah non, non, non, non, ça va.
3: Oh, Mickaël, en plus, il est super sympa. C'est lui qui assure le service. Alors, au menu, il y a entrée à volonté au buffet. Pour le plat, j'avais pris du jambon grillé accompagné d'un riz préparé avec de petits légumes. Crème brûlée en dessert. J'ai super bien mangé et c'est ce que je dis à Mickaël quand je le retrouve au comptoir.
4: Bon, bah, j'espère, super, c'est principal.
3: Et dites-moi, j'ai remarqué, vous avez une énergie incroyable quand vous faites le service. Comment vous expliquez ça ?
4: Eh ben, il faut avoir la patate si c'est pour avoir les deux mêmes pieds dans les mêmes chaussures. Je vois pas l'intérêt, quoi.
3: Bon, faut peut-être que je passe payer quand même. C'est là-bas. Ben oui, ce serait pas mal, hein. Alors, dites-moi combien je vous dois.
4: Alors, 15,50, s'il vous plaît, monsieur. Et voilà, monsieur.
3: Merci beaucoup, Mick.
4: Eh ben, merci à vous. Au plaisir. À bientôt.
3: C'était un plaisir de vous avoir à mon Mick.
4: Super. Merci beaucoup.
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1: Dans Toujours à la page, je vous emmène dans une forêt extraordinaire. Extraordinaire et inquiétante à la fois. Celle de Chimère tropicale, un dernier livre de Corinne Morel-Darleux, paru chez Dalva. Femme politique repentie, écologiste convaincue, Corinne Morel-Darleux a d'abord écrit des essais pour transmettre ses convictions, mais depuis quelques années, c'est aussi à travers le roman que cette drômoise a choisi d'exprimer sa fascination pour la nature. Et c'est en Inde du Sud, lors d'une résidence d'écriture, que l'autrice a imaginé cette histoire, l'histoire d'Ariane, infirmière en psychiatrie qui n'a jamais quitté ses montagnes, mais rêve de jungle. Alors le jour où un double accident d'avion improbable se produit dans une forêt tropicale éloignée, Ariane trouve l'occasion de rejoindre cet univers fantasmé. Un univers de moiteurs, de crocs, de mystères, de magie, où elle croisera un homme jaguar, des chamans, des morts inaccomplis et l'inquiétant Cadillac qui la poursuit comme une ombre. Vous l'aurez compris, la place de l'imaginaire dans le livre de Corinne Morel-Darleux est centrale. Alors je lui ai demandé quelle était pour elle la place de l'imaginaire, son importance dans la vie.
2: Ouais, j'ai l'impression que c'est un sujet d'une actualité brûlante, cette question de la place de l'imaginaire. D'abord parce que j'ai l'impression qu'on est nombreuses et nombreux à avoir de plus en plus besoin de se réfugier dans l'imaginaire pour de temps en temps échapper au réel qui semble de plus en plus dystopique et difficile à affronter. Et ensuite, parce que l'imaginaire, c'est aussi ce qui nous permet éventuellement d'imaginer autre chose. Comment le monde pourrait être de manière différente, de cultiver une forme d'empathie aussi, de pouvoir se mettre à la place de l'autre, d'envisager qu'il puisse y avoir des réalités multiples et pas une seule manière d'aborder la vie, d'aborder les événements, les faits. Toute ma question, moi, c'est de savoir comment on nourrit nos imaginaires, qu'est-ce que ça nous permet de produire qui n'est pas encore là, qu'est-ce que ça peut faire advenir dans nos vies.
1: Alors dans ce que vous nous racontez, il y a de l'extraordinaire, il y a du magique, il y a cette jungle qui est presque hantée.
2: Oui, cette forêt tropicale, elle est à l'image de la symbolique de la forêt qui est à la fois dans l'imaginaire collectif, un endroit, un milieu qui attire et en même temps qui a souvent provoqué aussi la peur, la crainte, parce que c'est un lieu mystérieux, étrange, sombre. Parce que finalement, je trouve que c'est beaucoup à l'image de notre époque, de nos vies, d'apprendre à cheminer sur cette ligne de crête entre émerveillement et inquiétude. Et donc, c'est finalement assez logique que ça se soit retrouvé dans mon écriture et dans l'histoire de Chimère tropicale.
1: Chimère tropicale, c'est un objet littéraire étrange, un roman organique qui nous enlace, nous emporte, sans laisser voir ce qui relève de la réalité ou de l'illusion. C'est sûrement pour cela qu'il est présélectionné pour le prix Ouest France Étonnant Voyageur, verdict attendu le 24 mai 2026. En attendant, à vous de vous plonger dans ces chimères tropicales parues chez Dalva.
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3: La recette des petits bonheurs, elle est on ne peut plus simple. Il faut un micro ici, le plus discret possible à la main. Et il suffit de faire des rencontres, sans rendez-vous, sans se présenter, et le tout en quête de bonheur. En voici donc un petit bonheur que je vous ai trouvé à Aurel, un petit village de Maurienne. On est donc en Savoie. Et pour ceux qui croyaient que l'Arche de Noé pouvait se trouver au bord de la mer, eh ben non, c'est à Aurel.
4: Eh ouais, comme quoi. Et ouais. Vous rendez compte, c'est incroyable. Hein.
3: Alors c'est quoi cette Arche de Noé?
4: C'est mon écurie avec quelques brebis, quelques chèvres, un poney et voilà.
3: Bon, en même temps, je la croise, elle passe avec son petit déjeuner à la main. Crème de cassis et martini blanc. Ouais. Quelle santé.
4: Ouais. Ça, c'est pour les jours à venir. C'est pas pour tout de suite. C'est quand il y a quelques amis qui passent, je les invite à boire un petit coup quand même.
3: En cette saison, Aurel, ça voit le soleil encore un peu?
4: Ici, au chef-lieu, non, on l'a pas pendant 2 mois.
3: J'ai l'impression que ça dégèle pas souvent, là, oui.
4: Mais les deux hameaux, vous avez Bonvillard et Orlette, oui, ils l'ont toute l'année.
3: Oui, mais pas vous. Donc il faut le bar bien rempli.
4: Il faut boire avec modération.
3: Alors oui, alors pourquoi l'Arche de Noé?
4: Non, c'est parce que quand il y a un souci, l'animal, il arrive ici, quoi. Les chats, et voilà, donc un peu de tout et...
3: Voilà, en même temps, effectivement, là, j'ai un chien sous les yeux, il y a un chat pas loin.
4: Oui, puis j'en ai quelques-uns aussi dans la grange. Donc, ben, je les accueille, puis je leur donne manger, puis je leur fais pas du mal, quoi.
3: Ouais, ils sentent que c'est un refuge.
4: Oui, puis voilà, quand il y a un souci, les animaux, ils arrivent ici, quoi. Voilà, c'est un fluide. En fait, j'ai pas besoin de flécher, ils viennent tout seuls.
3: Et là, ce chien qui est là, c'est à vous aussi?
4: Oui, c'est le mien. Je l'attache à la barrière, comme ça, il me voit. Et... il est trop gentil, mais il est fugueur. Et...
3: ah, comment, j'avais pas vu. Là, il vient de bâiller. Comment ça s'appelle, ces chiens qui ont la langue bleue?
4: Eurasier. C'est un chien de race, de pure race.
3: Il a l'air impressionnant, quand même.
4: Oui, il impressionne, mais voilà, c'est tout.
3: J'avais vu, en passant, là, avant de vous rencontrer, il y a un biberon, il y a des restes de lait. C'est-à-dire qu'il y en a quelques-uns qui ont besoin d'être maternés.
4: Oui, oui, la maman n'a pas assez de lait, donc je lui redonne le biberon.
3: Des chats?
4: Non, c'est des agneaux.
3: Oui, parce qu'à l'origine, c'est vraiment une bergerie.
4: Oui, oui, bah, attendez, je vais vous la faire voir. C'est...
3: oh, bah, ils sont bien, là.
4: Là, c'est lui. C'est deux petites agnelles que je donne le biberon là-bas. Puis celle-là, elle est déjà un peu grande.
3: Il y a plein de races différentes, là, j'ai l'impression, non?
4: Oui, il y a plein de races différentes. Ouais.
3: Je peux vous demander votre prénom?
4: Je m'appelle Noël.
3: J'ai croisé donc la mère Noël à côté de l'arche de Noé, c'est pas mal. C'est quoi le dernier petit bonheur de Noël?
4: Oh, je sais pas. Bah, c'est d'avoir une vie simple et voilà, de soigner mes animaux et une vie toute simple.
3: Et d'être aimé des animaux, si ça se trouve.
4: Oui, aussi. Ils vous les rendent, de toute façon, si vous êtes gentil avec eux. Ils sont gentils avec vous et ils vous aiment bien. Ils sont très reconnaissants, les animaux.
3: Plus que les hommes.
4: Oui.
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1: Aujourd'hui, j'ai testé le musée de bonbons Haribo à Uzès. Je vous emmène dans un lieu où le sourire avant même d'avoir commencé la visite. Une sortie gourmande, colorée, joyeuse. Un ami aventurier de Koh-Lanta est venu me rendre visite et on s'est dit, bon, après la survie, les épreuves, la faim, les îles désertes, et si on testait un endroit un peu plus doux et surtout beaucoup plus gourmand? Dès l'arrivée au musée, on est happé par les couleurs, des bonbons géants, des vitrines pleines de formes et de couleurs, une ambiance ultra joyeuse. Et cette odeur sucrée dans l'air, juste incroyable, impossible de pas retomber en enfance. La visite est vraiment ludique et interactive. On avance de salle en salle, on découvre l'histoire Haribo, les premières fabriques, les anciennes machines, les affiches publicitaires vintage.
5: Un bonbon Haribo.
1: Et ça, c'est juste magique. Et là, un moment plus drôle, mon ami, habitué à compter les grains de riz sur l'île déserte, s'amuse à reconnaître les bonbons, les yeux fermés, juste à l'odeur. On touche, on observe, on compare. Chacun défend son bonbon préféré comme un vrai débat sérieux, ou presque. Et puis, on arrive sur le moment préféré de tout le monde. Bien évidemment, la dégustation. Les fraises Tagada, Dragibus, Ourson, Chamallow, Réglisse, les yeux brillent, le sourire s'installe. On goûte, on commente, on rigole et on se replonge dans les souvenirs d'enfance. Ce que j'ai adoré, c'est cette ambiance simple, joyeuse, sans pression.
6: Je vous ai apporté des bonbons.
1: On ressort détendu, plein de bonheur, une bonne humeur, avec la sensation d'avoir fait une vraie pause, avec beaucoup de nostalgie, des bonbons qui nous ont accompagnés depuis plein d'années. Ce n'est pas juste un musée classique, c'est une expérience vivante, pleine de couleurs, de bonne humeur, et ça fait clairement du bien au moral. Le musée de bonbons Haribo se trouve à Uzès, dans le Gard, à environ 30 minutes de Nîmes. Il est ouvert presque toute l'année, du mardi au dimanche. L'entrée est aux alentours de 12 euros pour les adultes et un tarif réduit pour les enfants. C'est une sortie parfaite en famille, entre amis, ou même pour des aventuriers en reconversion gourmande. J'ai testé, j'ai adoré le musée de bonbons Haribo. C'était Béatrice et on se dit à très vite pour une nouvelle chronique pleine de joie, de découvertes et de bonne humeur.
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1: Son titre, Les Cadors, c'est l'histoire d'un homme qui se croit être l'un des fils de Kadhafi. Il part dans le désert du Sahel, dans l'espoir de retrouver le trésor de l'ancien dictateur libyen. Jérémy Ferrari, lui, est né en 1985 à Villesmeuse. Son nom de famille, c'est Larzillière. Il grandit à Charleville, ses parents sont commerçants. C'est un passionné de théâtre depuis son adolescence. Dès 15 ans, il pousse les portes du théâtre de Charleville pour apprendre le métier. À 16 ans, il se choisit comme nom de scène Ferrari. Il se produit dans des bals et des maisons de retraite des Ardennes. Il met en scène ses premiers one-man shows et suit aussi des cours de théâtre à Paris, au célèbre cours Florent. Jérémy se distingue des autres humoristes car il aborde des sujets graves de manière cynique et souvent décalée. Il navigue entre provocation et réflexion. Dès octobre 2010, ses apparitions dans l'émission On ne demande qu'à en rire sur France 2, animé par Laurent Ruquier, ne passe pas inaperçu.
2: Jérémy Ferrari.
1: Jérémy fait vite partie des invités réguliers comme Olivier de Benoît, l'humoriste rémois. Vent de pièces à Beyrouth confirme son talent de comédien engagé. Il traite de la guerre et des conflits géopolitiques.
3: Alors, action contre la faim, ils ont un petit peu d'argent de côté. Ils ont 40 millions d'euros de côté. Et ils t'expliquent pourquoi dans leur bilan comptable, c'est un cas de coup dur.
4: Mais quel coup dur?
3: C'est parce qu'il y a des gens qui meurent de faim qu'il y a action contre la faim.
4: Donc le coup dur, ça serait qu'ils aient plus faim alors.
1: En 2017, il frappe encore plus fort avec Anesthésie Générale. Ce spectacle est une véritable critique de notre société et de ses dérives. Politique, économie, santé, tout y passe. Il se raconte aussi dans un livre où il dévoile ses addictions, dont l'alcool. C'est un artiste attachant et à part dans l'humour français. Il aime revenir dans son Ardenne natale. Il n'oublie pas ses racines. Jérémy Ferrari, c'est l'un des trésors de Champagne-Ardenne.
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5: Bonjour Médéric Esquisserus.
6: Bonjour Philippe, bonjour à tous.
5: Notre linguiste marseillais, vous m'inquiétez, Médé, vous avez un drôle de regard inquisiteur ce matin. Là.
6: Inquisiteur?
5: Ouais, un petit non. Peu, oui.
6: Mais confesseur peut-être. Ah. Je vais commencer par une question. Êtes-vous capable de résister à la tentation? Est-ce que vous êtes capable de résister à, je sais pas moi, un bon aioli provençal?
5: Ah, c'est difficile.
6: L'aioli complet, hein.
5: Ouais, ouais.
6: Avec tous les légumes, la morue, et gradaille dans la sauce. Moi non, j'avoue. Est-ce que vous êtes capable de résister à une daube qui a mijoté pendant des heures et qui embaume la maison?
5: Ah, c'est compliqué.
6: À un morceau de gâteau des rois au frit confit bien pégueux. Ouais. Êtes-vous capable de résister, ça je sais que non, à un chichi frais, tout chaud et bien sucré? Et voilà. Alors, je parle que des désirs gustatifs, que du plaisir de la chair, car je pourrais aussi vous poser des questions sur les plaisirs de la chair et vous interroger sur votre capacité à résister à la tentation. Mais ce n'est pas mon rôle. Je ne suis ni confiseur, ni confesseur. En revanche, certains en entendent de belles. La semaine dernière, plusieurs temps forts religieux ont commencé, le ramadan pour les musulmans, mais aussi le carême pour les chrétiens. C'est dans ce cadre que l'on m'a envoyé un lien vers le podcast Carême dans la ville, réalisé par des dominicains, avec l'épisode du 22 février, au titre forcément alléchant, Confession marseillaise. Et je n'ai pas résisté à la tentation, j'ai écouté. Et vous aussi, vous allez écouter. C'est le frère Clément Binachon, du couvent de Saint-Lazare à Marseille, qui parle. Et voilà cette drôle de confession marseillaise, avec l'accent, ou pas.
7: Confession marseillaise. Après avoir jeûné 40 jours et 40 nuits, Jésus eut faim. Matthieu, chapitre 1, verset 2. Marseille, il y a quelques années, dans un confessionnal. Bénissez-moi mon père parce que j'ai péché. Je dois vous confesser, mon père, que j'ai peur que d'avoir été infidèle. C'était la semaine passée. Je prenais mon café tranquille à mon poste habituel en terrasse au-dessus de la plage des Catalans. Et là, il y a une petite que le bon Dieu avait drôlement bien proportionné, qui a eu la mauvaise idée que d'aller piquer une tête là, sous mes yeux. Eh bien, je ne vous cache pas que ce spectacle m'a un peu émotionné. Et c'est ça que je voudrais confesser. Vous me pardonnerez cet exemple pagnolesque, mais il me semble éclairer une confusion courante.
6: Ah, la petite des Catalans. Alors voilà, oui, je vous résume l'essentiel de cet épisode. Ce n'est pas un péché que d'éprouver la tentation, le désir, l'envie, tant que vous n'y succombez pas. Bon, on en parle de l'accent. On sent que frère Binachon essaie d'imiter l'accent marseillais, mais sans se lâcher totalement. Ça donne l'accent, avouons-le, très bizarre, une imitation pas trop réussie, mais il faut savoir faire preuve de Clémence, et donc on pardonne volontiers à frère Clément Binachon. Vous remarquerez qu'il est resté sobre. Hein. Il aurait pu se laisser aller à répéter ce que l'on peut entendre, hein. Souvent de très mauvais goût, voire très sexiste. Hein. Ça peut aller de « Oh, vé la petite comme elle est charmante, Fada !» à « Tiens comme elle est bonasse !» en passant par « Oh, elle est bien tankée, celle-là hein. !» Voire, en mode chanson, hein, « Il y a une petite, la belle de mai, coquin de sort, qu'elle me plaît !» Ou « Il y a une petite au catalan, hein, vous pouvez faire ça aussi. » Et ça peut marcher dans plein de sens. Hein. Des filles qui parlent de mecs, des mecs qui parlent de mecs, des filles qui parlent de filles, chacun s'y retrouvera. Mm-hmm. Merci à Sophie pour l'envoi de ce podcast et le bonjour à toutes les femmes folles à la messe, comme le disait Rabelais. Bon carême à toutes et tous, Ramadan Mabrouk si c'est le cas, et méfie à la tentation, ouais. Espenché. Oui, pécho, c'est péché.
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2: Salut Brice Hizel.
8: Comment il s'appelle déjà ?
2: Je m'appelle David Pasquet, j'ai 55 ans.
9: C'est le musicien alors ?
2: Je suis talabardeur, musicien, compositeur.
9: Ça c'est terrible, les musiciens, ça branche toujours beaucoup les femmes. C'est dur pour les autres.
8: Mais qu'est-ce que tu fais là ?
2: Je suis dans les petits bonheurs.
10: À l'avant la musique !
2: Vous habitez où, vous m'avez dit ? Alors, moi j'habite à Vannes, je viens du centre-Bretagne, de Saint-Nicolas-du-Pélem.
9: Comment t'as fait pour te retrouver là-bas ?
2: Parce que je suis arrivé par la rencontre d'une fabuleuse femme qui a finalement m'a déplacé de mon centre-Bretagne.
11: J'ai jamais vu un homme avoir autant d'égards pour une femme.
2: J'habite là-bas depuis 95. Il y a la mer, il y a la ville, il y a la campagne pas loin. Bon, il y avait une culture vantaise aussi à Saint-Nicolas, c'est-à-dire que c'est quand même le Pline qui est roi à Saint-Nicolas-du-Pélem. Et finalement, d'aller à Vannes, c'était pas aller tellement l'étranger pour moi.
8: Oui, enfin, en somme, tu n'as jamais quitté le département.
12: Pour ainsi dire.
13: J'ai acheté un petit 45 tours. Regarde.
2: Mon premier 45 tours, c'est un Titi et Gourminet qui se parle avec une petite musique derrière.
14: Gourminet, veux-tu jouer avec moi ? Gourminet, Gourminet.
2: Ouais, voilà. Oh Gourminet, non. Bah, j'écoutais ça tous les jours. Hein. D'ailleurs, je crois qu'il restait toujours sur l'électrophone. Ça me rendait plein de joie et en même temps un peu de méfiance quand même, parce que Titi, il faut qu'il fasse attention à Gourminet. Et Gourminet, c'est un malin.
8: Raconte-nous une histoire, allez !
2: Une blague courte.
6: Bon, vous y allez, oui ?
2: Un jour, à la plage, celle-ci voulait toucher mon coquillage. Je lui ai dit, oh, fais-moi l'amour si tu veux, mais touche pas à ma coiffe.
9: Très drôle.
15: Ça me fait l'air.
16: Ce matin, exercice d'expression orale.
2: N'est que tout de la variant, hein.
15: Ce qui signifie ?
2: Ce qui signifie, c'est pas le tout de raconter les conneries.
15: Ah non, je confirme.
17: Oh, bon, dites pas de conneries.
2: Allez, salut, canabou.
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1: Bonjour à toutes et tous, bienvenue dans Affaires classées, le podcast. Nous sommes au printemps 1824. Une vieille dame habitant Saint-Faust est jetée vivante sur un bûcher. Des villageois l'accusent en effet d'être une sorcière qui jetterait des sorts maléfiques sur la population. Que cache ce fait divers digne d'un autre temps? La suite dans un instant.
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1: Nous sommes en l'an 1824. Au matin du 29 avril, le préfet des Basses-Pyrénées est de fort mauvaise humeur. Il vient d'apprendre qu'à 8 km de son palais, dans le village de Saint-Faust, une vieille dame connue sous le nom de Marie Payon a bien failli périr brûlée sur un bûcher improvisé par un groupe d'individus au prétexte qu'elle serait une sorcière. Des villageois se sont emparés d'elle afin de la ligoter. Ils ont entassé du bois, attachant la malheureuse à un pieu avant d'allumer le feu. Mais tandis que les flammes faisaient leur œuvre, elles cramèrent aussi les cordes qui entravaient les mains de la pauvre Marie, laquelle parvint à s'échapper comme elle le put. Grâce aux soins d'un médecin, elle échappa à la mort et put lentement panser ses plaies malgré d'horribles souffrances. Quelques jours plus tard, Marie songea à alerter monsieur le maire du village, pensant qu'il lui viendrait en aide en prévenant les gendarmes du crime commis sur sa commune. Que nenni ! Fort embarrassé par cette affaire d'un autre temps, l'élu commença par mener son enquête en identifiant les suspects. Dans ce village rural de quelques centaines d'âmes, les langues finirent par se délier. Les auteurs du crime ne sont autres que les membres et proches d'une famille honorablement connue à Saint-Faust. Suspectant la vieille dame de leur vouloir du mal, ils ont tenté de la supprimer par le feu. L'affaire fait tache. Elle rappelle ces pratiques d'un autre temps, en Béarn, au Pays Basque ou en Bigorre, où l'on brûlait ces femmes que l'on taxait de sorcellerie. Le maire s'interroge. Doit-il dénoncer l'affaire ou bien l'étouffer?
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1: Selon les premiers témoignages, une fillette du village souffrant d'un mal implacable semblait vouée à une fin prochaine. Et comme souvent à l'époque, lorsque la médecine s'avérait incapable à soigner, les proches recouraient aux soins du guérisseur ou du sorcier du coin. Ça tombe bien. À Saint-Faust, les villageois racontent que Marie Payon, une vieille femme un peu marginale, aurait le pouvoir magique de guérir toutes sortes de maladies. Croyant en un miracle, les parents de la fillette implorent Marie de leur venir en aide. La vieille dame se déplace, elle examine l'enfant, et là, stupeur, elle refuse, se disant incapable de soigner ce mal sournois. L'incompréhension, la colère gagnent les parents de la fillette, prêts à payer tout ce qu'elle voudra, mais rien n'y fait. Marie refuse. Un refus qui pourrait bien lui coûter cher. Au village, la veuve Payon est surnommée la poussouère. Comprenez, celle qui connaît les poussous, autrement dit les poisons. Aussi admirée que redoutée, elle offre, dit-on, ses potions miracles, ses breuvages mystérieux lorsque la médecine ne peut plus grand-chose. Les proches de l'enfant malade s'interrogent : pourquoi Marie a-t-elle refusé ses soins ? Sans doute se sentait-elle impuissante face à ce mal incurable, mais les parents meurtris ne l'entendent pas de cette oreille. À leurs yeux, son refus signifie qu'elle leur a jeté un sort. Ivre de chagrin, il s'imagine que la vieille veuve a pactisé avec le diable. Et comme on le croyait naguère par ici, il faut brûler la sorcière afin que ses cendres chassent le mal dont la fillette souffre. Une pratique pourtant interdite par le roi Louis XIV depuis l'an 1682. Circonstances, le maire du village aurait dû alerter les gendarmes et le procureur du roi afin qu'une enquête soit ouverte et que les suspects soient identifiés, jugés et châtiés. Or, en cette année 1824, marquée par l'avènement du roi Charles X, il en ira tout autrement dans cette commune béarnaise connue pour ses coteaux de vignes, de maïs et d'apiculture. Redoutant le scandale et voulant sans doute éviter la paille de la prison aux acteurs de cette affaire honorablement connue dans le canton, l'édile de Saint-Faust va tout faire pour l'étouffer, avec de l'argent, tout bonnement. Il convainc les parents de la fillette de mettre la main dans leurs économies et lui remettre des espèces sonnantes et trébuchantes qu'il se propose de porter au chevet de Marie Payon, accompagnée du notaire de Gand. Au mépris des lois du code pénal napoléonien en vigueur depuis 1810, monsieur le maire lui met le marché en main, moyennant une somme d'argent destinée à réparer le prix de ses souffrances. La vieille dame serait bien inspirée de signer un papier officiel par lequel elle s'engage à ne pas déposer plainte contre ceux qui ont allumé les flammes du bûcher. Une transaction qui éteindrait le feu, en somme. Lorsqu'il apprend la nouvelle, le préfet palois manque de s'étrangler. Qui est donc ce maire de campagne, ce petit notable qui fait fi des lois ? Aucun élu ne doit se prêter à un tel chantage, tonne le préfet palois. Furieux, il demande au procureur du roi l'ouverture d'une enquête qui sera confiée le 2 mai aux gendarmes de l'Escar. La malheureuse Marie Payon va enfin pouvoir livrer son récit des faits aux autorités.
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1: Âgée d'une soixantaine d'années, Marie était la benjamine d'une famille nombreuse des environs. Sa vie durant, elle avait exercé le métier officiel de fileuse. Ses connaissances en matière de plantes lui ont vite valu la réputation de guérisseuse. Les témoins entendus par les gendarmes confirment qu'en mars dernier, Marie s'est présentée dans l'état le plus affreux, pieds et mains brûlés. Marie accusa spontanément les nommés Sagette, Broc, Pondac et la sœur de ce dernier d'être les auteurs de son calvaire. L'un d'eux avait d'ailleurs fui le village, redoutant sans doute d'être envoyé en prison par les gendarmes. Il revint 3 semaines plus tard, proposant sans honte par l'entremise de monsieur le maire ce qu'il appelait un accommodement, une sorte de transaction destinée à éteindre l'affaire. Interrogé à son tour, l'édile de Saint-Faust masque mal son embarras. Laurent Luc jure qu'il ne savait rien des raisons de ce bûcher improvisé. Marie lui aurait confié qu'elle avait été attachée à un piquet, le feu sous les pieds et sur la tête, se disant victime d'un mauvais tour. L'omerta frappe aussi un couple de vignerons qui, bien que présents près du bûcher, disent tout ignorer de l'histoire. Sur la foi des accusations de Marie Payon, les 2 principaux acteurs de cet acte barbare sont identifiés et arrêtés. Le premier est un certain Jean Broc. Marié à la nièce de la victime, il est tailleur d'habits de métier. Lui nie envers et contre tout. Jamais, jure-t-il, il n'a brûlé les jambes de celle qu'il taxait naguère de sorcellerie, l'accusant d'avoir donné une maladie à une enfant par ses maléfices et ses sortilèges.
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1: Le second suspect se nomme Jean Pondac. Laboureur de profession, il est suspecté d'avoir planté le pieu, installé les sarments au pied de la malheureuse et d'avoir allumé le bûcher. lui aussi nie de toutes ses forces, imaginant que nul ne croirait les dires de celle qui dit être une folle. L'enquête ira vite. Deux mois plus tard, le 28 juillet 1824, le juge d'instruction palois met Brock et Pondac en accusation du crime de tentative de meurtre sur la personne de Marie Payon. Dans son ordonnance, le magistrat écrit que la victime fut soupçonnée de sortilège par l'opinion publique parce qu'elle avait eu le tort de refuser ses soins dont chacun espérait de prompts résultats. Aux yeux des villageois, Marie fut accusée d'avoir, par ses maléfices, ses sortilèges, généré des maux qu'elle ne pouvait guérir. L'ignorance commune et les préjugés firent le reste. Les esprits s'irritèrent. Ainsi naquit l'idée de brûler une présumée sorcière. Le procès s'ouvre au Parlement de Navarre le 20 novembre 1824. L'instant est grave. L'affaire Marie Payon sera l'ultime procès palois de l'histoire où l'on parlera de sorcellerie dans un tribunal. 12 jurés venus du Pays Basque, du Béarn et 3 magistrats vêtus de leur robe rouge et noire sont réunis pour juger 2 accusés, 2 hommes honorablement connus. Très vite, l'audience vire au calvaire, non pas pour les accusés, mais pour la victime, Marie Payon. Certes, les 2 hommes ont bien commis les faits reprochés, mais selon les juges, c'est Marie, par ses maléfices, ses sortilèges, qui a fait naître ses blessures et les a envenimées. Incroyable, la victime passe pour une simulatrice, une victime si peu innocente que la cour acquitte les 2 accusés. Ils seront libérés sur le champ.
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1: Le malheureux destin de Marie Payon, c'était l'épisode Requiem pour une guérisseuse. Dans un prochain épisode, je vous raconterai une affaire survenue en juin 2014. Une fillette âgée de 30 mois décède d'une asphyxie soudaine dans son lit près de Saint-Jean-Pied-de-Port. Selon le médecin légiste, c'est une mort naturelle, mais les gendarmes nourrissent pourtant quelques doutes.
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4: Moi, c'est Sabine.
5: Routy,
4: sage-femme à la maternité.
5: C'est ça. Vous venez d'arriver, vous sortez, vous arrivez, vous.
4: J'arrive. Juste pour vous. Ouais. J'étais diplômée en 96. J'ai toujours voulu faire ça. Je me suis décidée en troisième, mais j'ai pas changé mon fusil d'épaule.
5: Alors, on va où ?
4: Eh ben, on va monter en salle de préparation à la naissance.
5: Ah, c'est où ?
4: 2 étages.
5: Okay, avec les petits coussins d'allaitement. La petite tape pour le bébé.
4: Je pense qu'on apporte des informations, on les accompagne. C'est vraiment de l'échange avec les patientes.
5: C'est ça qui a changé le
4: oui.
5: plus ?
4: Avant, on disait qu'on apprenait à pousser aussi. Oui. C'est des choses qu'on fait plus, en fait.
5: Ah, c'est fini ?
4: On parlait pas de préparation à la naissance et à la parentalité, en fait. Déjà, le terme a changé au moment des années 2000, à peu près, où on a vraiment inclus le conjoint, et puis où on s'est axé aussi, pas que sur l'accouchement justement, mais sur l'après-naissance, et puis de plus en plus on fait attention vraiment aux suites, parce qu'on s'est rendu compte que il y avait beaucoup de mamans qui faisaient de dépression du postpartum, et donc c'est ça aussi l'intérêt de la préparation à la naissance, c'est de les préparer, de les accompagner à la naissance, mais à l'après-naissance en fait, et à tout ce changement qui va arriver avec l'arrivée du bébé. Parce que ça bouscule un petit peu quand même.
5: Oui. Donc vous faites aussi des accouchements, hein ?
4: Alors j'en fais plus depuis longtemps, parce que je fais de la préparation à la naissance, j'accompagne les femmes aussi en grossesse pathologique, et puis dans les déclenchements. C'est le démarrage, c'est avant qu'elles descendent en salle de naissance.
5: D'accord. Vous n'en faites plus, ça vous manque pas ?
4: Non, ça me manque pas.
5: Non, non. C'est un choix, j'imagine.
4: C'est un choix complètement. Hein. Ah oui, tout c'est à ça. Fait. Non, je suis très contente et vraiment, je me plais en préparation à la naissance, dans l'accompagnement de ces futurs parents.
5: Bon, il y a des larmes ici, des larmes de joie, des larmes de tristesse.
4: Ouais, aussi, des larmes de fatigue. voilà, tout à fait. Des larmes d'où, oh là là, ça fait un an.

0: En fait, ne pas se poser de questions. L'allaitement, culturellement, on l'a un peu perdu, nous, avec l'émancipation de la femme, la pilule, etc., dans les années 70. Et donc, quand l'allaitement est revenu, on l'a calqué un peu sur le biberon. Mm-hmm. Et le biberon, c'était toutes les 3 heures. Et puis surtout, on le donnait pas avant. En fait, pour mettre en place la lactation, c'est écouter le rythme de cet enfant, parce que lui, il sait pas ce que c'est que de se nourrir. Déjà, in utero, il est, nourri, logé, blanchi gratuitement, et il va falloir qu'il découvre certaines choses, et donc il faut qu'il apprenne. Pour lui, c'est tout un apprentissage, et donc il faut qu'il apprenne quand il est disponible, ce bébé. Donc lui va pas être disponible toutes les 3 heures à heure fixe.
1: D'accord, mais comment vous avez découvert ce métier?
0: Avec un forum des métiers.
1: Ouais.
0: Où j'ai croisé une sage-femme passionnée. J'avais très envie de m'occuper du bébé. J'avais besoin de contact aussi avec les gens. Et cette sage-femme m'a été, mon point d'ancrage. Et puis après, j'ai rencontré une autre sage-femme quand j'étais encore au lycée, où j'ai pu du coup voir un accouchement, voir une césarienne. Et donc tout ça, je me suis dit, mais c'est ça que j'ai envie de faire.
1: Ouais, ça a été la révélation.
0: Ah ouais, complètement.
2: Pour que je vous fasse une petite photo.
0: D'accord.
1: Oh super, vous avez mis votre blouse, votre badge.
0: Voilà.
1: Ah, j'ai cru que c'était un sifflet, non?
0: Non.
1: On se met où? On se met là? On se met où? Vous aimez?
0: Oui, ça me va.
1: C'est bien, c'est vous. Hein. Mais quel sourire vous avez?
0: Merci.
1: Vous avez les yeux qui brillent. C'est naturel.
0: Je crois, je fais rien de particulier.
1: Ça rend très joyeux, non, comme métier, parce que
0: c'est un beau métier. Ouais. Enfin, moi, je changerais pas de métier.
2: Bah oui, c'est sûr.
0: Voilà, ça reste vraiment un métier que j'aime.
1: Mm-hmm. Vous repartez? Vous êtes venue exprès?
0: Oui, je suis allée exprès parce que c'était pas sur une garde, c'était pas pratique. Ma collègue avait des consultations d'allaitement, donc je suis revenue. Je suis repartie.
1: C'est bien sympa. On repart ensemble.
0: Et on repart.
1: À moins que vous ayez quelque chose à faire, je ne sais pas, mais vous faisiez une brioche à la maison?
0: Oui.
1: Donc là, on est à nouveau dans le hall de la maternité. Il y a un chiffre à l'entrée de la maternité, là.
0: C'était le nombre de bébés nés à la maternité, donc en 90 ans.
1: 312 557.
0: Voilà.
1: Ah oui, depuis, on a fait un peu de chemin, quoi.
0: Premier bébé en 1929.
1: Ouais,
0: voilà. Et puis ça, c'était en 2019.
1: Ah oui, donc depuis, il faudrait actualiser le chiffre.
0: Après, on est à peu près à 2800 accouchements par an.
1: Bon, c'est vrai qu'à chaque fois qu'on rencontre une sage-femme, ça nous remonte plein de souvenirs.
0: C'est ça. Merci beaucoup.
3: Merci beaucoup.
0: Bonne fin de journée.
1: À bientôt.
0: Au revoir.
1: À bientôt.
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5: Wikizef, petit guide à l'usage des étrangers du sud du péage d'Arras en vacances dans notre belle région.
6: Dimanche matin, levé avant le soleil, vers 9h, vous descendez prendre un café que vous pensez amplement mérité. 8 heures de sommeil, franchement, on mérite une pause café. Et devant la cafetière, votre cousin regarde attentivement le café couler. Ça s'appelle une sentinelle de cafetière. Et là, il se retourne et dit « Bon, t'es déjà debout? Il fait corps noir, t'as qu'est de Tali ou quoi ?» Ne paniquez pas, Wikizef est là pour vous aider. Taquet un lit. C'est une réflexion semi-désagréable, parce qu'il y a plusieurs niveaux de réflexion désagréable. Ça dépend de l'heure qu'il est, du temps qu'il fait. Admettons, il fait 27 degrés à l'ombre, c'est l'heure de « fais pas chier ». Ou alors, il y a 3 grammes à quart. C'est pas la peine de se demander pourquoi il est désagréable d'un seul coup, c'est parce qu'il n'y a plus de canette.
5: Exemple.
6: Vous avez la réflexion désagréable qui serait « t'es déjà debout ? Ah, retourne te coucher, c'est pas le jour à me faire quiller du côté de la cafetière hein. ». La réflexion pas désagréable, t'es déjà debout. Oh bah alors, j'ai fait du café pour un régiment de soldats, t'inquiète, assis-toi, je te ramène un jatte. Réflexion semi-désagréable, t'inquiète, t'as lit ou quoi? Petite phrase qui présuppose que pour que vous parvinciez à vous lever tôt, il faille forcément que vous fûtes tombé du lit. Vu que vous n'êtes pas totalement du nord, que forcément tout ce qui est au sud du péage d'Arras possède un degré de fainéantise qui augmente au fur et à mesure qu'on s'approche de la Côte d'Azur. Ou là-bas, pour se lever tôt, faut pas qu'ils quittent leur lit, mais qu'ils descendent en rappel. Allez, au revoir, et une baisse à marraine.
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2: Mettez vos oreilles dans le vide avec le duo Belle Dame. Bientôt trentenaire, Tommy et Nathan, son frère jumeau, au Savoyard de la Vallée de l'Arve et surtout musiciens. Ils ont créé Belle Dame. Ils écrivent, ils composent, ils chantent et jouent guitare, clavier et machine. Et fin 2025, Belle Dame a sorti ce single Dans le vide.

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0: La voix féminine incontournable de l'âme au Mali depuis la création de ce beau projet autour de Mathieu Chédid. 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
0: Salut à toutes, salut à tous et merci d'avoir choisi ici pour passer votre jeudi soir. L'actualité de ce 11 juin, l'actualité musicale s'entend. C'est un anniversaire un petit peu triste puisque c'est l'anniversaire de la mort de Françoise Hardy. Alors pour se remonter le moral, évidemment, on écoutera sa douce voix. On écoutera aussi en coup de cœur, en découverte, un jeune artiste dont vous n'avez peut-être pas encore entendu parler. Il s'appelle Édouard Biel. Vous l'entendrez à la fin de l'émission. Je vous parlerai du festival de musique française le plus cool qui soit et qui n'a pas lieu en France, figurez-vous. Je vous donnerai envie peut-être de prendre un billet pour la Belgique un peu plus tard dans l'émission. Et puis nous allons jouer au blind test aussi autour de Dieu, les chansons qui parlent de Dieu. Si ça vous inspire, alors appelez-nous maintenant au standard 0810 055 056 0810 055 056. C'est Sadika qui vous attend au standard et le cadeau ce soir, c'est le nouvel album de Fatoumata Diawara, une merveille qui s'appelle Massa. Fatoumata est dans le studio. Bonjour.
3: Bonjour.
0: Qu'est-ce que je suis contente qu'on se retrouve, ma chère Fatoumata. Non. Comment ça va?
3: Ça va bien, merci toi.
0: Ouais, ça va très bien aussi. Fatoumata Diawara qui fait une pause là de quelques heures à la maison de la radio pour répondre à des interviews, qui vient de sortir, je le disais, un nouvel album. Mais en réalité, tu es au cœur déjà d'une tournée énorme depuis le mois de mars. T'es déjà passée par l'Afrique du Sud, pas mal par la France aussi, et puis la Norvège, et puis la Suède, et puis après ça continue, l'Espagne, le Danemark, la Belgique, la Pologne, la Suisse, l'Angleterre, la Hollande. C'est dingue quand même ce rythme. T'es chez toi parfois?
3: Moi je suis chez moi, sur scène oui. Ah. Je me sens comme à la maison. C'est incroyable, c'est l'endroit où je me sens le plus vraiment comme chez moi. Oui. Je sais pas si c'est bien ou pas, ou ça va changer plus tard, mais pour l'instant... ça me manque, la scène.
0: Il faut dire que tu fais partie de ces artistes qui ont rêvé très fort d'être sur scène et qui ont dû travailler dur pour arriver sur scène. Donc peut-être c'est normal de savourer aujourd'hui.
3: Non, aussi parce que je suis passée aussi par tellement d'expériences et qui a envie de aussi se libérer. Et j'ai envie de continuer à me guérir, en fait.
0: C'est ça.
3: Parce que les thérapies, quand tu commences à aller voir un psy, tu t'arrêtes pas, en général. Sa maladie,
0: ça
3: peut incurable.
0: Durer.
3: Donc, en gros, la scène, c'est mon psy, quoi. Je vais voir un psy et dès que le moral est bas, ben, la scène m'aide à remonter tout ça.
0: Alors, en 2026-2027, le moral va être très,
3: oui,
0: très,
3: oui,
0: haut.
3: Oui, j'espère. En plus, ça. Parfois, ça ne suffit même pas.
0: Il y a notamment le 25 novembre prochain, l'Olympia à Paris. Mais je vous entends râler d'ici, chez vous, en disant « il n'y a pas que Paris dans la vie ». C'est vrai, c'est vrai. Vous qui nous écoutez, par exemple, dans la belle ville de Saint-Nazaire, eh bien, Fatoumata sera chez vous le 25 juillet pour le festival Les Escales. Il y a aussi Sète, Gignac pour les festivals d'été, Mantes-la-Ville à l'automne prochain, ou encore Vannes, Istres, Lyon, La Souterraine, et puis déjà en 2027, des dates notamment à Béthune et à Bordeaux. Alors Fatoumata, en parlant de voyage, la dernière fois qu'on s'est vu, c'était pour ton troisième album, London Co, donc qui nous emmenait quelque part entre Londres et Bamako.
3: Et

0: Et donc, très rapidement, te voilà.
1: Ça me manque déjà.
0: La Romanie, c'est vrai.
1: C'est magnifique, cette chanson incroyable, elle est belle. Il a fait un beau travail quand même à Mathieu. Cet album va rester dans l'histoire, ça va bien rester dans le temps.
0: Je pense qu'il va rester. Et puis, alors, ce qui est très drôle, parce que quand tu dis que Mathieu Chédid et cette aventure-là te manquent, lui aussi, quand il a su que tu venais dans Décibel, il nous a envoyé un petit message pour toi, et un petit message dans lequel, tendez l'oreille, il y a une information très intéressante sur le nouvel album de Fatoumata.
2: Ma Fatou, ma sœur, c'est une pensée de ton frère Mathieu, pour te dire qu'on est toujours reliés, de près comme de loin, et que je suis très très fière d'avoir participé à cet album magnifique et tellement magique comme toi. Gros baiser.
0: Oh. Mathieu Chédid, sublime rencontre, vous deux.
1: On s'adore.
0: Mais ouais.
1: On s'adore. Je l'aime tellement. C'est que parfois, quand tu laisses la place à la nature, elle te fait découvrir des belles choses. Il faut avoir confiance, en fait. Faut pas toujours penser aux choses négatives. Et avec Mathieu, on a cet instinct-là, cet instinct enfant. Il y a un enfant en nous. On a des petits garçons et des petites filles en nous qui parfois connectent et on est juste nous-mêmes. Quand on joue la musique, on est comme si on était dans un jardin d'enfants où on est en train de jouer ensemble. On s'éclate, on se regarde, on rigole. On ne sait pas pourquoi on rit. Mais il y a un sentiment de bien-être et de confort et de complicité et d'amitié lorsqu'on partage la musique. C'est vraiment quelque chose que tu ne peux pas définir. Je ne saurais même pas dire qu'est-ce que c'est exactement je sais pas, cette fusion et cet amour. Parce que c'est au-delà de l'amour que les gens connaissent. Parfois, on se limite trop de l'amour classique, se marier, sortir ensemble. Mais l'amour est vaste. C'est au-delà de tout ça. Le monde est l'amour. La vie, c'est l'amour. Donc, si on se dit, on limite tout aux relations amoureuses, on perd tellement la dimension de cette divinité, cette sensation qui n'a pas de, qui est l'infini.
0: C'est ça, la force infinie.
1: La force infinie, exactement. La divinité.
0: Dans le message, Mathieu Chédid se réjouissait d'avoir participé au nouvel album. Il s'appelle Massa.

0: Il y a une chanson donc sur l'album qui s'appelle Massa. Cette chanson, elle donne son titre au disque. Massa, c'est Dieu, c'est l'éternel. C'est immense comme thème. Tu parlais d'amour avec un grand A, D avec un D majuscule aussi. C'est immense. Et ça donne bien le ton de ton disque. Hein. T'as décidé.
1: Exactement, c'était le sentiment de bien-être lorsque nous étions sur la création de cet album. Je sentais tellement cette harmonie et cette sensation de bienveillance, d'être bien entourée. Pour une fois, moi qui ai galéré en tant que femme, chanteuse, comédienne et musicienne, et me retrouver en face d'un homme qui me respecte, comme Mathieu, et que, mais avec lui, il me rassure en fait. Et cette assurance, tu l'as pas avec beaucoup de personnes. Dans chaque chose, il faut des deux énergies. Moi, je crois à la dualité. L'homme, la femme, l'eau, le feu, jour, la nuit. Et j'ai fait ma partie eau, qui est l'esprit féminine, et j'avais besoin de feu, ou je suis le feu, j'ai besoin d'eau, parce que
2: ouais.
1: Il faut quelqu'un pour calmer l'autre. Voilà. Si peut-être je suis trop dans l'extrême dans le texte, ou trop dans le rythme, qu'il y ait quelqu'un qui dose tout cela. Sur ça, je suis pas... J'accepte totalement de me faire accompagner.
0: Massa, c'est un album magnifique sur lequel il y a Djané. Je propose qu'on découvre cette chanson. Djané, c'est une chanson qui parle du Mali et de ces voyageurs, ces gens qui partent, qui émigrent loin pour chercher fortune.
1: Je n'ai jamais oublié d'où l'on vient et de vraiment, en cas de problème, toujours se rappeler de ses racines, ses valeurs. Parfois, ça aide pour aller plus haut et plus vite.
0: Fatoumata Diawara est de retour avec un nouvel album, et Djané.

0: Fatouma Tadiawara, les amis. J'adore, Janet.
1: Merci. Adore. Merci. Vous entendez cette guitare. Hein. Tum, tum, tum, tum. Oh, c'est des choses que tu peux pas...
0: Et le synthé, il y a du synthé de teaser.
1: Mais c'est soft, vous voyez comment on l'utilise, honnêtement.
0: Ouais. Non, c'est très réussi. Très, très réussi. Et fait donc dans le bonheur et la sérénité.
1: La sérénité.
0: Cet album Massa qui est sorti vendredi. La tournée, je vous en ai parlé. Hein, Fatoumata fait une tournée mondiale parce que l'album sort partout dans le monde. Parce que, voilà, t'es une artiste... international, je le disais tout à l'heure, la classe internationale. Est-ce que ça simplifie les choses pour toi en te disant finalement, de toute façon, je peux bien choisir une langue, je joue en Suède, je chante pas en suédois, tu vois, est-ce que ça simplifie les choses ou est-ce que c'est compliqué et t'as envie quand même de pouvoir avoir la compréhension de tous les publics que tu vas aller rencontrer? Je parle des paroles.
1: Les paroles, après, je traduis certains thèmes qui me tiennent à cœur, dont l'albinisme, la mutilation génitale, le mariage forcé, tous ces thèmes qui sont assez sensibles. Mais il est important pour moi de chanter en bambara parce que ma vérité compte beaucoup. Sinon, j'aurais pas cette flamme de vouloir monter sur scène tous les jours. Il faut être vivante pour pouvoir défendre tout ça et tout le temps sur la route, échanger des chambres tous les jours. T'as pas de vie, en fait. Il y a beaucoup de sacrifices là-dedans. Donc, pour gagner, pour trouver le plaisir d'aller à la conquête de ton public, il faut que tu fasses quelque chose que tu te sens bien, quoi.
0: Ouais.
1: Et moi, la langue, elle est comme une connexion, une antenne entre moi et mes ancêtres. Et ça facilite tout. Dès que je monte sur scène, le fait d'être soi-même, même si t'es malade, en fait, les choses, l'ange de la musique t'aide, quoi.
0: Ouais.
1: C'est tout se met, tout est aligné, tout se... Ça, en fait, la connexion est plus évidente que si tu devais faire beaucoup d'efforts et se mentir à soi-même.
0: Et puis l'authenticité aussi de cette langue qui te permet d'aborder dans ce nouvel album des thèmes extrêmement intimes. Je pense notamment au décès de ton papa avec cette chanson Tati Bakary, où tu parles, oui, de ton papa qui est parti. Mais il n'y a pas que lui, il y a aussi Amadou Bagayoko, Toumani Diabaté.
1: J'en cite pas mal.
0: T'en cites quelques-uns. C'est beau comme tout.

0: thème qui est évidemment immense, plus grand que nous, et en même temps c'est le thème qu'on a toutes et tous en commun avec l'amour. Tous dans la vie à un moment on aime, tous dans la vie à un moment on a quelqu'un qu'on aime qui meurt. C'était difficile d'écrire cette chanson pour ton père?
1: Beaucoup. Jusqu'à présent, même quand je chante sur scène, je suis assez émue parce que l'amour que t'as pas pu exprimer de son vivant et que quand il part, soudain tu libères.
0: Ouais.
1: Tout cet amour-là, c'est fort. Si tu dis, en fait, je savais dire je t'aime, mais pourquoi je le sais que maintenant, seulement maintenant que je peux dire que je t'aime. Et je lui demande sa permission de lui chanter mon blues.
0: Fatoumata, sur l'album, en chanson presque miroir de celle qu'on vient d'entendre sur la mort de ton père, Tati Bakary, il y a Fala, une chanson où tu t'adresses à un orphelin.
1: Un orphelin.

0: Lorsque les méchants s'en prennent à toi, te maltraitent à cause de ta condition, ne leur dis rien, orphelin. Cela ne vaut pas la peine de leur répliquer. Eux seuls savent pourquoi ils agissent de la sorte. Ça, c'est du réconfort, Fatoumata. C'est de la sagesse aussi.
1: Mais imaginez cette voix... Genre, on est tous genre au-dessus d'une planète. Vous voyez la planète entière, un micro d'une, la voix d'une femme qui parle à tous ses enfants qui vivent dans des pays des guerres. Rien que ces, ces trois phrases. Vous voyez l'impact ?
0: Eh ben, une immense consolation.
1: Parce qu'il y en a tellement des orphelins aujourd'hui. On en crée chaque jour. Et ils ont besoin de la voix féminine, ils ont besoin d'être confortés. Donc quand j'ai dit « Don't cry », je m'adresse au cœur de nombreux cœurs, beaucoup d'enfants et même des adultes. Des orphelins, il y en a pas mal. Hein. Et on a besoin de... Ils ont besoin de réconfort, ils ont besoin d'aide, ils ont besoin de nous entendre. Savoir qu'on sait, on le sait.
0: On les voit.
1: On les voit, on est là. Quoi.
0: Ouais. Les enfants, tu t'adresses aussi à eux dans la chanson de Denko. Celle qu'on va écouter maintenant.
1: Denko, justement, qui veut dire la cause des enfants. Et justement, c'est dans cette chanson-là que je parle, je m'adresse aux enfants albinos. Et aux enfants, tous les enfants atteints de...
0: Ou de handicap, physique.
1: Et de physique ou mentaux, tout ça. Et je voulais juste leur faire un clin d'œil aussi dans cet album. Et assez souvent, je chante pour les enfants, mais pas. On oublie ces enfants-là.
0: Ouais. Dans certains pays d'Afrique, on dit qu'ils sont, qu'ils portent malheur. Ouais, c'est ça. Ils peuvent être très maltraités.
1: Très, très maltraités. Et les mamans surtout. Là, je rends hommage à leur mère, à leurs parents. Et aussi, je dénonce l'histoire de l'albinisme où on tue les enfants. Et en l'occurrence, il s'agit d'un jeune albinos que j'adopte, qui s'appelle Daouda. Son père l'a rejeté et qui veut plus de lui. Et je raconte son histoire. J'ai dit, pourquoi tu le veux pas? Pourquoi tu... C'est Dieu qui te l'a donné. Et tout simplement parce que tu penses qu'il est sale. Et peut-être de l'extérieur il est sale, mais à l'intérieur son cœur vaut de l'or. Donc en fait j'essaie de magnifier ce que les gens voient, trouver la poésie dans ce que les gens trouvent négatif. Et ces choses-là, il faut juste qu'on embellisse, qu'on donne une autre forme. Au lieu de voir ces personnes comme, au lieu de les rejeter, peut-être si on essaie de les rapprocher, on va être surpris nous-mêmes. Parce que le problème c'est pas eux, c'est nous le problème. Il faut qu'on reconnaisse que c'est nous qui avons des problèmes et que pour se guérir, il faut faire un effort d'aller vers ces enfants-là. Parce qu'eux, ils ne nous en veulent pas. Ils sont en paix avec nous. Mais c'est nous qui avons des problèmes avec eux. Et il faut que ça soit dénoncé. Il faut que les sociétés changent. On ne peut pas s'asseoir comme ça. Et c'est des thèmes à aborder. Même mon prochain album, je ferai ouvrirai une autre porte pour aborder encore à ce thème-là. Jusqu'à ce que les gens comprennent que c'est nous qui avons des problèmes.
0: Les enfants ont une alliée. Elle s'appelle Fatoumata Diawara. Et on écoute une chanson qui leur est dédiée sur le nouvel album de Fatoumata. Ça s'appelle

0: Fatoumata Diawara. Nouvel album s'appelle Massa. Vraiment, c'est une splendeur. Il faut le dire. Il faut aller évidemment voir le spectacle sur scène. Ça, c'est très important.
1: C'est autre chose encore. Oui, ouais, on les vit autrement.
0: Évidemment, évidemment. Mais vraiment, prenez le temps d'écouter ce disque parce que il y a, comme le disait Fatoumata tout à l'heure, finalement, il y a les codes. Si vous êtes fan justement de rock ou de blues africain en général, malien en particulier, vous retrouverez les codes et à la fois. Tous les codes, ils sont subtilement explosés. Pouf,
1: exactement,
0: pouf, pouf.
1: Exactement.
0: On pousse les frontières, pousse les barrières tout le temps.
1: Oui. Non, mais c'est vrai. Ça qui est bien de travailler avec les frères qui ne sont pas du Mali, effectivement, tu dépasses des barrières. Ouais. C'est ça qu'il faut. J'aime pas le confort. J'aime bien explorer d'autres genres musicaux. Et effectivement, sans la confiance, cela n'est pas possible.
0: Donc là, avec Mathieu, chez Did,
1: oui, il y a la conscience.
0: Il y a la conscience. Oui,
1: moi, je lui donne les chansons, je vais me coucher. Il me dit demain matin. Demain matin, je te fais écouter quelque chose. J'ai dit oui. Là, je suis fatiguée, je vais me coucher. Et tu te réveilles, tu fais waouh. C'est parfait, quoi. S'il y a beaucoup d'amour, c'est que il est sincère.
0: Et c'est pour ça que maintenant, Fatoumata Diawara a un super nouvel album et Mathieu Chédid a des cernes sous les yeux.
1: Tu es fatiguée.
0: À tout de suite, restez bien dans De Suivre. Fatoumata Diawara est mon invité.
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0: Fatoumata Diawara, tellement j'ai l'impression en paix en ce moment avec cet album qui est sorti. C'est comme s'il y avait des thèmes, des trucs que tu avais envie d'aborder depuis longtemps et ça y est, ils sont là sur un disque pour toujours.
1: Et puis j'ai la chance que ce soit en plus mon 4e album parce que c'est symbolique quand même, le chiffre 4. On m'a dit le symbole de la femme, c'est le numéro de la femme, c'est 4. Ah. Et l'homme, 3, les deux ensemble, ça fait 7. Voilà, ça fait... tout est 4 jours. Je suis une femme. C'est ton numéro, quoi.
0: D'accord. Donc, 4e album,
1: c'est symbolique.
0: Ouais.
1: Et je le dédie au divin. Et effectivement, pour... quand je vois par où je suis passée, d'où je viens, mon histoire... je me dis, j'ai de la chance quand même, même si j'ai quand même traversé des moments pas totalement agréables. Ça faisait partie
0: c'est une
1: de l'histoire. Et je pense que ça devait être comme ça. Ouais. Pour mieux grandir et grandir plus vite, il fallait ces expériences-là.
0: C'est un euphémisme hein, quand tu dis que tu as passé des moments pas terribles ou pas très faciles, parce que tu as quand même dû t'enfuir à un moment, loin des gens que tu aimais.
1: Et je viens de loin.
0: Voilà. Parce que pour échapper à un mariage forcé, où Fatoumata s'est dit « mais non, je ne peux pas être forcée, donc je m'en vais
1: ».
0: Et c'était prendre un gros risque, évidemment.
1: Un très gros risque.
0: Quand tu t'es lancée dans la musique aussi, parce qu'on n'en a pas parlé, mais je pense que si vous avez vu Fatoumata Diawara au cinéma, vous savez que c'est aussi une grande actrice. Voilà, bah oui, non, mais c'est vrai quand même.
1: J'ai commencé par le cinéma, voilà,
0: oui, c'est ça.
1: Le théâtre...
0: C'est d'abord le cinéma, et alors notamment dans le film Timbuktu d'Abderrahman Sissako, qui a été multi-récompensé au César. Donc voilà, il y a eu la danse, il y a eu le théâtre, il y a eu le cinéma, et finalement, quand tu commences la musique, tu repars encore de zéro. Donc c'est sûr qu'il y a eu plein de moments difficiles dans cette carrière. Et alors, quand tu repenses à quand tu jouais dans les bars à Paris, tes premières chansons
1: jusqu'à 2h, 3h du matin.
0: Et maintenant, tu as une tournée internationale entre l'Afrique du Sud, le Danemark, l'Italie, la Suède, la Pologne, l'Autriche, l'Espagne, tu te réjouis de ce chemin
1: parcouru.
0: C'est comme
1: un accomplissement. Voilà, cet album est justement la sagesse. C'est vraiment se dire, ok, certes, je ne veux pas que ça s'arrête là, mais je peux dire que j'ai écrit un bout de mon histoire quand même. J'ai quelque chose à raconter. Je peux dire qu'il y a... Il y a des sujets, voilà. Si jamais j'ai écrit un livre, cet album pouvait être... un point où je peux dire, ok, ça c'est le premier chapitre ou deuxième, je sais pas, mais c'est important ce moment.
0: Il est important.
1: Dans ma vie, ouais.
0: Et alors vous pouvez partager.
1: T'as des enfants qui grandissent bien. Et enfin, dans le milieu, tu sens pas ce combat-là en tant que femme. Certes, il y en a, mais moins qu'à tes débuts. Comme si je venais de traverser le pont, en fait.
0: Oui, t'as passé un cap.
1: Oui, passé un cap.
0: Ouais.
1: Il y a plus ce souci de définir ton style. Parce qu'au départ, quand tu commences, on va te comparer à beaucoup de personnes. Il y en a qui disaient, ouais, Tracy Chapman, d'autres, n'importe où. On m'a donné tellement de noms à mes débuts, j'étais là. Si, mais donnez-moi le temps, quoi. J'arrive. Ouais. Je finis tout ça, là. Pour savoir qui je suis, donnez-moi la guitare. Dans 5 ans, vous saurez qui je suis. Et cette patience, il faut l'avoir. Malgré qu'il y a la vague et que toi, tu restes aligné et amener ton public jusqu'au bout, pendant qu'il ne te croit pas jusqu'à ce qu'il voit. Ah, finalement, je pense qu'avec cet album, les gens vont comprendre que le monde, mon genre musical, parce que c'est quand même assez atypique ce que je fais. Ça ressemble à la musique de personne. Au Mali, en tout cas, il n'y a pas de chanteuse.
0: Voilà. C'est toi.
1: C'est qu'on ne peut pas me comparer à quelqu'un. Mais pour cela, il fallait être sûr de ce que tu veux et d'amener les gens à te suivre et de les amener jusqu'ici. Et ça, c'est pas évident pour tout le monde, surtout les femmes. Ouais. Parce qu'on a besoin de nous voir autrement. On a besoin de nous voir nus, on a besoin de nous voir... de plus en plus sexy pour exister, comme si on doit crier pour dire « mais je suis une femme ». Mais non, on ne doit pas se débattre tout le temps. Ce n'est pas normal. La femme ne doit pas être tout le temps en train de se protéger, de, de se réaffirmer, de vouloir toujours convaincre les gens ce qu'elle veut faire. Il faut que ce soit plus facile que ça. Ça doit être plus évident de nous laisser le temps de nous exprimer. Voilà. Avec la dignité et avec le respect qu'on mérite.
0: Merci beaucoup. Fatoumata Diawara, invitée de Décibel. On se dit au revoir, à très bientôt, en écoutant une chanson qui s'appelle Nden, qui est un des grands moments de cet album, Massa, qui est disponible partout depuis vendredi. Nden, c'est mon enfant.
1: Justement, c'est celui, ça parle de mes enfants, quand je les quitte le matin et que je vais travailler, et que je passe toute la journée à penser à eux, je ne sais pas s'ils vont bien ou pas. Ouais. Mais en même temps, en tant que femme, pour acquérir ta liberté, il faut faire des sacrifices. Et ce n'est pas évident. C'est des choix à faire, pas mal de choix et beaucoup de sacrifices. Donc cette chanson est dédiée à mes enfants. Je les aime tellement.
0: Merci.
1: Même si peut-être parfois ils se doutent, mais moi je sais que je les aime. Mais à ma manière, à la Fatoumata Diawara. Vous voyez ce que je vais dire? L'Amazon moderne.
0: Nous on adore cette façon-là d'aimer. Fatoumata Diawara, merci, à bientôt. Merci.

0: Fatoumata Diawara, elle est comme ça, la chanson Enden, comme une berceuse pour ses enfants. Et puis, la chanson suivante sur l'album, c'est un texte au vitriol sur l'hypocrisie des familles polygames qu'elle peut croiser au Mali. Voilà, elle va là où elle veut, et croyez-moi, elle y va bien. L'album Massa de Fatoumata Diawara est disponible, et il est à gagner tout à l'heure au Blind Test.
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0: Je vous l'ai dit tout à l'heure dans le sommaire, je crois que le meilleur festival de musique française se passe, pas en France, mais en Belgique. Enfin, en tout cas, c'est ce que je me suis dit quand j'ai découvert la programmation de la 31e édition des Francofolies de Spa. Ça sera du 20 au 26 juillet à Spa, donc en Belgique. Écoutez, il y a nos légendes, Laurent Voulzy, Julien Clerc, Michel Jonas, Alain Chamfort. Il y a tous ceux qui remplissent les zéniths chez nous, Gims, Kyo, Laurie ou encore Matt Pokora. Et puis même des vétérans de la French Touch, Cassius et Étienne de Crécy. Franchement, ne ratez pas les Francofolies de Spa, et voici Michel Jonas.

0: Joueur de blues, un des morceaux les plus dingues de Michel Jonas. À applaudir donc en Belgique, aux Francopholies de Spa. Un bon festival comme on les aime et comme on aimerait en avoir en France. Hein, parce que quand même, ce plateau est incroyable. Et puis, pour les Parisiens, vous avez rendez-vous avec Michel Jonas au Théâtre des Folies Bergères les 30 et 31 janvier prochains.
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0: Et il est l'heure du blind test. On joue au blind test ce soir pour gagner l'album de Fatoumata Diawara avec Sébastien et avec Carole. Bonsoir à tous les deux.
2: Bonsoir Émilie.
3: Bonsoir.
0: Bonsoir, bienvenue dans Décibel.
2: Bonsoir Sébastien.
0: J'ai entre les mains cet album de Fatoumata Diawara et vous allez le recevoir en version vinyle, absolument magnifique. Des chansons donc chantées, écrites et composées par Fatoumata Diawara et un album produit par M. Mathieu Chédid. Donc si vous aimez bien les guitares, vous allez passer un bon moment, je tiens à vous le dire. Voilà, c'est dit. Nous jouons au blind test donc avec des chansons qui ont toutes en commun d'avoir le mot « Dieu » dans le titre. Dieu, c'est pas un thème qui revient quand même très très souvent dans la chanson française, enfin moins que l'amour ou les promenades au clair de lune, mais enfin il y a quand même un certain nombre de chansons qui évoquent Dieu. Alors chère Carole, cher Sébastien, on va vous les passer ces chansons-là et il va falloir retrouver le plus rapidement possible le nom de l'interprète de la chanson. Carole, c'est OK ?
2: Oui, Émilie.
0: Oui, Carole. Oui. Carole.
2: Oui.
0: Tout va bien ?
2: Oui, merci beaucoup.
0: J'ai eu peur. Alors, merci Carole de venir jouer avec nous. Et est-ce que Sébastien aussi est prêt pour jouer ?
3: Ouais, je suis prêt, il n'y a pas de souci.
0: Ok, génial. Alors c'est parti, voici une première chanson qui parle de Dieu. Dites-moi, qui chante ça ? Si l'intro ne vous dit rien, rassurez-vous, dans 5 secondes, sa voix inimitable.
3: Edith Piaf.
0: Oui, bravo.

0: Mon Dieu, Edith Piaf. Bravo Sébastien. Edith Piaf sur l'intro, sans la voix. Je suis épatée. Oui. Bravo. Vraiment, c'est bien, c'est bien. Allez, on continue. On change de style, on change d'époque, mais on est toujours sur une chanteuse.
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0: Bravo Carole.

0: chansons incontournables des années 90, Ophélie Winter, Dieu m'a donné la foi. Et Dieu nous a donné aussi un blind test plein de suspense. Sébastien a marqué le premier point, Carole a gagné le deuxième. Qui marquera le troisième? Jeu sans enjeu, hein, puisque de toute façon vous avez chacun gagné un exemplaire de l'album de Fatoumata. Mais quand même, histoire de savoir qui est le plus fort ce soir au blind test, ou la plus forte, dernière chanson, on cherche l'interprète.
1: Gainsbourg.
0: Gainsbourg et...
1: Fumeur gitane.
0: Ouais, et il chante avec une actrice. Est-ce que Sébastien...
2: Je vois
1: Brigitte Bardot.
3: Catherine Deneuve.
0: Oui.
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1: Brigitte Bardot, Catherine Deneuve, ouais, une des deux.
0: Eh ben c'est pas la même chose, hein.
1: Non, mais...
0: Sébastien a trouvé Gainsbourg et Carole a trouvé Deneuve. Écoutez, Deneuve, elle arrive.
1: Oui, c'est Deneuve, ouais.
2: Comprends-moi.
1: Un classique.
4: Tu n'es qu'un fumeur de gitane.
0: On entend bien que c'est pas la voix de Brigitte Bardot, hein, Sébastien. Bon.
1: Non, mais je me suis trompé. Mais
0: c'est parfait. Bah oui, c'est ça. Sébastien a trouvé Gainsbourg et Carole a trouvé Deneuve. Donc c'est sur une égalité parfaite, les amis, qu'on peut arrêter ce blind test. Je suis très fière de vous. Bravo. Vraiment.
1: Merci.
0: Vous avez tellement assuré. Merci à tous les deux. Vous revenez jouer quand vous voulez, hein.
1: Ça
0: marche. Ah oui. Bah c'est vous qui êtes gentil de venir participer tous les soirs à l'émission à Décibel. Merci infiniment. Bon, quand on parle de Dieu, les amis, on ne peut pas oublier la chanson God Only Knows des Beach Boys. Dieu seul le sait. Une très très belle chanson d'amour, mais qui commence par cette phrase incroyable signée Brian Wilson. Peut-être que je ne t'aimerai pas toujours. I may not always love you. Peut-être que je ne t'aimerai pas pour toujours. C'est une chanson merveilleuse, God Only Knows. Une des chansons préférées de tous les temps de Paul McCartney, qui l'a souvent dit, il a souvent crié son admiration pour Brian Wilson. Brian Wilson qui nous a quittés il y a tout pile un an. Je me souviens, on était en direct en studio quand on a appris sa mort. On était très tristes. Et je crois que c'est cette chanson-là qu'on a écoutée à l'époque. Alors on va faire pareil ce soir. On va écouter cette chanson-là parce que c'est une des plus belles de tous les temps, God Only Knows, les Beach Boys, en hommage à Brian Wilson, qui nous quittait le 11 juin 2025.

0: Est-ce que j'ai fait un blind test spécial chanson qui parle de Dieu juste pour pouvoir vous passer God Only Knows des Beach Boys? Évidemment que oui. C'est Décibel.
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0: C'est l'heure du coup de cœur, la découverte du jour. Un garçon qui a été décrit dans le magazine Elle, j'aime bien. Il a la tête de Goldman et la voix de Balavoine. Écoutez, c'est plutôt pas mal pour démarrer. Il s'appelle Édouard Biel. C'est un jeune auteur, compositeur, chanteur et guitariste. Il a été remarqué notamment en première partie de Clara Luciani ou encore de Feu Chatterton, qui sont connus pour être des musiciens qui font attention à leur première partie. Donc c'est déjà presque déjà une médaille d'avoir été sélectionné par Feu Chatterton et par Clara pour faire les premières partie. Édouard Biel donc va sortir bientôt son tout premier album et je vous propose d'en découvrir un extrait, une chanson qui s'appelle N'importe quoi, c'est notre coup de cœur du jour. Il s'appelle Édouard Biel.

0: alors, il est pas trop fort mon coup de cœur. Je sais ce qui s'est passé dans vos têtes, enfin dans vos oreilles. Au début de la chanson, vous vous êtes dit « Ah, c'est quoi cette voix ?» Et à la fin, en fait, vous aviez déjà adopté. Vous vous rendez compte à quel point il est séduisant, ce Édouard Biel. Le magazine Elle, donc, qui disait « Tête de Goldman, voix de Balavoine ». Alors nous, il y a eu un petit peu débat en studio. Iris, qui réalisait l'émission, me dit « Ouais, on dirait plutôt France Gall, mais avec un effet sur la voix. » Et moi, quand même pas mal Christophe aussi. Donc voilà, c'est un peu un mélange de tout ça. Que des belles références en même temps et qu'on aime beaucoup dans Décibel. On souhaite le meilleur à Édouard Biel. La chanson que vous venez d'entendre, c'est N'importe quoi. Il y en a déjà quelques-unes qui sont sorties. Et puis, d'ici quelques semaines, un premier album, youpi.
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0: Il y a 2 ans, jour pour jour, on perdait Françoise Hardy. Oh là là, mais quelle tristesse. Je pense à elle, je pense tous les jours, vraiment. Soit parce que je croise une grande jolie fille avec une frange, soit parce que j'entends sa voix quelque part, son élégance. Enfin, il y avait vraiment énormément de choses qui nous liaient. Vous, moi, nous, tous, la France à Françoise Hardy. Elle est partie donc le 11 juin 2024. Elle avait 80 ans. Alors maintenant, la grande question, c'est quel titre écouter pour lui rendre hommage ce soir? Quelle chanson anniversaire? On pourrait mettre Tous les garçons et les filles de mon âge en sachant, et on ricanerait, que ça la ferait râler, parce qu'elle en avait marre qu'on lui parle de cette chanson-là. On aurait 1000 chansons à partager. J'avais envie ce soir d'écouter avec vous Messages personnels. Sublime chanson de 1973, fabriquée avec amour et avec Michel Berger. Tous les deux ont des messages à passer. Hein. Michel Berger a 2-3 trucs à dire à Véronique Sanson et Françoise Hardy, évidemment, à son Dutronc, chérie. Messages personnel et hommage à Françoise Hardy.
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0: personnel. Hommage à Françoise Hardy. Et c'est là-dessus que Décibel s'arrête pour ce soir. Merci à l'équipe de l'émission, Iris Guitoni, Fred Vigneault et Basile Combe, Elodie Bianca Maria et Franck Moilier. Et merci à vous de nous avoir écoutés.
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3: Bonjour la France, j'espère que tu vas bien la France. Ah, comment ça va Éric Bastien? On est
4: ça
3: jeudi.
4: Va super. Bah attends, c'est l'avant-dernière manche de la semaine.
3: Eh, t'as pas de candidat?
4: J'ai pas un candidat. J'ai été nul toute la semaine.
3: Le Damido Land est en tête depuis le début de la semaine. J'ai en effet remporté toutes les manches. Il ne te reste
4: comme
3: qu'aujourd'hui.
4: Toujours,
3: oui, bon, c'est pas grave. Et il te reste aujourd'hui.
4: Bon, puis j'y crois plus, vous savez, au bout d'un moment. Je suis tellement désespéré.
3: Mon chat. Alors, sachez que cette semaine, hein, donc la finale c'est demain, mais cette semaine j'ai expliqué ce que vous alliez gagner demain pour les gagnants. Alors le premier prix c'est un séjour pour deux personnes à l'occasion de la 65e édition du Mondial La Marseillaise à Pétanque. Donc vous allez dormir à l'hôtel Villa M à Marseille, un petit 4 étoiles, on est pas mal, hein, j'ai envie de dire. Vous aurez évidemment les petits déjeuners et les dîners inclus et vous aurez aussi plein de cadeaux, des jeux de triplettes, des sacs, des polos et surtout 100 euros de carburant pour prendre la route. Alors, si on ne gagne pas ce séjour magnifique dans la capitale phocéenne, qu'est-ce qu'on gagne?
4: Bah, on part
3: qu'est-ce
4: toujours avec le sourire. Vous parlez du petit déjeuner qui sera offert à la Villa M. Est-ce que vous savez que dans ce petit déjeuner,
3: bien sûr,
4: il y a des croissants, il y a des pains au chocolat,
3: bah, oui,
4: il y a des œufs brouillés,
3: des chocolatines.
4: C'est normal, les chocolatines, pour ceux que, voilà, qui viennent, il y a de la confiture, du pain, mais il y a surtout un café préparé avec amour et humour. Celui de Joe Malango qui, en personne, s'est engagé entre deux parties de pétanque à vous servir ce petit café.
3: Eh ben c'est magnifique. Allez.
4: Je vous ai pas dit que c'était une cafetière quand même qui était gagnée.
3: Cafetière, 32 dosettes, 6 verres en verre. Voilà, la légende.
4: Oui.
3: Allez, jingle, on accueille nos candidats. Bonjour les amis.
4: Bonjour.
5: Bonjour.
4: Bonjour.
3: Voilà. Comment ça va, Mireille?
5: Bonjour Valérie. Bonjour Éric.
4: Bonjour Mireille.
3: Alors Mireille, elle joue avec les 6 Vaucluse.
5: Oui.
3: Tu habites à Pernes-les-Fontaines.
5: Tout à fait.
3: Alors, comment qu'on appelle les habitants de Pernes-les-Fontaines?
5: Les Pernois et les Pernoises.
3: Oh, c'est bien ça. Alors, tu as 73 ans, tu as un chéri qui s'appelle Alain.
5: Oui.
3: Voilà, t'as vu, je sais tout de toi, tout. Tu as 2 enfants, Damien et Fabrice, et tu as 4 petits-enfants, du deux. C'est bien.
5: Oui.
3: Ça t'occupe ça, non?
5: Non, ils sont grands.
3: Oui, mais enfin, ça tu t'en es occupé, hein, j'imagine.
5: Ah oui.
3: Eh oui.
5: Oui, il y a longtemps.
3: Ils sont grands. Ben oui, Laure, 25 ans, Fanny, 20 ans, Hugo, 24 ans, et Naïcia, 21 ans. Oui, c'est sûr qu'ils sont grands. Alors, tu as un petit chat. Comment s'appelle le petit chat?
5: Opal.
3: Oh, c'est bien, ça. Alors, Mireille, évidemment qu'on t'appelle Mimi, ça, c'est sûr. Mais
5: oui,
3: il paraît qu'on t'appelle comme ça. Zaza.
4: Ah bon?
3: Ouais, t'appelles Zaza. Mais pourquoi Zaza? Tu mets les plumes et tu descends les marches? Comment ça se passe?
5: Non, c'est mes collègues qui m'appelaient comme ça parce que je m'appelais Zanetti à l'époque.
3: Zanetti. Okay.
4: La grande Zaza.
3: La grande Zaza. Alors, tu es retraitée, mais tu étais postière.
5: Oui.
3: Alors, t'étais en vélo ou en voiture?
5: En voiture.
3: Ah, voilà.
4: C'est toujours au film.
3: Ah bah moi je pense
4: quand
3: toujours au film.
4: Torchés,
3: évidemment.
4: Hein, bien sûr.
3: Alors t'as quand même fait beaucoup de métiers différents à la poste. Hein. Tu étais au service bancaire, au guichet, chef d'équipe. Et petite tu voulais être institutrice. Qu'est-ce qui s'est passé du coup? T'as pas fait institutrice, non? Je t'ai pas finalement.
5: Non, parce qu'en fait on m'avait proposé une classe verte à Villard-de-Lans.
3: Ouais.
5: Et après, il fallait que j'attende qu'on m'appelle. Donc, j'ai préféré avoir un travail plus sûr. Voilà.
3: Eh ben, t'as bien raison, Mireille. Alors, ma Mimi, on va marquer tout de suite le premier point avec la première question, vrai ou faux. Une petite ambiance de voiture. Tiens, allez. Enfin, on n'est pas obligé.
4: Non, bah non,
3: Ange, t'embête pas.
4: Ça, c'est une ambiance de voiture.
3: C'est le générique de Top Gear.
4: Ah, voilà, c'est ça.
3: Voilà. Alors, écoute bien cette info, Mireille. Une femme en déambulateur a été flashée par un radar en Allemagne. Est-ce que c'est vrai qu'une femme en déambulateur a été flashée par... Eh ben, dis donc, elle me dit vrai, j'ai même pas dit le top chrono, celle-ci. Ah ben, écoute. Oui, c'est vrai. Figure-toi qu'une femme est apparue sur la photo d'un radar. Bon, elle était quand même à 42 km/h.
4: Ah oui, quand
3: voilà,
4: même.
3: Ben, bien sûr, voilà.
4: Non, mais c'est du déambulateur de compétition, ben, 42 km/h.
3: Mamie, c'est la conductrice la plus rapide, sans permis et sans moteur. Voilà, hop là.
4: De toute façon, quand on ira à l'EHPAD des Mimosas avec Valérie, on se fera des courses de chaises roulantes et de déambulateurs. On l'a déjà réservé. Hein.
3: Premier point pour Mireille.
4: Nathalie est avec nous. Bonjour Nathalie.
6: Bonjour Eric, bonjour Valérie, bonjour Mireille.
4: Ouais, Nathalie, on reste dans le sud, hein, parce que elle est dans le Vaucluse, t'es dans le Gard, vous êtes quasiment voisines les deux, là.
6: Ben, tout à fait.
4: Ben, voilà. T'habites à Montignargues dans le Gard, et en plus, vous aurez quelques kilomètres à faire pour aller à Marseille. On reste en famille du sud, hein, aujourd'hui. Alors, Nathalie, on va faire connaissance un petit peu avec toi, célibataire, si j'ai bien compris, Nathalie.
6: Tout à fait.
4: Voilà, bien, heureuse, tout va bien, un fils qui est déjà grand, quel âge il a, Louis?
6: 21 ans,
4: qu'est-ce qu'il fait? Il est encore dans les études ou il travaille?
6: Il finit ses études, il passe son BTS commerce là, okay. En ce moment.
4: BTS commerce, on lui souhaite plein de courage et bonne chance pour le BTS. Un petit chat?
6: On va croiser les
4: doigts. Bah oui, comment il s'appelle?
6: Un petit chat.
4: Comment il s'appelle,
6: oui.
4: Petit chat?
6: Rafale.
4: Comment? Rafale.
6: Rafale.
4: Ah ouais? Oui. Pourquoi? Rafale?
6: Parce qu'il se jette très vite sur la nourriture.
4: Ah oui.
3: Ah oui.
4: T'aurais pu choisir Morphale, du coup, mais oui, bah, Rafale, ouais,
6: c'est ça.
4: Alors, tu étais secrétaire comptable, et alors, il y a un souvenir sympa juste avant de jouer, parce que t'as fait, vous savez, on parle souvent des jobs d'été, là. Les jobs d'été vont arriver.
3: Exactement.
4: Est-ce que tu peux me parler de ton meilleur souvenir, ton meilleur job d'été à toi, Nathalie, c'était il y a quelques années, c'était quoi?
6: Alors, quand j'ai travaillé dans de la restauration rapide sur les restaurants d'autoroute,
4: okay.
6: Parce que je faisais la plonge à l'époque et qu'une fois qu'on avait fini le service, il fallait la nettoyer et que pour nettoyer la plonge, on avait des gros tuyaux et que du coup, on nettoyait pas que la plonge.
4: Ah
6: voilà.
4: Ouais. Ok. Non, mais c'est un
6: on
4: beau souvenir.
6: On se rafraîchissait à la fin du
4: temps. Ah, j'ai bien compris. J'ai compris. Et petite, tu voulais être poubelleuse. Ah, c'est parce que oui. tu disais poubelleuse. Parce que ton papa, il faisait ça, en fait.
6: C'est ça. Mon père était poubelleur. Enfin, éboueur.
4: Éboueur, oui.
3: Et oui, mais quand même.
6: Et donc, du coup, moi, quand j'étais petite, ben, je voulais être comme papa, ah ouais. Poubelleuse.
3: Moi aussi, je disais poubelleuse.
4: Trop mignon. Bah trop mignon. Oui. Nathalie, sois la bienvenue. Nous, on sait accueillir les gens, hein. Nathalie. Voilà. On est comme ça. Nathalie, je t'en prie. Voici une première question pour un point avec un extrait de Bill Baxter.
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4: Ouais. Alors, ce qui est terrible, c'est qu'on a une génération de stagiaires en face de nous qui nous regardent, on se demande ce que c'est. Évidemment, c'était il y a longtemps, Bill Baxter.
3: Oscar et Noémie savent très bien qui c'est Bill Baxter, n'est-ce pas,
4: ça
3: les
4: va,
3: amis?
4: Les stagiaires, bonjour.
8: Bonjour.
4: Bonjour.
3: Voilà, bon, voilà. Vous avez reconnu Bill Baxter, évidemment.
4: Ouais, oui,
3: bien sûr.
8: Je ne vais pas mentir, je n'ai pas reconnu.
3: Mais voilà.
4: C'est le cousin de Jou, là.
3: Allez.
4: Bill Baxter, bébé, quand même. Enfin, bref. Le département de Paris, puisque Bill Baxter chantait Paris, est le plus peuplé de France. Vrai ou faux, top chrono, 5 secondes.
6: Le plus peuplé de France,
4: oui.
6: Vrai.
4: Ouais. Oui. Nathalie, c'est faux, je t'explique. Le département le plus peuplé de France, c'est le Nord, avec 2,6 millions d'habitants devant Paris, qui est un département à part entière, le 75, qui compte 2,1 millions d'habitants. L'ensemble de la région Île-de-France est 14 millions d'habitants.
3: Eh oui, mais là, c'est
4: que Paris.
3: Alors, ça fait un point pour Mireille, pas de point pour Nathalie. Et là, tout de suite, on va écouter ma chérie, ma chouchoute, ma préférée. On va écouter Clara Luciani. Et comment ça s'appelle le titre de la chanson, Oscar? La grenade?
4: Comment t'as dit?
3: Ah, bah, on lui envoie pas le micro, là. Alors comment ça s'appelle?
8: La grenade.
3: Allez, vous écoutez ici, on vous aime, on écoute Clara Luciani.

0: La Grenade, Clara Luciani, qui est de Martigues d'ailleurs, elle aussi, elle est du sud, des Bouches-du-Rhône. Hein. On reste dans le sud. C'est la thématique du jour.
1: Ah, mais au moins, il fait beau là-bas, les jingles.
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1: Et nous sommes au taquet avec Mireille, qui a un point, qui joue avec ici Vaucluse. Elle a un chéri qui s'appelle Alain, et elle l'a rencontré, parce qu'elle était avec des copines célibataires. Bon, elle regardait un site de rencontre,
0: ouais.
1: Et t'es tombée sur la photo d'Alain, et qu'est-ce que t'as dit ?
3: Mais je le connais.
1: Et tu le connais ? Et alors, qu'est-ce que t'as fait ?
3: Et bien alors on est entré en contact et effectivement je l'avais rencontré dans un magasin.
1: Ah, mais en plus il bossait dans la même entreprise qu'une amie à toi.
3: Oui.
1: Alors comme tu es Sherlock Holmes. Eh oui, Mireille, elle a fait Sherlock Holmes. Elle a appelé sa copine, elle a dit du dos. Le petit Alain là, qui est pas mal celui-ci. Et puis t'as fait une petite enquête, ma petite Sherlock Holmes. Qu'est-ce qu'elle t'a dit ta copine?
3: Elle m'a dit qu'on était différents.
1: Ah, c'est-à-dire? Parce qu'il paraît qu'Alain, il est méticuleux, tout ça, que toi, t'es un peu plus...
0: Bordélique, hein, voilà.
3: Oui, oui, moi, je suis un peu l'inverse.
1: T'es un peu fantaisiste, quoi.
3: Alors, voilà.
1: Et bon, ça n'a pas empêché. Ça fait combien de temps que vous êtes ensemble, maintenant?
3: 7 ans.
1: Oh, mon Dieu. Mais vous êtes mariés ou vous êtes juste ensemble?
3: Non, on est amis, on n'est pas mariés, non. Ouais. On ne peut plus se marier.
1: Comment ça, on ne peut plus se marier?
0: Ils sont dans le péché, ils ont divorcé.
1: Mais
0: tout
1: qu'est-ce
0: ça,
1: que ça veut dire? Bien sûr que si, on peut se marier, on peut se mettre à genoux, offrir des bagues. Alain, écoute-moi bien.
0: C'est toujours possible à la
1: mairie. Tu peux te mettre à genoux et lui offrir une bague. Alors, tu t'occupes un peu, tu fais un peu de gym douce et un peu de marche. Tu as toujours fait un peu de sport, en fait, hein, pour t'entretenir.
3: Oui, exactement.
1: Mais ça, c'est bien. Parce que ça, même moi, je ne le fais pas. Bien, alors, tu as déjà un point. On va essayer d'en marquer un deuxième. Tiens, je te mets un petit extrait. Ange, t'es prêt? Allez, un petit extrait de Pascal Obispo.
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1: Alors, Pascal Obispo.
0: Qu'on embrasse.
1: Qu'on embrasse, bien sûr, je l'adore. Pascal Obispo, il paraît que c'est l'anagramme de Pablo Picasso. Est-ce que c'est vrai ou faux que Pascal Obispo, oui, c'est l'anagramme de Pablo Picasso? Vrai ou faux?
3: Vrai.
1: Vrai. Mireille, elle est au taquet. Elle attend pas la fin du chrono. Oui, c'est vrai. C'est exactement ça. Voilà.
0: C'est fort, ça.
1: Et oui, bien sûr. Bravo. 2 points pour Mireille.
0: Nathalie. Oui. Merci d'être avec nous, Nathalie. On aime ton prénom, Nathalie.
5: Nathalie.
0: Je vais vous le faire jusqu'à 13h.
1: Tu vas nous foutre du béco jusqu'à la fin de l'émission.
0: Ah oui.
1: Ok, non, d'accord.
0: C'était quoi
6: le jour? Moi, ça ne me dérange pas.
1: Ah bah, c'est bien.
0: Si ça te dérange.
1: J'ai envie de te dire, c'est bien d'avoir une chanson à son nom, hein.
0: Ben oui.
1: Ouais.
6: Tout à fait.
0: Valérie.
1: Non, moi j'ai Valérie par Amy Winehouse.
0: Quoi?
1: Amy Winehouse a fait un tube qui s'appelle Valérie, que non. Mathilde va trouver, qu'on te fera écouter.
0: C'est pas possible.
1: Et toi, t'as une chanson,
0: c'est fou,
1: qui
0: ça.
1: C'est Les états d'âme sont pour moi,
0: Eric.
1: Les états d'âme, Eric.
0: Merci,
1: moi,
0: c'est
1: j'adore.
0: Un peu. C'est vieux, ça, quand même.
1: Oui, c'est vieux. Bon. Voilà.
0: Bah, oui. Nathalie, alors, on bricole un peu. Oui, on bricole un peu, on sait faire des trous dans le mur et un peu de peinture.
6: C'est ça.
1: Ah, on bricole.
0: Attendez, on nous envoie MacGyver.
6: J'ai été une fervente admiratrice de l'émission de Valérie, et donc du coup, je me suis lancée.
1: Merci, ma chérie.
0: Ouais, non, parce que là, je dis, on fait un trou dans le mur. Mais on m'envoie MacGyver, ça veut dire qu'on est quand même sur un level. On est au-dessus, on est cranté.
1: Un level.
0: On est cranté quand même quand on sait faire du MacGyver. On fabrique un frigo avec une allumette. Tu sais qu'elle, tu es capable.
6: Alors, pas à ce point, mais c'est vrai qu'on trouve des petites astuces pour faire tenir une étagère un peu bancale ou...
0: Ah, bien sûr.
6: Voilà.
0: Oui, tu rafistoles.
6: Ça ne demande pas d'essayer. Enfin, voilà, on
0: dépare
6: quelque chose, on trouve toujours une astuce.
0: Mais vous savez, Valérie, je profite de cette occasion que Nathalie évoque une émission, là. Voilà.
1: Émission.
0: Excusez-moi, vous ne seriez pas dans le feu des projecteurs à la rentrée,
1: mais
0: vous?
1: Si, bien sûr que oui.
0: Vous êtes de retour sur
1: encore,
0: M6?
1: Mais oui, je vais encore faire un appel à candidature pour les maisons, vous allez voir.
0: Madame est sur M6 à la rentrée.
1: Elle va bricoler, comme
6: ça. Suffisamment.
1: Mon chat, je t'appellerai pour les conseils.
0: Bon, Nathalie, voilà. Nathalie qui aime beaucoup la réutilisation d'objets. D'ailleurs, tu fais beaucoup de vide-grenier, c'est un point commun avec Valérie, ça aussi.
1: Merci.
0: Les brocantes, tout ça.
6: J'adore aller chiner.
0: Oui, puis tu aimes le potager aussi, c'est bon, ça c'est encore autre chose. Les pots... Les gouttes, tout ça, quoi. Fait plein de trucs, hein.
1: Bah oui, nos auditeurs sont fantastiques. Ils ont des vies incroyables.
0: Exactement.
1: Alors.
0: Voici ta question, Nathalie. Elle vaut un point, on y va. Et on va parler de girafes. cette sorte de girafe? Moi, je l'affirme. Est-ce que c'est vrai? Est-ce que c'est faux? Top chrono, 5 secondes. Il existerait 40 sortes de girafes, Nathalie.
6: 40 sortes?
0: Vite.
6: Non.
0: C'est trop tard, hein. C'est un peu tard, quand même. Qu'est-ce que... Hein? Ah, là, Valérie fait des gros yeux.
1: Ah ben,
6: oh non, Valérie.
1: Bon, vas-y. Allez, je te donne le point parce que je t'aime bien. Mais
0: moi, ça m'arrange.
1: Maître Coupez, elle va me donner une fessée, tu vois.
0: Non, mais moi, je veux un candidat qui gagne. Donc, bravo, super réponse. Magnifique. Oui, c'était faux. Oh, qu'est-ce que tu étais rapide dans ta réponse en plus. 4 espèces distinctes de girafes ont été identifiées seulement au lieu de 40. Il y a la girafe du Nord, la girafe réticulée, la girafe Maasai et la girafe du Sud.
1: Surprenant. Bien. Ça fait 2 pour Mireille.
6: D'accord, moi, j'aurais dit deux sortes.
0: Mais non, rajoute pas, on t'a déjà donné le point. Non. Ça va.
1: Non, rajoute pas, fais
0: oui, voilà,
1: profil bas, Nathalie.
0: Oui, s'il te plaît.
1: Allez, 1 point pour Nathalie, 2 points pour Mireille. Et là, tout de suite, on va marcher seul avec... Avec qui? Avec Jean-Jacques. Noémie
5: Goldman.
1: Jean-Jacques Goldman, je marche seul. Vous écoutez ici. On vous aime. À tout de suite, mes petits canards. Allez, je marche seul.

0: Moi j'ai marché jusqu'à Besançon et Toulouse avec nos deux stagiaires là. Besançon et Toulouse les deux, ils nous viennent là. Oscar et comment ?
1: Noémie,
0: voilà, tu te rends compte un peu ce voyage ?
1: Magnifique.
0: On voyage avec
1: Toulouse, j'adore, je connais par cœur. Allez, jingle. Alors,
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1: Nathalie, tu connaissais la chanson d'Amy Winehouse qui s'appelle Valérie ?
3: Eh ben non.
1: Écoute.
0: Ah, c'est énorme.
1: Eh oui.
0: Ah bah, respect total.
1: Eh voilà.
0: Ah, plus jamais je vous parlerai mal. Hein.
1: Valérie. Voilà, mon petit chat. Alors, Mireille...
0: J'ai pas dit mon dernier mot. Je vais te le faire écouter, moi, le mien aussi.
1: Alors, Mireille, tu as 2 points. Mireille, tu joues avec ici, Vaucluse. Tu es dans une région qu'on aime tellement. Et alors, toi, on t'a demandé avec qui tu aurais aimé déjeuner de connu. Toi, tu as choisi lui. Pourtant, que la montagne est belle. Tu as adoré Jean Ferrat,
4: hein ? Oui.
1: Ah oui, j'adore aussi. Très beau. Ah là là, est-ce que tu es prête à jouer au quiz musical ?
4: Oui, j'ai un peu peur, mais bon.
1: Non, alors, ma petite chérie, Mimi, il ne faut pas avoir peur. C'est le nouveau jeu qu'on a essayé hier. On va te faire écouter un disque en vitesse, pas forcément la bonne vitesse, mais c'est super simple. Je te jure, on n'a pris que des gros tubes. Écoute bien, je vais te faire écouter le premier. Il y a 2 points à marquer. Premier tube, écoute bien, le voici.
0: On adore.
4: Oui, c'est chaud le taxi.
1: C'est chaud le taxi. Et qui chante chaud le taxi, top chrono?
4: Vanessa Paradis.
1: Mais cette Mireille, elle est plus rapide que l'éclair. Oui, c'est Joe le taxi. Alors, Joe le taxi, c'est sa vie.
0: C'est mieux comme ça.
1: Du Rambo Mambo. Alors, premier point. T'as un premier point. Alors, attention, le deuxième point arrive avec cette deuxième chanson. Voyage, et qui chante, ma chérie? Comment elle s'appelle, la chanteuse?
4: Jeanne Masse.
0: Oh, bah bien sûr!
1: Oh non!
0: Mais Voyage de Jeanne Masse, c'est bien connu!
1: Non, c'est Voyage, mais c'est Désirless!
5: Voyage!
0: Avec deux cheveux, là!
1: Bon, eh ben, tu as un point, c'est déjà bien, c'est pas mal, voilà! Allez, Voyage, c'est parti!
0: Bon, Nathalie, allez, un petit mot de cuisine, rapidement. Hier, c'était la finale de Top Chef. Est-ce que t'es une top chef, toi, Nathalie ?
4: J'aime beaucoup cuisiner.
0: Ah, alors ?
4: Je dirais pas que je suis une top chef, mais j'aime cuisiner.
0: Oh, tu sais. On cuisine en fonction des envies, des saisons aussi. Qu'est-ce que tu nous fais, là, pour ce 13h ? Un petit plat signature de chez toi ?
4: Alors, là, j'ai rien prévu.
1: Et voilà.
4: Pour midi, j'y ai absolument pas réfléchi, mais pour ce soir, j'ai prévu de faire un gâteau au citron.
1: Oh là là.
0: Alors, il paraît que t'es quand même championne, genre pizza aux asperges. Ta spécialité, c'est la pavlova. Et ton fils te réclame aussi des lasagnes. Parce qu'elle fait de la pâte maison. C'est pâte maison.
1: Allez.
0: Non, mais les lasagnes, c'est notre plat préféré avec Valérie.
1: Oui, on adore.
0: Tu le sais. Hein. Nathalie, on va tenter de t'offrir 2 points de plus. Encore une fois, on est sur ce défi musical. La chanson déraille, ne se joue pas à la bonne vitesse. On passe du 33 au 78 tours. À toi de reconnaître cet artiste.

0: Alors, c'est qui, Mireille? Nathalie, pardon.
1: C'est Jeanne Mas, c'est pas des virlettes.
0: Mais je pense à Mireille parce qu'elle nous a dit Jeanne Mas.
2: Elle nous a dit Jeanne Mas. Oh, Mimi.
0: Mais oui.
2: 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Allez,
0: alors,
2: deuxième titre.
0: On va tenter le deuxième, t'as vu, hein, c'est que du tube, on rigole, franchement on passe un bon moment et c'est facile. On est là pour vous faire plaisir et puis surtout vous aider à partir à Marseille. Ah, c'est parti.

0: Vous êtes bien sûr ici, hein, tout va bien. Qui chante Top Chrono ?
1: Quand la musique est bonne, de Jean-Jacques Goldman.
0: Et bien sûr, hey, mais oui, oui.
2: Et bonne, bonne, bonne.
0: Et je salue vraiment encore une fois toute l'équipe technique qui a préparé ces petits sons. C'est très bon, c'est bien marrant. On le refera.

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2: Alors, je vous rappelle que le Grand Prix de demain, c'est un séjour pour deux personnes à l'occasion de la 65e édition du Mondial, la Marseillaise à Pétanque. Vous dormirez à l'hôtel Villa M à Marseille, une petite 4 étoiles, et je pense que j'ai été voir, c'est très très beau.
3: Et c'est pas cher. Pas cher.
2: Oh là là là là, pardon Marseille, je t'aime.
3: Ah oui.
2: Vous aurez évidemment plein de cadeaux, des triplets, des sacs, des polos et surtout 100 euros de carburant pour aller à Marseille. Si vous ne gagnez pas ça, vous gagnez la magnifique machine à café Malongo avec ses 32 dosettes et ses 6 verres en verre. Jingle, reprise des hostilités.
3: Alors on fait la maline avec Amy Winehouse.
2: Ouais.
3: Moi aussi.
2: Excuse-moi.
3: Salut tous les Eric.
2: Oui, hein. Très bien. On salue tous les Eric, on l'adore. Mais je veux dire, moi, c'est Amy Winehouse.
3: Voilà. Oui, moi, c'est Luna Park.
2: Oui, mais moi, c'est Amy Winehouse.
3: Ouais, moi, c'est Luna Park.
2: Oui, mais moi, dans le monde entier, elle a chanté Valérie, tu vois. Okay. Voilà. Allez. La classe.
3: Allez, c'est bon, je m'écrase.
2: Voilà, bon.
3: Tu as toujours raison, tu m'énerves.
2: Évidemment. Bon, alors Mireille et Nathalie ont 3 points chacune. Mireille, alors il paraît que comme ça, on bricole pas, c'est Alain qui s'en charge.
4: Oui.
2: Voilà, on fait pas de jardinage, on fait juste un peu, on récolte les fruits. C'est Alain qui se charge du reste.
4: Oui.
2: Et puis la cuisine, ah ben c'est Alain aussi. Dites donc, t'aurais pas tiré le gros lot, toi?
4: Si.
2: Qu'est-ce qu'il y a dans ton jardin? Parce que je vois que tu récoltes les fruits et les légumes. Qu'est-ce qu'il y a dans ton jardin?
4: Ben, il y a des fraises, il y a des plantes aromatiques, il y a des poireaux, il y a des asperges, des courgettes, des tomates, des pommes de terre.
2: Il y a Alain qui est à côté qui se marre parce qu'il sait que c'est lui qui va cuisiner tout ça, j'ai l'impression, hein.
4: Non, je l'aide quand même, je fais la vaisselle, je fais assistante.
2: Ah, c'est bien. Attends. Il paraît quand même que tu fais de la soupe et des salades. Bon, pas mal.
4: Voilà.
2: Et, oui. Et tu faisais des clafoutis pour tes enfants.
4: Eh oui, les petits-enfants aussi, ils aimaient bien.
2: Et voilà, en revanche, ce que tu fais très bien, c'est l'aide aux devoirs, parce que tu reçois des enfants chez toi, et tu leur les aides un petit peu à faire leurs devoirs.
3: C'est le principe de l'aide aux devoirs.
4: Prendre confiance en eux.
2: Eh ben oui, eh ben ça c'est bien. Moi j'adorerais faire ça, quand je serais très vieille à la retraite.
3: De faire de l'aide aux devoirs?
2: Bah, t'es pas très vieille, s'il te plaît. On a 10 ans d'écart. Alors, ma chérie, tu as 3 points. Je vais te proposer tout de suite d'en marquer 3 de plus avec la question à choix multiple. Je te pose la question, je te fais des propositions et t'auras 10 secondes pour me donner ton choix. Tiens, une petite ambiance avec Shakira.
3: Elle a pas fait une chanson sur vous, elle aussi?
2: Non, Shakira, elle a fait une chanson parce que c'est l'ouverture officielle de la Coupe du Monde de foot aujourd'hui. Alors, on va faire un petit QCM spécial foot. Alors, écoute bien. Non, je te fais les propositions, donc. C'est logique. Combien d'équipes participeront à la Coupe du Monde de football de 2026?
4: 48.
2: J'ai même pas proposé, elle me dit 48 celle-ci. Écoute, il y avait 24, 32, 48 ou juste Éric Bastien, tu m'as dit 48. Eh ben oui, il y aura que 48. Oui, bah oui, elle est tellement rapide cette Mireille.
3: Est-ce qu'on peut pas dire Wendy Bouchard qu'elle commence l'émission à 12h52 aujourd'hui, hein.
2: Parce que mais attention, c'est très important. Pour la première fois, la Coupe du Monde passe de 32 à 48 équipes et il y aura 104 matchs. C'est quand même énorme. Le tournoi débute aujourd'hui avec Mexique, Afrique du Sud et la finale, ça sera le 19 juillet à New York. Donc c'est parfait, tu as 6 points ma petite Mimi.
3: Premier match des Bleus, c'est mardi. Et tous les matchs des Bleus sont retransmis et à suivre sur votre radio. Ici, et toutes les images sur ici.fr.
2: Magnifique.
3: Nathalie, elle aussi est investie dans l'associatif, figurez-vous. Tu fais partie de l'association Lire et Faire Lire. Tu peux nous en dire un petit mot, Nathalie?
5: Alors, c'est une association qui est nationale. Donc moi, je dépends de l'association du Gard. Et en fait, qui consiste à aller lire des histoires aux enfants en centre de loisirs et en école. Moi, j'interviens en école, en classe de CP, le vendredi après-midi.
3: C'est génial. Donc, tous les vendredis, tu vas lire des histoires aux petits bouts de chou qui ont 6 ans, qui sont au CP.
5: C'est ça.
3: C'est génial. Ce sont des livres que vous trouvez en brocante, en plus, généralement?
5: C'est des livres que je chine et j'essaye d'avoir, d'être sur le fil de l'actualité de la maîtresse, okay. De suivre son...
3: Oui, le programme, j'ai bien compris.
5: Le programme, voilà.
3: Bah, bravo, c'est super sympa pour les enfants. Tu collectionnes, et on va écouter un extrait de Juliette Armanet, et on va comprendre ce que tu collectionnes. La petite carte postale. Tu collectionnes les vieilles cartes postales.
5: C'est ça. Alors, pas toutes les cartes postales, celles de village qui me tiennent vraiment à cœur.
2: Ah, ben ça, tu dois bien t'en trouver pas mal dans les brocantes.
5: Alors, oui, mais moi, c'est des tout petits villages. Donc, du coup, on trouve les... Alors, j'en ai de Nîmes, par exemple, puisque je suis du Gard.
3: Ben oui.
5: Mais après, les petits villages, c'est plus compliqué à trouver.
2: Ah oui.
3: Montignac, d'où tu es, ouais.
5: Eh oui. Voilà, Montignac, puis il y a un petit village en Lozère qui s'appelle Pébron.
3: Aussi.
5: J'ai des cartes d'Uzès, j'ai des cartes du Pont du Gard, du Gros du Roi, de Nîmes.
3: Ah ouais, voilà. C'est super.
2: Alors... Eh bah, Uzès, on embrasse Didier Gustin, mon petit chat.
3: Oh mon Didier.
2: Il doit être
3: bisous.
2: Dans sa piscine avec son cocker, là. Non,
3: mais alors, vous savez qu'en plus, alors, ce qui est exceptionnel, c'est que tu as une carte postale, je te laisse nous en parler, qui est très émouvante pour toi.
5: Celle de Vébron?
3: Bah, celle où on voit ton papa?
5: C'est tout à fait. C'est celle de Vébron, en fait, qui est une vieille carte postale que j'ai trouvée. Et mon papa, quand je lui ai montré cette carte, il me dit, mais regarde, c'est la voiture. Alors, forcément, je ne savais pas, puisque j'étais pas née, mais c'était la voiture de mon grand-père, la voiture de mon oncle, avec, ben, du coup, tous les enfants qui sont sur la place. C'est mon père avec tous ses frères.
3: Son papa petit, en fait.
2: Oh, c'est génial.
3: C'est trop mignon.
2: C'est trop mignon.
3: Ah, et collector, celle-là, extraordinaire. Tout allez, nous fait. Allons jouer, Nathalie, pour t'offrir 3 points de plus. C'est une question à choix multiple. On va pas parler de foot, non. On va parler de baccalauréat. Tu nous as dit que ton fils Louis a 21 ans, il est sur le BTS. Là, on va parler bah voilà, d'études avec le bac. Et ce jeudi marque aussi le coup d'envoi des épreuves de français du bac.
2: Eh oui.
3: Ça va les stagiaires, c'est pas encore le bac là, hein? Non, c'est pour quand? Salut, comment vous appelez?
2: Ah oui, on a switché de stagiaire. Là, oui. Nous avons Colin et Joseph.
3: Alors, vous êtes en quelle classe?
6: En seconde.
2: Ah, bah, c'est bientôt dans le bac. Ouais, bah, il y a l'année prochaine.
3: Déjà, ouais. Bah, oui. Voilà. Alors, ce jeudi, donc, marque le coup d'envoi des épreuves de français du bac. Mais sais-tu, Nathalie, et vous qui nous écoutez, ce que signifie à l'origine le mot baccalauréat? Diplôme suprême, couronne de laurier, symbole d'érudition, symbole de réussite en hommage à la mention très bien de Valérie Damidot au baccalauréat.
5: Je veux avoir les mentions.
3: Bien sûr, le diplôme suprême, la couronne de laurier, le symbole d'érudition, où Valérie et sa mention très bien.
5: Bah, vu qu'il y a une couronne de laurier sur le diplôme, je
3: bien
5: dirais
3: vu,
5: la.
3: Mais bien
5: laurier.
3: Vu, j'ai pensé la même chose, je revois, parce que j'ai, comme toi, je l'ai eu ce petit bac. La couronne de laurier, oui, le mot baccalauréat vient du latin baccalauréat. Baccalauréat en deux mots qui évoque la baie ou la couronne de laurier, symbole de victoire, notamment dans l'Antiquité. Bravo!
2: Allez, 6 points pour Mireille, 6 points pour Nathalie. Et là, tout de suite, alors là, back in 1991.
3: Baccalauréat,
2: 1991. Oh là là, j'étais enceinte jusqu'aux oreilles. Genesis, I can't dance. J'adore Phil Collins. Genesis, vous écoutez ici, on vous aime, mes petits canards.
3: Je t'ai toujours pas né en 91, d'ailleurs.
2: Oh, tais-toi.

0: Vous savez à quel point je suis minable dans les annonces de disques,
1: oui.
0: Surtout en anglais.
1: Bah heureusement, on a un animateur.
0: Alors, j'ai fait appel à un professionnel. Il s'appelle Clément, il est animateur sur Ici Tour. Il est dans son stage d'intégration. Bienvenue à Radio France. Bienvenue, Clément.
2: Bienvenue, bah bonjour, merci. Me recevoir.
1: Alors, qui a-t-on écouté, Clément?
0: Fais-moi une démonstration.
2: C'était Genesis, I Can Dance.
1: Voilà.
2: Sur votre radio ici.
1: Un mec qui sait parler anglais. Jingle.
0: Écoute, à la rentrée, viens.
2: On est allez. Au taquet.
1: Nous sommes au taquet avec Mireille et Nathalie.
0: Merci,
1: qui ont 6 points chacune. Comment ça va, les filles? Vous vous sentez prêtes, là, sur la dernière ligne droite de l'affrontage?
0: De l'affrontation.
3: Hein, qui vivra verra.
1: Qui vivra verra. Qui verra. Alors Mireille,
0: déchaînée aujourd'hui.
1: Oh là. Mon petit, la petite Mimi. On parlait d'association. Elle a créé une association aussi qui s'appelle France Adopt 84. Oh, quelle honte. France Adopt 84. Et c'est fait pourquoi cette association? Raconte-nous.
3: C'est pour le don d'organes et de tissus humains. Alors. Tissu humain, surtout la moelle osseuse.
1: D'accord. Et il paraît que tu as même mobilisé les gens autour de toi. Tu as même le professeur Cabrol qui est venu t'aider.
3: Oui.
1: Et ça, c'est bien. Et tu fais des conférences.
3: C'est fantastique.
1: Tu fais des conférences dans les lycées.
3: Je faisais, parce que là,
1: oui.
3: Maintenant, non. J'ai passé le relais, mais oui. On a fait pour informer avec des gens qui étaient greffés ou des gens qui étaient en attente, et c'est très important.
1: Oui.
3: Et il faut y songer, malheureusement, avant qu'il arrive un malheur. Voilà.
1: Et donc, France Adopt 84, est-ce que vous avez un site web? Est-ce qu'on peut. Est-ce qu'il y a un téléphone, quelque chose pour rejoindre l'association?
3: Oui, mais il faut le chercher sur Internet.
1: Alors, on va le chercher sur Internet. Je rappelle le nom de l'association France ADOT 84. Et donc, c'est pour les dons d'organes et de tissus. Voilà, alors.
3: Tout à fait, merci.
0: Je vous donnerai tout, Valérie, moi, je vous donnerai tout.
1: Mais je suis pas morte, hein. J'ai pas besoin de toi, là, pour l'instant.
0: Mais je vous donnerai quand même.
1: Alors, Mimi, elle collectionne les timbres. Voilà.
3: Ah. Oui, aussi avant, plus maintenant.
1: Non, mais tu les as collectionnés, t'en as beaucoup?
3: Non, je les ai donnés. Je fais des albums pour mes petits. Voilà.
1: Ah, c'est mignon. Les albums pour les petits, voilà. Bon, alors, ma petite chérie, vous êtes toutes les deux au même score.
0: Ah oui, on n'arrête pas à les départager aujourd'hui.
1: Et oui, alors, c'est toujours le bingo qui départage tout le monde.
0: Oui.
1: Mais enfin, quand même, on va essayer de faire en sorte que vous départagez sur la question cash. C'est une question qui permet de marquer 5 points de plus. Donc, écoute bien la question. Ne réponds pas avant la fin du chrono. Hein, voilà, écoute bien. Tellement rapide, cette Mimi. Quelle ville française est surnommée la capitale mondiale du parfum?
0: Oh, c'est facile.
1: Top chrono, 10 secondes. Eh oui. En même temps, t'habites dans le Vaucluse, comment te dire? Évidemment que tu sais la réponse. Eh oui, c'est Grasse qui est dans les Alpes-Maritimes. Et oui, parce que ça fait des années, des centaines d'années, il y a toutes les grandes maisons de parfums, hein, parce que ils ont énormément de jasmin, de rose, de lavande, c'est les spécialistes de la culture des fleurs. Donc bravo, c'est Grasse. Donc tu as 5 points de plus, score parfait, tu as 11.
0: Nathalie, c'est le petit coup de pression qu'elle te met là, mais t'inquiète, tu vas les prendre les 5 points aussi, Nathalie. Mais non, on n'est pas inquiet. Nathalie qui habite, oui, dans le Gard, à Montignac, on l'a dit, qui a un petit chat qui s'appelle Rafale, qui collectionne les cartes postales, qui a une carte postale collector avec son papa, qui est tout petit à l'époque. Alors j'ai vu que tu jouais aussi au loto de village.
4: Oui, j'adore les lotos.
0: Ouais. Alors, il y a des particularités quand, par exemple, il y a des chiffres qui sortent, tout le monde se met à donner des
1: chiffres. Des chiffres
0: phrases.
1: Qui quoi?
0: Bah, des chiffres, les chiffres qui sortent.
1: Qui sortent. Ouais, voilà, merci
0: Clément.
1: Eh ben, Clément, il a raison.
0: Ah, mais c'est pas
1: nous
0: possible.
1: Nous sommes
0: ça.
1: Avec des jeunes qui sont en plein stage, qui sont encore à l'école, et toi, des chiffres qui sortent.
0: Ouais, c'est pas possible. Mais appelez Maître Capello, faites un coup, faites quelque
1: chose. Non, il y a Clément qui est là, il fait très bien son taf. Oui, bah, voilà. Merci, Cito. Voilà.
0: Bon, alors, bon, c'est quoi cette histoire de la Lozère Saher, l'écu blanc de la Grande Motte, la dromadaire, c'est drôle tout ça?
4: Mais oui, il y a plein de numéros. Le porte-bonheur, le numéro 13. Nos voisins, c'est le 34. Après Montpellier, on a 7. Puisque sur la carte, 7 est après Montpellier, ce qui n'est pas faux en venant du Gard.
0: Ouais.
4: Voilà, on a plein de numéros.
0: Ah oui, je vois le 50. En fait, quand il y a un chiffre qui sort, donc il sort, voilà, par exemple 51, tout le monde crie le bon pastis. Voilà, par exemple.
1: C'est ça. Ah oui, ah, non, j'adore les lotos de village, on se marre.
0: Bien sûr. Tous les matins, tu peux pas t'empêcher de regarder ton téléphone. Ça, il paraît que ça, c'est vraiment le truc.
4: C'est le défaut, c'est comme s'il fallait. C'est les infos modernes, regarder les réseaux sociaux.
0: Tu scrolles.
4: Ce qui s'est passé la veille, quoi.
0: Ah oui, ben non, mais bon, on le fait tous. Hein. Et puis, t'es trouillarde. Mais pourquoi? Trouillarde de quoi? Qu'est-ce qui te fait peur dans la vie?
4: Ah, j'ai peur des souris.
1: Ah, oui, les souris. C'est mignon pour ton souris. Bah, oui.
0: On collabore avec elle.
4: Au point de ne pas descendre de la voiture, hein, quand même.
1: Ah, oui.
4: Si j'en vois une à côté de moi, par exemple, que je me gare et qu'il y a une souris sur parking, eh ben, je ne sors pas de la voiture, oui, je vais changer de place. Non, mais attendre que quelqu'un arrive pour éloigner la souris.
0: Ah, c'est à ce point-là, quand même. Oui. Je préviens les stagiaires et Clément. Hein, on collabore ici à la Maison de la Radio de la Musique avec les souris. Hein, il y en a, regardez sous la table.
2: Non, il y en a pas.
0: Ça peut arriver.
1: Moi, je m'en fous, j'adore les souris.
0: Mais non, mais c'est bon, plus. C'était pas une vanne. Hein. Nathalie, on joue pour tenter de marquer 5 points. Allez, vu que c'est ton heure de gloire, Clément, c'est toi qui vas poser la question. La direction, écoute,
2: la dernière,
0: hein, tu sais, c'est le mercato en ce moment, donc fais ça bien. Hein. Vas-y.
2: Donc, comment s'appelle ce petit carnet de papier parfumé qu'on plie en accordéon avant de le brûler pour désodoriser une pièce?
0: Voilà, il faut envoyer le chrono.
4: Oui,
2: chrono.
4: Avec des feuilles roses gelées en plus, c'est le papier d'Arménie.
1: Le papier d'Arménie.
0: Clément, tu sais faire ça, le suspense. Fais-moi le suspense avant de donner la réponse.
2: Eh bien, petit suspense, ça y est, je crois qu'on peut le dire. C'est une bonne réponse.
1: Ouais, voilà, bravo. Eh bien, les filles, vous êtes encore une fois
0: à égalité, hein.
1: C'est magnifique.
0: C'est fou, c'est ça.
1: Bon, 11 points chacune. On va écouter tout de suite une nouveauté avec Zazie. Peu importe, vous écoutez ici. On vous kiffe. À tout de suite, mes petits bébés. Peu importe.

0: importe.
1: C'est la nouveauté, c'est Zazie, c'est peu importe. Sur ici, elle était d'ailleurs venue présenter son nouvel album à Émilie Mazoyer dans Décibel il y a quelques jours.
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0: Ici, nous sommes avec les filles championnes. Elles ont toutes les deux 11 points, mon Dieu, mais comment allons-nous les partager?
1: Peut-être avec un bingo.
0: Ah, peut-être avec un bingo. Alors, il paraît comme ça, ma petite Mimi, qu'on a un petit rituel. On se fait une petite tisane au tilleul et verveine du jardin tous les jours à 17h.
3: Voilà, comme les Anglais.
0: Comme les Anglais. Alors, est-ce qu'elle est bonne, cette tilleul au verveine du jardin?
3: Eh oui. J'ai deux tilleuls dans la cour. Alors, et un plant de verveine seulement.
0: Que tu ne ramasses pas, c'est Alain qui s'en occupe.
1: Ah, il fait tout.
3: Non, si, je le ramasse quand même.
0: Ah, ben je sais pas. Alors, il paraît que si tu as un gros défaut, c'est la gourmandise.
3: Ah oui, j'aime tout ce qui est bon.
0: Eh oui, bien sûr. C'est quoi le plat que Alain te prépare que tu préfères?
3: J'aime tout ce qu'il fait, la purée.
0: Oh, la purée, c'est bon. Ah, ça, la vraie purée. Mais par exemple, qu'est-ce qu'il fait d'un plat que tu vraiment t'adores?
3: Il sait faire les lasagnes.
0: Ah là, mais nous aussi, on aime les lasagnes. Bon. Alors, nous allons faire le bingo. Et pour te détendre et t'encourager à remporter ce petit bingo, je te fais écouter une chanson d'amour qu'on adore.
4: Aimer à perdre la raison.
0: On adore.
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0: Oui, on adore. Alors, attention, ma petite Mimi. Le bingo, il est très simple. À mon top chrono, tu vas avoir 10 secondes pour me donner un maximum de noms de magazines. Les magazines, c'est les hebdos et les mensuels. Donc, à mon top chrono, un maximum de noms de magazines. Top chrono, 10 secondes.
3: Notre temps, nous deux... Pleine Vie, Femina, Diverto.
0: Tu m'en as donné 5. Il y avait évidemment Elle, Paris Match, Géo, VSD, Télé 7 Jours, Télé Loisirs, Marie-France, Marie-Claire. Tu m'en as donné 5, c'est bien.
1: Je rappelle la règle pour ceux qui découvrent au taquet pour la première fois. À ce stade, elles sont à égalité, 11 partout. Sauf qu'on est dans le bingo, elle a fait 5 points. Il va falloir faire plus de 5, Nathalie, car celui qui remporte le bingo est celui qui marque le plus de bonnes réponses. Encaisse 10 points. Ce qui fait que tout peut changer et revient demain vendredi pour la finale. Est-ce que tout est clair, Nathalie?
5: Tout est clair, mais je suis fébrile.
1: Non. Détends, tranquille.
0: Oui.
1: Et pour te détendre, on va écouter l'artiste que t'aimes beaucoup, c'est Céline Dion.
5: Oui.
1: Enfin, on va l'écouter. Ah oui, voilà, elle arrive. Alors, tu as gagné, il y a 13 ans, des places pour aller à un concert de Céline Dion à Anvers et un accès VIP. Tu l'as vu ou pas?
5: Mais je l'ai vu et j'ai une photo où on se tient
0: par la taille. Oh là là là là là.
1: T'as rencontré Céline Dion dans sa loge. Classe.
5: C'est ça. Alors, c'est très rapide. Ouais. C'est la photo et puis hop, vous ressortez.
0: Bah oui, mais au moins tu l'as fait.
5: J'ai eu le plaisir de pouvoir lui dire bonjour et puis prendre une photo avec elle. Voilà, c'était un grand honneur.
1: C'est génial.
5: J'en garde un merveilleux souvenir. C'était vraiment fantastique.
1: Ouais, et puis il y avait ton fils en plus. Je crois que tu avais emmené ton fils qui avait 8 ans à l'époque.
5: J'étais avec mon fils. C'était son premier concert. Je pense qu'il en garde aussi un merveilleux souvenir.
1: T'as été impressionné? Elle est impressionnante quand on l'approche comme ça, quand on la voit.
5: Ah, ben, déjà, enfin, voilà, comme.

0: Il y a de tout dans tes choix et tes goûts.
1: Les paroles, les paroles.
0: Voici ton bingo, Nathalie. 5 points, c'est le score à battre. Et je te demande cette fois, non pas les magazines, mais je vais te demander de me citer un maximum de noms de quotidiens, tout ce qui sort chaque jour, comme son nom l'indique, dans la presse, les journaux. Top chrono, 10 secondes, les quotidiens.
2: Alors, on a le Midi Libre, le Figaro, le Charlie Hebdo.
0: Non.
2: C'est pas un quotidien.
0: Non.
3: Et Charlie Hebdo, comme son nom l'indique.
0: Il est d'eau.
3: Et c'est fini, t'en as deux.
0: Stop, ma chérie. Ça suffira pas, malheureusement. Il y en a que deux. Il y a le Parisien. Parisien aujourd'hui en France. La Dépêche du Midi, la Voix du Nord.
3: Ouest France, voilà, le Dauphiné libéré, la Charente libre que j'embrasse.
0: Mais oui, la Provence. Parce qu'on n'est pas loin.
3: Eh oui, la Provence, Var matin, Nice matin.
0: C'est pour Mireille, ça.
3: Mireille, t'as compris, ma petite caille, t'es demain, t'es avec moi. T'as gagné. Et bah, Nathalie, bravo, tu as très bien joué. C'était super, mais ça, voilà. Mireille, à demain. Ce qui veut dire que demain.
0: C'est la conclusion lamentable de cette émission. J'en ai pas un.
3: Et demain, c'est encore tous mes candidats qui seront.
0: Zéro candidat.
3: Et voilà, c'est comme ça. Je remercie donc Mathilde à la réalisation, Maître Coupez au savoir, Ange à la technique, Sadika au standard, tous les stagiaires Colin, Joseph, Noémie, Oscar qui sont venus nous voir,
0: Clément de Issy-Tours.
3: Et puis bah Eric Bastien
0: qui
3: demain sera
0: hein.
3: Une fois de plus de la figure. Voilà, je vous embrasse tous un par un, mes petits canards, je vous aime. Et puis au taquet, à demain. Bisous.
0: Oui, bah restons au taquet, bien sûr.
3: Il est 5h, Paris s'éveille et Yoann Guérin arrive.
0: Il est très en forme, Yoann Guérin. Il vous accompagne jusqu'à 6h du matin. Donc c'est dans les prochaines minutes. On vient quand, nous, Valérie?
3: Oh bah nous, on revient à midi, mon chat.
0: Ah bah on va se faire une petite chaise quand même avant, hein.
3: Évidemment.
0: À tout à l'heure.

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3: Bonjour, très bon réveil. Heureux de vous retrouver. On espère que vous ne souffrez pas trop de la chaleur. L'équipe d'Elefto pour vous accompagner ce matin. Emeline, Emma, Savaria, Mélodie et Aude Razo. Bonjour Aude.
4: Bonjour Johan Guérin. Matinale largement consacrée effectivement à la canicule. Météo France nous confirme que oui, le thermomètre va grimper inexorablement jusqu'à dimanche et lundi jusqu'à 40 degrés attendus.
3: On va tout vous dire parce qu'on en parlait juste avant de prendre l'antenne avec Aude. On se disait que dans nos appartements, ça va être très compliqué ces prochains jours.
4: Déjà un peu compliqué. Ouais. J'appréhende beaucoup la suite.
3: Allez, courage. Bon, sujet important avant de partir en vacances. Que faire avec votre animal de compagnie? Vous l'emmenez ou pas? La garde d'animaux à petit prix. On en parle dans Par ici les économies avec les bonnes adresses de Valère Correa dans 5 minutes. 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
3: Jeudi 18 juin, merci de rejoindre la grande famille ici, il est 5h. Et le thermomètre continue de grimper et ce n'est que le début.
4: 26 départements vont basculer ce midi en alerte orange canicule de la région parisienne au centre et à l'est du pays. C'est le cas de la Haute-Savoie où nous sommes ce matin, HLM surchauffé et habitants très inquiets.
5: On se barricade avec des bouteilles d'eau fraîche, des ventilateurs et on essaye de faire au mieux, on ne sort pas de la maison. Quoi, personnellement, c'est ce que je fais. On fait avec malheureusement.
6: On ferme les volets, les fenêtres. Et puis ben après voilà, quand on essaie d'ouvrir à la fin de la journée, on essaie d'aérer un coup, quand ça commence à tomber un peu.
7: On n'arrive pas à dormir s'il fait trop chaud, pas du tout, on est crevé.
8: En vrai c'est grave compliqué, surtout que moi en plus compliqué de dormir.
9: Ouais franchement il fait trop chaud.
10: Oui parce que moi j'habite au 6e étage et je suis plein sud. Quand ça tape, c'est intenable, ça monte jusqu'à 35 degrés chez moi. Disons que ça fatigue l'organisme, hein. On est complètement amorphe.
4: Un reportage au milieu des HLM d'Annemasse. Et ce chiffre, ce matin, il en dit long. Selon le ministre du Logement, plus d'un logement sur trois s'apparente à une bouilloire thermique. Le ministre Vincent Jeanbrun annonce donc une série de mesures pour adapter les logements. Une TVA réduite pour les pompes à chaleur réversibles. Et dans les copropriétés, un vote à la majorité simple pour mener des travaux de rénovation d'ampleur. Les canicules sont une bombe sanitaire, c'est ce que dit l'ONU. Oxfam, selon elle, la chaleur provoque chaque année en France plus de 5000 décès. Météo France prévient que oui, le thermomètre va continuer de grimper de jour en jour avec un pic attendu entre dimanche et lundi jusqu'à 40 degrés attendus.
3: À l'actualité de la nuit, l'Iran et les États-Unis ont signé l'accord pour mettre fin à la guerre.
4: Accord signé par Donald Trump depuis le château de Versailles et aux côtés d'Emmanuel Macron, c'est l'image de la nuit. L'Iran confirme aussi avoir signé de son côté et déclare que cet accord acte l'échec des États-Unis. En France, c'est une étape majeure pour la proposition de loi anti-fast fashion pour lutter contre ces vêtements à 2 ou 3 euros qui nous viennent de Chine. Députés et sénateurs se sont mis d'accord en commission mixte paritaire et Sophie Ovigne, il est surtout question désormais d'ultra fast fashion.
11: En 2 ans, l'objectif a changé, la méthode aussi. Et à Bercy, désormais, on le répète, plus question de relâcher la pression sur les plateformes géantes venues de Chine, en clair, Chine et Temu. Alors, pour lutter contre ces géants, tous les moyens sont bons. Interdire la publicité pour l'ultra fast fashion, direct ou indirect, par exemple à travers des influenceurs. Faire peser un malus d'au moins 6 euros par produit, lourd pour des vêtements qui ne coûtent pas plus de 3 euros. Mais la difficulté est de bien faire la différence entre des plateformes chinoises et des grandes enseignes de textile, de manière à épargner ces dernières. Les Kiabi, Decathlon, Jules, Etam ou même Zara et H&M. Pour ça, il a fallu inventer un système de calcul assez savant qui prend en compte le volume de référence et le coût des réparations éventuelles pour prolonger la vie des vêtements.
4: Les précisions de Sophie Ovigne. Beaucoup de réactions, beaucoup d'émotions après la mort d'Éric Roy, figure du foot français, entraîneur du Stade Brestois. Il a succombé au cancer du pancréas contre lequel il luttait depuis 3 ans. Éric Roy avait joué à Nice, à Lyon, à Marseille. Écoutez l'émotion de l'ancien footballeur, l'ancien gardien Jérôme Alonso. Il était son ami.
12: Le diagnostic est tombé quasiment en même temps que sa signature à Brest. Et j'ai l'intime conviction, nous avons d'où ses proches, sa famille, l'intime conviction que son aventure humaine et sportive au Stade Brestois l'a aidé finalement à tenir debout plus longtemps que prévu, parce que cette cochonnerie, ça vous bouffe en 6 mois normalement, ou 1 an, et puis mon Eric, il aura combattu pendant 3 ans et demi, digne et fort, et puis parallèlement mener le Stade Brestois où il l'a mené, avec des moyens extrêmement limités, avec un public incroyable. Je pense qu'on peut, au nom de sa famille et de ses proches, remercier aussi tout le peuple brestois, parce que dans son malheur et dans son combat, le bonheur qui lui a été offert de vivre ça avec le Stade Brestois et tout son peuple, c'est inespéré et extraordinaire.
4: Éric Roy, qui on s'en souvient, avait emmené le Stade Brestois jusqu'en Ligue des Champions. Il était devenu King Eric pour les supporters bretons. Ils avaient même écrit un chant en son honneur. Je suis fan d'Éric Roy.

0: Et ce chant a beaucoup marqué Éric Roy. Papa nous a toujours dit que ce chant que vous avez fait, il l'emporterait avec lui. C'est ce qu'écrivent ses enfants dans un message sur Instagram. On retient aussi l'hommage de Didier Deschamps depuis les États-Unis et le mondial de foot. Le football français perd un technicien très compétent et une personnalité très attachante, dit le sélectionneur français. Il a lutté contre la maladie avec une détermination qui force le respect. La météo, Johan, chaleur.
1: Alors, je vais vous donner quelques records, parce que c'est vrai que cette nuit, je pense que vous l'avez senti, mais les nuits progressivement vont devenir de plus en plus chaudes sur une large partie du pays, avec des minimales le plus souvent supérieures à 15 degrés, et même parfois au-dessus de 20 degrés. Pour Météo France, donc on le redit, qui a placé 26 départements en vigilance orange canicule à partir de ce midi. Il s'agit essentiellement des départements allant de l'Île-de-France à l'est et au centre-est du pays. Ce jeudi, c'est vrai, la chaleur augmente d'un cran, le soleil domine largement dès le matin sur une grande partie du pays. Quelques nuages bas sur le golfe du Lion qui sont présents. Dans le nord-ouest, entre la Bretagne, la Normandie, l'ouest des Pays de la Loire, des orages localisés peuvent éclater. Des orages également attendus sur le relief des Pyrénées et des Alpes du Sud cet après-midi. À noter le vent d'automne, lui qui souffle jusqu'à 70 km/h. Les températures ce matin. En ce moment, à Caen, on a 15 degrés. À Rennes et à Lille, 16. On a 17 à Strasbourg. À Nantes, Chambéry, Dijon et Blois, 18. 19 relevés à Paris. 21 à Bordeaux. 22 à Marseille et Toulouse, 23 Ajaccio et les maximales qui vont atteindre des niveaux très élevés presque partout, supérieurs à 30 degrés avec des pointes jusqu'à 36, 37 degrés dans le sud-ouest, les régions centrales, le centre-est, le nord-est et l'Île-de-France.
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1: 5h06, très bon réveil. Ouvrez les fenêtres si vous pouvez le faire ce matin. Faites entrer la fraîcheur parce que le mercure va vraiment grimper. On pense à vous, en tout cas, qui avez peut-être aussi une profession difficile, vous qui travaillez sous le soleil. À l'heure du réveil, histoire de bien lancer la journée, on vous accompagne en musique avec Marc Lavoine et le parking des anges.

0: Le parking des Anges et Marc Lavoine, 5h10, très bon réveil.
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0: Bon, vous avez envie de faire fructifier votre argent tout en ayant bonne conscience, c'est vrai que c'est mieux. Et si au lieu d'acheter des actions en bourse, vous investissiez dans une vache.
3: Une vache.
0: Une vache, vous avez bien entendu, face à des banques parfois frileuses, nos agriculteurs redoublent d'ingéniosité. Dans l'Ain, par exemple, Justine, qui est une éleveuse laitière, a trouvé la parade pour éviter un surendettement de 200 000 euros, le bail à cheptel.
3: Oula.
0: En fait, c'est un système vieux comme le monde, mais modernisé par des plateformes comme My Marguerite. Le principe, il est plutôt simple. En fait, vous achetez une génisse pour environ 2300 euros, alors c'est déjà quand même une somme, mais vous en restez en fait propriétaire et vous la louez à un éleveur pour 28 euros par mois. Pour l'agriculteur, c'est du lait en plus sans un centime emprunté à la banque. Et pour vous, en fait, c'est un placement concret, solidaire, avec un rendement d'environ 6% par an. Et quand on regarde notamment le livret A, ce qu'il rapporte, il y a un taux net de 1,50%.
3: C'est 1,5. Mieux.
0: Ouais, donc c'est beaucoup mieux. Et aujourd'hui, en France, il y a 40 000 vaches qui sont déjà louées. Épargne donc qui a du sens, qui donne un vrai coup de pouce en plus à nos agriculteurs et à nos éleveurs.
3: Je vais me renseigner.
0: Non mais franchement, c'est plutôt une bonne idée. Je vous redonne notamment ce site mymarguerite.fr pour avoir toutes les infos. 5h12 dans l'actualité ce jeudi, Aude.
3: Dans quelques minutes, on va vous montrer ce que ça fait de jeter un mégot par la fenêtre de votre voiture en plein été. L'incendie arrive bien plus vite que ce qu'on pense.
0: Pour la musique du réveil, petit plaisir signé Diana Ross. Chain Reaction arrive dans 5 minutes, mais avant, par ici, les économies.
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0: Bonjour Valère Coréard.
5: Bonjour Johan, bonjour Aude.
3: Bonjour.
0: Chaque jour avec vous, un bon plan pour notre pouvoir d'achat. Et aujourd'hui, vous vouliez partager quelques astuces pour faire garder nos animaux de compagnie pendant l'été.
5: Si vous avez prévu de partir et que vous ne pouvez pas emmener avec vous votre chien ou votre chat, il est encore temps de trouver une solution, mais je vous conseille de ne pas tarder. Le premier bon plan se trouve sans doute autour de vous. Des voisins, des amis, de la famille, ça vaut quand même le coup de se poser la question. Bien sûr, il ne s'agit pas d'imposer, mais enfin, des enfants qui ne partent pas, une personne âgée qui va voir moins de monde cet été seront peut-être ravis de vous rendre service. Autre option plus classique, et tout le monde n'est pas à l'aise avec ce format d'ailleurs, hein, c'est le chenil, la garde collective pour chien, pour chat. Parmi les avantages, vous avez une équipe, un vétérinaire, l'alimentation, les sorties, tout est inclus, moyennant 100 à 200 euros la semaine. C'est donc assez cher quand même, mais il faut, là, comme d'habitude, faire jouer la concurrence.
3: Et Valère, il y a aussi des solutions collaboratives, de l'entraide entre particuliers.
5: Absolument, là vous aurez accès à des solutions gratuites ou presque, mais il faut vous dépêcher pour essayer de trouver quelqu'un. Plusieurs plateformes vous permettent d'entrer en relation avec d'autres particuliers qui sont volontaires pour garder des animaux, peut-être cet été, et peut-être aussi près de chez vous. Vous avez Pas Bête ou Animal Futé. Empreinte Mon Toutou est connue aussi avec une offre d'abonnement, et ça concerne même les matous désormais. Une solution assez efficace pour trouver un pet sitter sans vous ruiner. Donc, entre les proches, les sites de mise en relation, la garde collective, vous avez des solutions, mais il faut anticiper et ne pas oublier que votre compagnon a aussi le droit de passer un bel été. Et d'ailleurs, si vous avez des bons plans pour faire garder nos animaux en notre absence, pensez à m'écrire. Mon mail, c'est paricilleséconomies@radiofrance.com.
0: Merci beaucoup Valère. Demain, focus sur un forfait de téléphone qui évolue en fonction de vos besoins. Par ici, les économies, les bonnes adresses sont sur ici.fr.
5: Comment on va occuper les enfants cet été ?
2: Valère Coréard.
5: C'est le sujet des familles qui ne vont pas partir cet été, mais aussi celui des familles qui auront l'opportunité de partir moins de 2 mois. Les vacances scolaires, c'est long. Donc dans une semaine, on va vous aider à occuper vos enfants ou petits-enfants sans trop dépenser. Et vous le savez, on est là pour vous aider et répondre à vos questions sur ce thème. Écrivez-nous paricilleséconomies@radiofrance.com.
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0: 5h15, Audin, un message de prévention ce matin. Ne jetez pas votre mégot sur le bord des routes.
3: Oui, parce qu'un simple mégot qui vous semble tout petit et inoffensif peut transformer la végétation tout autour en un véritable brasier. Message important à faire passer avec le retour des grosses chaleurs. Un exercice de prévention était organisé hier à Gardanne, près de Marseille. Mathilde Vinceneu y était.
6: La démonstration est implacable. Un fumeur jette son mégot de cigarette sur un tas d'herbes sèches comme on en trouve au bord des routes l'été. Et rapidement, tout s'embrase. Le feu se propage à des branches situées juste à côté.
7: Les fumeurs de mauvaise foi vont continuer à dire « c'est pas vrai, les mégots ne mettent pas le feu à la forêt ».
6: Luc Langeron est directeur du département prévention à l'Entente Valabre, un établissement public à Gardanne spécialisé dans la gestion des risques naturels.
7: Ce qu'on veut démontrer avec ce test, c'est qu'effectivement, avec l'air sec de l'été, eh bien on peut démarrer un scénario catastrophe en moins d'une minute.
6: Sur les bords des routes, toutes les conditions sont réunies. Le thermomètre dépasse souvent les 40 degrés. La végétation manque d'eau. Il y a aussi le vent, le souffle provoqué par le passage des voitures. Théo Polyman, ingénieur au centre de recherche et d'essais de l'Entente Valabre.
8: Le passage des voitures, ça permet de faire rouler les mégots. À partir de 5 km à l'heure, hein, c'est typiquement le passage d'une voiture, le mégot roule. Et également, ça permet d'avoir en fait, de façon continue, un appel d'air qui va attiser en fait, ce bout en incandescence et venir alimenter un départ de feu.
6: 400 degrés, c'est la température de la braise d'un mégot de cigarette. Des mégots que l'on voit encore beaucoup trop sur les bords des routes, martèle Luc Langeron. Il a récemment organisé une battue sur la départementale toute proche.
7: Et on a trouvé sur 100 mètres 2541 mégots. Si on s'amuse à faire des petits calculs, à l'échelle de la France, ça fait la pelouse du Stade de France couverte d'une couche de mégots de 4 mètres. C'est dire que les Français jettent encore trop leurs mégots.
6: Alors, pour encourager les fumeurs à adopter les bons gestes, un partenariat a été mis en place avec les bureaux de tabac pour qu'ils distribuent gratuitement des cendriers de poche. Éric Procardi, porte-parole de la Fédération nationale des sapeurs-pompiers, en appelle aussi aux constructeurs automobiles, car dans les voitures les plus récentes, les cendriers ont disparu.
9: Remettez les cendriers à l'intérieur des véhicules, parce qu'aujourd'hui, il y a une nécessité absolue de reprendre des bons réflexes et éviter de jeter les déchets par-dessus la fenêtre.
6: Les mégots sont responsables de 10 à 30% des départs de feu chaque année.
0: Et rappelons aussi que jeter un mégot sur la route peut vous coûter 135 euros d'amende. 5h17, que regarder ce soir à la télé? Eh bien, c'est le retour de la série Zodiac sur TF1. Déjà la saison 3 avec toujours Francis Huster. Et d'ailleurs, tiens, comment a-t-il fait évoluer son personnage et la série? Eh bien, réponse dans les coulisses télé avec Patrice Gascoigne. Les avant Chain Reaction, c'est Diana Ross. Parfait pour bien lancer la journée avec Ici dès 5h.

Chain Reaction et Diana Ross, 5h21, l'éphéméride de ce 18 juin. Bon anniversaire à Jamel Debbouze, aujourd'hui 51 ans, 53 ans pour Julie Depardieu et puis 84 ans déjà, ouais, déjà pour un monsieur que j'adore, celui-ci.

0: McCartney, 84 ans.
1: Déjà ?
0: Et il est toujours fringant sur scène. C'est incroyable, franchement, c'est un vrai plaisir. Et il a sorti d'ailleurs un album très récemment. Tiens, 18 juin, cette date, elle vous parle ?
1: Oui, c'est juin. L'appel du 18 juin.
0: Exactement, l'un des textes les plus célèbres de l'histoire de France. Depuis les studios de la BBC à Londres, le général de Gaulle lance un appel à la résistance sur les ondes britanniques, refusant l'armistice. Il prononce ces mots historiques. Quoi qu'il arrive, la flamme de la résistance française ne doit pas s'éteindre et ne s'éteindra pas. C'était en 1940. Ce discours est considéré comme l'acte fondateur de la France libre.
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0: On retrouve Patrice Gascoigne avec ses coulisses télé. Aujourd'hui, Patrice, vous nous parlez du retour 20 ans plus tard d'une saga de l'été qui, à l'époque, avait marqué les esprits. Zodiac qui revient ce soir sur TF1.
3: En 2004, la série Zodiac nous offrait la traque d'un tueur en série qui choisissait ses victimes en fonction de leur signe. Eh bien, en 2026...
4: Tu crois que le Zodiac peut être de retour ?
5: Il est mort.
4: On n'a jamais retrouvé son corps.
3: Les enfants paieront pour les crimes de leurs parents. C'est sur ces bases que Zodiac est de retour sur TF1 ce soir. Nous voici face à une nouvelle série de meurtres qui porte la marque du Zodiac. La jeune capitaine de police en charge de l'enquête, jouée par Philippa Phoenix, va faire appel à celui qui avait traqué le Zodiac 20 ans plus tôt, le commissaire Keller, joué par Francis Huster, à qui j'ai demandé s'est-il fait prier pour reprendre son personnage de Keller, Francis Huster.
6: Non, pas du tout. J'ai considéré que c'était vraiment le signe du destin. Pour moi, Keller, c'était fini. Il était dans un placard depuis 20 ans. Et tout d'un coup, quand TF1 et les producteurs m'ont proposé de retourner, je me suis dit, comme réflexe, donc on va tourner à la façon d'aujourd'hui. La façon d'aujourd'hui, ça veut dire que dans le jeu des acteurs, un naturel, imposer ce qu'on est soi-même, les gens ne supportent plus le surjeu des acteurs.
7: Qui font semblant d'être alors venez, asseyez-vous.
6: C'est pas possible. Les déclames acteurs au théâtre, on n'en veut plus. On veut vraiment croire que l'acteur ou l'actrice est vraiment ce qu'on voit sur l'écran.
3: Entre l'ancien Zodiac et le nouveau Zodiac, le monde a changé. Par exemple, il y a les réseaux sociaux, il y a Internet, etc. Est-ce que le Zodiac d'aujourd'hui, en quoi il est aussi différent que l'ancien ?
6: Mais c'est une très très bonne question parce qu'il est effectivement totalement différent de l'ancien. Est-ce que c'est un copycat qui imite l'ancien ou est-ce que c'est l'ancien qui revient ? C'est pour ça que l'idée majeure, d'abord dans l'originalité avec Philippa Phoenix qui est une policière totalement inattendue. Pourquoi ? Parce qu'on n'a pas du tout cette image-là des femmes flics. On a l'impression que les femmes flics elles jouent à être comme un homme. Regarde, je suis femme et ouais, tu vois, moi, je suis comme un homme. Fais gaffe, d'ailleurs je suis plus dur qu'un homme. Et or là, avec Philippa, on a une fille qui est émue par les autres. Elle donne une image de flic aussi incroyable et moderne que Steve McQueen quand il a commencé.
3: Francis Huster ne déclame plus, il est lui-même ce soir sur TF1 dans le nouveau Zodiac. Mais quel que soit votre signe du Zodiac, je reviens demain avec de nouvelles coulisses télé.
0: Merci beaucoup Patrice Gascoigne, un choix télé qui visiblement vous fait plaisir, Aude.
1: J'adore les séries d'été, moi c'est un truc, je peux passer, mais vraiment, j'anticipe même, vous voyez, je prépare mes soirées, etc. Je fais une petite pizza, enfin voilà.
0: Eh bien donc j'adore. Ce soir, je sais ce que vous allez regarder, donc Zodiac sur TF1, 5h25. Aude, mais c'est vrai que parfois, vous me menez un petit peu à la baguette hein, le matin.
1: C'est moi qui décide.
0: Exactement, la France à la baguette, comment est apparue cette expression, vous menez à la baguette, réponse avec Stéphane Bern dans les prochaines minutes. Nous avons fil sur la lune avec Christophe Maé. Très bon début de journée.

0: d'étoiles.
1: La Lune, Christophe Maé, 5h28, un peu d'histoire avant l'actu. Stéphane Bern, ce matin, on voyage au temps où même le pain était une affaire d'État.
2: La recette d'une baguette, c'est simple. De la farine, un peu d'eau, un peu de sel, mais aussi un peu d'autorité publique. Mmh. 1920, au sortir de la Première Guerre mondiale, la vie chère, c'est l'expression qu'on entend partout.
3: Mais c'est affreusement cher. Tu sais combien ça coûte ?
2: Parce que le pays est meurtri et l'économie fragilisée. Les prix augmentent, les salaires peinent à suivre et la population s'inquiète. Toute ressemblance avec une situation existante serait purement fortuite. Une priorité s'impose, nourrir la population.
4: On a faim ! Eh bien, il faut manger.
2: Tout commence par le produit phare, la base de l'alimentation. Le pain.
5: On veut du pain.
2: L'affaire ne date pas d'hier. Depuis le Moyen-Âge, le prix du pain est une affaire sensible pour les dirigeants. Trop cher, il provoque des émeutes. Trop rare, il menace l'ordre public. Et dans un cas comme dans l'autre, ceux qui gouvernent ont chaud aux miches. Alors l'État intervient. À Paris, la préfecture du département de la Seine publie par exemple, en août 1920, des règles très précises, comme celle-là. La baguette ayant un poids minimum de 80 grammes et une longueur maximale de 40 cm ne pourra être vendue à un prix supérieur à 0 franc 35 centimes pièce. 35 centimes ! Aujourd'hui, c'est de la science-fiction. Dans la foulée, les autres sortes de pain sont aussi réglementées. Leur taille, leur poids, mais surtout leur prix. Clairement, l'État mène les boulangers à la baguette.
6: C'était pas mauvais, c'était très mauvais, voilà.
2: L'objectif est simple. Garantir un accès à cet aliment essentiel pour que la vie chère ne se transforme pas en crise sociale. Et cette régulation va durer. Il faudra attendre 1987 et une ordonnance instaurant la liberté des prix et de la concurrence pour que les boulangers puissent fixer librement leurs tarifs. Comme quoi en France, se plaindre du prix du pain, ça reste une tradition.
1: Merci beaucoup Stéphane Bern. C'est le moment de sauter sur votre téléphone. 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Nous sommes le jeudi 18 juin. Il est 5h31. Toute l'actualité en France et dans le monde, c'est le 90 secondes avec vous, Audrey Azou.
7: 26 départements vont basculer ce midi en alerte orange à la canicule de l'Île-de-France à la Haute-Savoie en passant par le Puy-de-Dôme. Le thermomètre a déjà dépassé les 37 degrés hier dans le sud de la France. Météo France prévoit un pic de chaleur entre dimanche et lundi. Conséquence de cette chaleur, la SNCF annule 7 intercités aujourd'hui sur la ligne POLT Paris-Orléans-Limoges-Toulouse. 7 autres le seront demain. La climatisation de ces rames vieillissantes ne supporte pas les températures au-delà de 33 degrés. L'image de la nuit, c'est Donald Trump qui signe l'accord avec l'Iran depuis le château de Versailles et aux côtés d'Emmanuel Macron. L'Iran confirme de son côté avoir signé ce protocole aussi pour mettre fin au conflit et déclare que cet accord acte l'échec des États-Unis. 3 gendarmes blessés, leur voiture percutée lors d'une course-poursuite près de Montpellier. Ça s'est passé dans la nuit de mardi à mercredi. Les gendarmes procédaient à un contrôle routier quand le conducteur a pris la fuite. Le football français perd un technicien très compétent et une personnalité très attachante. Réaction et hommage de Didier Deschamps après la mort d'Éric Roy, l'entraîneur du Stade Brestois, emporté par un cancer. La ministre des Sports, Marina Ferrari, salue un homme sincère, passionné et respecté. Les derniers résultats du mondial de foot, l'Angleterre l'a emporté cette nuit face à la Croatie, 4-2. Le Portugal doit se contenter du match nul un partout face à la République démocratique du Congo.
1: L'info du jour, c'est donc ce thermomètre qui grimpe et qui inquiète.
7: Avec des habitants comme vous, peut-être, qui se barricadent chez eux pour échapper à la chaleur. Nous sommes dans le Périgord ce matin avec le micro ici de Jeanne de Butler. Jusqu'à 40 degrés sont attendus dans le Périgord ce week-end.
8: Son chapeau de jardin sur la tête, Georges ferme les grands volets en bois.
9: La chaleur rentre pas. Là, c'est à 35.
8: Un vent brûlant souffle par la porte dans la vieille maison en pierre. Sa femme Paulette est en train de tricoter, jambes découvertes, assise sur son fauteuil dans la cuisine.
0: On fait comme les vieux, nous on reste à l'abri. Il a fini à la volaille, on va tout fermer là. Qu'est-ce que vous voulez faire ? On n'a pas le choix, hein. C'est pénible parce que bon, il fait déjà chaud depuis maintenant. Jusqu'à mardi, au moins mardi prochain, je crois. Hein. Plus ça dure, pire c'est. Là, ils ont dit ce matin qu'ils avaient annulé les commémorations et tout ça. C'est normal. Attends, c'est fait trop chaud. Les gens, ils vont pas tomber au soleil non plus, c'est bon. Et on n'est pas encore au mois d'août. Qu'est-ce que ça va être au mois d'août ? On n'est pas dans le caca, comme on dit. Hein.
8: Dans le bourg, les rues sont désertes. Ginette, 85 ans, habite dans une maison toute seule, au bout d'un chemin de terre.
5: Mon infirmière ce matin me disait 45 pour le week-end. Donc c'est mortel. Ben, je vis enfermée et de moins en moins je supporte la chaleur. Dès qu'il fait chaud, je suis mal, je ne suis pas bien. Là j'ai juste été chercher le courrier puis je rentre vite fait parce que là j'ai déjà trop chaud. Et puis ben, après on essaye de survivre hein, comme on peut.
8: Ginette va passer ses journées devant la télé le temps que les températures baissent. Heureusement qu'il y a son fils et sa petite fille qui passent la voir matin et soir pour prendre des nouvelles.
7: Prenez des nouvelles de vos proches, c'est important, surtout des personnes isolées. Et l'ONG Oxfam souligne d'ailleurs que les effets de ces canicules ne se limitent pas à la déshydratation des personnes âgées. La chaleur augmente aussi nettement le risque de décès par infarctus et les insuffisances rénales. La chaleur, selon elle, est responsable de plus de 5000 décès en France chaque année.
1: On parlait justement des records de température. Je vais vous donner quelques relevés faits hier par Météo France. À 17h hier, on avait 37,3 degrés à Vinsob, c'est dans la Drôme. Rome, à Lavor, dans le Tarn, ou encore à Saint-Comdolt, c'est dans l'Aveyron. Ce sont les températures maximales qu'on a relevées hier. Météo France, on va le rappeler, qui passe 26 départements en vigilance orange canicule à partir de midi. Il s'agit essentiellement des départements allant de l'Île-de-France à l'est et au centre-est du pays. Ce jeudi, la chaleur donc augmente d'un cran. Soleil qui domine largement dès le matin sur une grande partie du pays. Quelques nuages bas sur le golfe du Lion sont présents. Dans le nord-ouest, entre la Bretagne, la Normandie et l'ouest des pays de la Loire, là, des orages localisés peuvent éclater. Orages également attendus sur le relief des Pyrénées et des Alpes du Sud cet après-midi. À noter aussi le vent d'automne qui souffle à 70 km/h et donc prudence notamment avec les départs de feu. Côté Mercure, donc ce matin à Caen, 15 degrés en ce moment. À Rennes et à Lille, 16. On a 17 à Strasbourg. À 18 à Nantes, Chambéry, Dijon et Blois. 19 à Paris, 21 à Bordeaux, 22 à Marseille et Toulouse. 23 à Ajaccio. Pour vos messages sur la page Facebook, ici on a dans le département de la Creuse, Marie-Noël qui a relevé 15 degrés à Soumont, 16 dans le sud de Limoges, merci Isabelle, 18 à Tours, on salue Jocelyne, 19 dans le Pays Basque à Urune, merci Marie-Laure, on a 21 degrés 4 déjà au Lavandou avec cette info de Eddy, et puis 21 degrés 8 à Prades dans les Pyrénées-Orientales, on salue André. Pour les maximales, on va atteindre des niveaux déjà élevés, presque partout supérieurs à 30 degrés, des pointes entre 36 et 37 degrés dans le sud-ouest, les régions centrales, le centre-est, le nord-est et l'Île-de-France.
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1: Très bon réveil, on vous accompagne ce matin sur la route, on vous espère en forme, en tout cas sur la route, direction le travail, sur la route aussi du petit-déj, thé, café, lait, tartines, et ici dès 5h pour bien démarrer la journée, ça c'est parfait. Et pour vous y aider, voici Gérald de Palmas.

0: Gérald de Palmas sur la route, 5h39. Bon réveil.
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0: Vous recevez des appels, des SMS ou même des mails qui vous paraissent étranges. Attention, c'est peut-être une arnaque. Et Aude, les arnaques sont aussi dans certaines vidéos qu'on voit sur les réseaux sociaux.
3: Oui, notamment celles avec des animaux tout mignons et insolites, des bébés girafes, des chats rares et magnifiques. On se méfie toujours, je vous explique.
0: Pour la musique du réveil, c'est au son de Charlotte Cardin. Nouvelle, c'est vrai de la retrouver, Charlotte Cardin, tant pis pour elle, on l'écoute dans 5 minutes. Mais avant, autre belle nouvelle, on retrouve Jean-Pierre qui est à Murat, c'est dans le Cantal. Bonjour Jean-Pierre.
4: Bonjour Johan, bonjour Aude.
3: Bonjour.
0: Comment ça va ce matin Jean-Pierre?
4: Ah, très bien.
0: Pas trop impacté par la chaleur?
4: Oh ben nous on est sur un plateau à 1200 mètres d'altitude, bon il y a souvent un peu de vent, il fait bien chaud mais il y a plus malheureux que nous quoi.
0: Ah bah écoutez, ça tombe bien parce qu'avec Aude on va souffrir de la chaleur même avec toute l'équipe d'ici les 5 heures. Vous pouvez nous héberger ou pas?
4: Ah mais bon, on a du terrain, on peut faire du camping.
0: Et ben voilà,
3: on va planter notre tente dans le Cantal, allez.
0: Et ben on arrive ce soir chez vous, Jean-Pierre. Je découvre, parce que c'est vrai qu'on est le 18 juin, il y a un rapport évident avec l'appel du général de Gaulle. Je découvre qu'à Murat, il y a un mémorial des déportés.
4: Oui, à Murat, il y a eu une rafle. Il avait été tué, un général d'Hitler, je ne me rappelle plus son nom.
0: Ouais.
4: Et après, ils ont fait une rafle, ils ont pris 102 personnes, je crois.
0: Ouais.
4: Il en est revenu une ou deux, je crois. Ouais. Ah oui, quelque chose de terrible.
0: Ouais, donc il y a un vrai lien avec cette histoire et à découvrir,
4: oui.
0: Justement, si vous passez par Murat dans le Cantal. Jean-Pierre, quel est le programme de la journée?
4: Ah mais là, pour le moment, je vais aider à mon fils, on va faire la traite des vaches.
0: Ah bah justement, on parlait tout à l'heure de vaches qu'on peut louer, en tout cas au profit des agriculteurs. Vous avez entendu parler de cette initiative ou pas?
4: Oui, il y a des gens qui peuvent louer, mais bon, nous, le cheptel, il est à nous personnellement.
0: Ok, eh ben écoutez, en tout cas, on va souhaiter bien du courage pour cette journée, en tout cas ce réveil autour de la traite. Et nous, on vous offre un exemplaire du guide de voyage Michelin qui fête ses 100 ans cette année. Jean-Pierre, bonne journée. Comment s'appelle votre fils?
4: Jérémy.
0: Eh ben, vous saluez Jérémy de notre part et on vous encourage tous les deux. Passez une belle journée.
4: Merci beaucoup.
0: À bientôt.
4: Journée à vous aussi. Protégez-vous du chaud.
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0: C'est pas vrai, le rendez-vous anti-arnaque. Aude, nos réseaux sociaux regorgent d'animaux trop mignons.
3: Oui, et désolé de casser l'ambiance, moi aussi, j'adore faire défiler à l'infini des vidéos d'adorables petits chats. Mais beaucoup de ces images sont fausses. Il y a une photo que je vois beaucoup dernièrement, celle d'un bébé girafe recouvert de taches en forme de cœur.
0: Ah, je l'ai
3: peut-être vu aussi. C'est adorable, on est d'accord. Le post Instagram me dit que le girafon est dans une réserve animalière, sans me dire laquelle, et que ces taches en forme de cœur sont tout à fait naturelles. J'ai vérifié. Désolé, l'image est truquée, générée par intelligence artificielle. Et donc, jackpot pour tous les comptes qui ont relayé ça. 500 000 likes pour l'un d'entre eux, des milliers de petits cœurs en commentaire. Je peux vous dire que le compte en question a fait grimper en flèche son nombre de followers.
0: Bon, Aude, une autre vidéo a attiré votre attention, celle de chats sauvages extrêmement rares.
3: Oui, alors celle-là dépasse carrément les 2 millions de vues sur le réseau social X. Elle approche les 700 000 likes sur Instagram. On y voit des chats gris avec un pelage très fourni. Ils sont un peu bizarres. Ils ont l'air d'être filmés depuis une voiture. On m'explique en fait que ce sont des chats de palace, PA2LAS. On les appelle aussi manules. Ils vivent en Asie, dans des zones reculées. Et donc, les filmer comme ça sur la route, c'est assez extraordinaire. Regardons de plus près. Je ne l'ai pas vu tout de suite, mais l'un des chats n'a pas de tête au début de la vidéo. Elle apparaît là, pouf, tout d'un coup. Erreur typique de l'intelligence artificielle. Ce qui me dérange, c'est que quand je tape chat de palace dans Google, l'une des premières vidéos sur laquelle je tombe, c'est celle-là. Et ça prouve bien que quand on like, on commente, on partage des images un peu sensationnelles et truquées comme celle-là, on participe, nous, à notre façon, à la désinformation.
0: Et c'est vrai qu'on est en plus attendri aussi par ces images. Merci beaucoup, Aude Razzo. La chronique, c'est pas vrai, à retrouver sur ici.fr. 5h44. Voici Charlotte Cardin. Tant pis pour elle sur votre radio ici. Bon réveil.

0: sera au festival Sœurs Jumelles à Rochefort le 26 juin prochain, avant de passer par Clermont-Ferrand, le Main Square Festival à Arras ou encore le festival Beauregard à Hérouville-Saint-Clair. C'était notre amie Charlotte Cardin, tant pis pour elle. Dans un instant, tiens, on va parler de nos désirs, comment les reconnaître et les réaliser. On vous dit tout dans un instant. Très bon début de journée, c'est l'équipe d'ici matin qui nous rejoint en studio à 5h48, tour d'horizon de l'actualité près de chez vous. Bonjour.
1: Bonjour Johan et bienvenue à vous ici en Pays de Savoie avec Irène Prigent. Bonjour Irène.
2: Bonjour Laurent, bonjour à tous.
1: Dans l'actu ce matin,
2: une chaleur toujours plus étouffante. La Haute-Savoie placée dès ce midi en vigilance orange canicule, la Savoie est en jaune. Des pics jusqu'à 36 degrés attendus aujourd'hui et cette chaleur va encore durer. On en parle ce matin avec notre invité à 7h45, Thomas Blanchard, météorologue indépendant. Et puis on parlera également de la fin du sommet du G7, le retour à la normale dans le quotidien des habitants d'Évian-les-Bains. On vous parlera aussi de cette enquête pour corruption de mineurs. Elle vise un ancien professeur de trompette de la Cité des Arts à Chambéry. On l'a dit Laurent, il va faire encore très chaud aujourd'hui, avec quelques foyers orageux dans les massifs.
1: Ouais, température en hausse, un flux qui tourne au sud, cumulus joufflu cet après-midi sur les massifs internes, allant jusqu'à l'orage effectivement. L'isotherme 0 degré qui est bloqué au-delà des 4200 mètres, température donc très chaude, hein, 35-36 degrés en pleine cet après-midi.
2: Et c'est jeudi, c'est sushi ?
1: Ah, je sais pas si ça va rafraîchir, mais c'est la journée mondiale des sushis. On va en parler tout à l'heure avec notre médecin, le docteur Kirzek, donc il n'a pas d'ailleurs décidé de faire une reconversion professionnelle. Mais il nous dira d'ailleurs s'ils sont si bons pour notre santé, ces sushis. Rendez-vous à 6h15. 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Allez, rafraîchissez-vous bien, on arrive tout à l'heure à 6h.
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0: 5h49, la une de la presse.
4: Nos désirs, les reconnaître, les réaliser. C'est le sujet à lire dans le dernier numéro du magazine Psychologie.
0: On est avec sa rédactrice en chef adjointe. Bonjour Aurélie Marciro.
5: Bonjour.
0: Merci
5: bonjour,
0: d'être bonjour. Avec nous ce matin. Déjà, première question, mais qu'est-ce qu'un désir ?
5: Alors nos désirs, ce sont un peu comme des boussoles, ils sont liés à une absence et ils donnent surtout une orientation. Alors il ne faut pas les confondre avec l'envie, le besoin, le manque ou la pulsion. Ils évoluent constamment, ils ne sont pas figés donc et ils nous sont propres. Alors leur point commun, c'est le manque, mais attention, dans un vrai désir, le manque ne vous écrase pas. Au contraire, il est créateur, il met en mouvement la personne.
0: C'est intéressant ça, mais d'où viennent ces désirs et quels sont les grands désirs humains ?
5: Alors ça va pas vous étonner, ils viennent souvent de nos premières années, de nos premiers traumatismes et refoulements, comme l'explique la psychanalyste Laurence Joseph dans nos pages. Alors notre problème, c'est souvent d'en avoir qui se contredisent, parce que nous sommes guidés par l'idée de la personne que nous pensons être, celle que nous rêvons d'être, et celle que nous croyons devoir être pour répondre aux attentes de la société. Alors certains désirs nous enthousiasment, d'autres nous rassurent et certains ressemblent vraiment à des devoirs. Donc la vraie question qu'il faut se poser, c'est si personne ne me regardait, est-ce que je voudrais toujours la même chose ? Est-ce que ce projet m'enthousiasme ou me rassure ? Il n'y a pas de bonne ou de mauvaise réponse. Hein. Cela permet juste de comprendre à quoi répond ce désir. Et puis les désirs les plus justes ne sont pas toujours les plus spectaculaires. Hein. Ce sont ceux qui vous donnent de l'énergie, la curiosité, puis l'envie de se lever le matin, même tôt comme vous.
0: Ça c'est vrai, merci pour le clin d'œil. Que faire si nos désirs en couple divergent ?
5: Alors déjà, se dire que c'est normal et dans tous les domaines. Hein. Et c'est surtout le signe que le couple est vivant. Parce qu'un couple, c'est pas une fusion permanente, c'est une espèce de conversation. Et la communication conjugale, surtout quand le temps passe, ça passe par la suggestion, la proposition à demi-mot, la demande déguisée, l'humour parfois. Chaque couple a son langage, il faut identifier le vôtre. L'essentiel, finalement, c'est de ne pas perdre le fil de cette conversation et surtout d'éviter le déni ou le refoulement. Et puis, il faut d'abord repartir de soi, se demander ce qui nous anime aujourd'hui, puis oser le partager à l'autre sans reproche, bien sûr. Alors, certaines envies, certains désirs demandent de se réajuster l'un à l'autre, de discuter, de conclure un nouvel accord. Enfin, un couple vivant, finalement, doit régulièrement réviser ses engagements.
0: Et Aurélie, mais comment est-ce qu'on fait pour réaliser nos désirs ?
5: Alors déjà, on commence par identifier nos vrais désirs, comme je vous le disais un peu plus tôt, pas ceux que les autres ont pour nous. Ensuite, on peut les écrire, faire une liste, avancer étape par étape en se demandant « est-ce que cela me fait du bien ?» Alors, faire régulièrement le point, c'est nécessaire parce que c'est vrai que cela peut faire peur de sortir de sa zone de confort, même si on s'y sent un peu à l'étroit, et de risquer un peu, même un petit saut dans le vide. Si l'on se sent dans le flow, vous savez, bien aligné, intègre avec soi-même, on est sur la bonne voie, assure dans nos pages la psychothérapeute Sarah Sarjevic, qui ajoute qu'il faut s'autoriser ses désirs, et ça, c'est très important. Et puis surtout, on accepte de se tromper, parce que le désir, même s'il s'égare, bien, il finit toujours par nous emmener exactement là où il fallait aller. Et puis, un vrai désir, il ne s'épuise pas dans sa réalisation.
0: Bah, ça fait du bien de vous entendre dire cela ce matin, Aurélie Marciro. Merci de votre présence. Je rajoute que c'est Charlotte de Monaco qui est en couverture de psychologie, ainsi que des sujets aussi d'actualité que vous traitez, savoir se protéger, notamment de la violence, et arrêter de comparer ses enfants, sujet ô combien d'actualité, donc à retrouver dans le dernier numéro de psychologie qui est à la une des kiosques. 5h53, ça peut faire partie de vos désirs, tiens ça, aller danser en club après 40, 50 ou même 60 ans.
4: Pourquoi pas?
0: Eh ben ouais, c'est possible et c'est même très tendance. On en parle avec Muriel Jordan, mais avant, à l'heure du petit-déj, rien de mieux que Supertramp et un bon breakfast in America.

0: Ça met toujours en joie d'écouter Supertramp, Breakfast in America, qui est d'ailleurs le titre éponyme du sixième album studio du groupe britannique qui est sorti en 1979. 5h56, chaque jour avec Muriel Jordan, on décrypte une tendance qui raconte notre société. Et ce matin, on s'intéresse à ces lieux qui nous permettent, au quadra, au quinca, même au-delà, d'aller danser dans des clubs. Il existe en fait, Muriel, des soirées rien que pour nous.
1: Oui, à l'approche de la cinquantaine, de la soixantaine même, quand on aime danser en soirée, en club, eh ben on peut vite se sentir rejeté du dance floor. Non pas parce qu'on a peur de se péter le coccyx ou se faire un tour de rein, mais parce qu'on se sent jugé. Jugé pour ses cheveux grisonnants, pour ses pas de doigts. On nous considère trop vieux pour faire la fête. Non mais attendez, se sentir jugé quand on veut s'ambiancer sur du ABBA ou du Boney M, désolé mais... Non merci. Le chanteur et humoriste Camini, qui va doucement vers ses 50 ans, il les admire, ses quincas, ces quadras qui veulent toujours danser.
2: 55 ans, 60 ans, ils sont increvables. Ils chantent et ils dansent comme les jeunes sur les chansons de jeunes. Parisienne, une Parisienne. T'habites dans le Vercors, frérot. T'habites dans un bled de 5000 habitants. De où tu veux une Parisienne, toi? Arrête. Parisienne. Ils connaissent les chansons. Les gens de ma team, là, les fatigués. Nous, on est des fatigués, nous. On vous admire. Je sais pas comment vous faites. Moi, Netflix, oreiller, thé au miel. Regarde même, là, le thé au miel, toujours prêt. Thé au miel, Downton Abbey, une série de vieux.
1: Et elles sont de plus en plus nombreuses, les chevelures grisonnantes. De plus en plus nombreux, les genoux avec un peu d'arthrose. Et les gosiers qui boivent de la tisane et de marmotte tous les soirs à vouloir squatter le dance floor.
3: Donc Muriel, si on veut continuer à danser comme à l'époque en discothèque, c'est possible parce que plusieurs lieux en France cultivent l'esprit de la fête, quel que soit l'âge.
1: Oui, voilà, il existe des soirées adaptées à ceux et celles dont le rythme de vie a changé, passé les 30 ans. Des soirées qui ne nous obligent plus à attendre 23 heures pour faire la teuf. Je contacte Carolina, 46 ans, passionnée de musique électro. Elle a fondé les soirées Unbox, des soirées électro qui s'adressent plutôt aux adultes de 40, 50 et 60 ans, même si tout le monde est le bienvenu.
4: À un moment, je fais un constat très simple. La nuit, sur la dance floor, je voyais de moins en moins de personnes de ma génération et encore moins de plus de 60 ans. En parallèle, il y a aussi une vraie question de solitude. Après 40 ans, les cercles se resserrent, les occasions des rencontres deviennent de plus en plus rares.
1: Oui, c'est vrai que les occasions se font rares quand on veut aller danser passé 40 ans. Et dans un club ou une discothèque traditionnelle, on peut vite se sentir intimidé. À Bordeaux, à Orléans, à Paris et partout en France, on voit émerger des soirées qui démarrent à partir de 19h jusqu'à environ minuit. C'est le cas des soirées organisées par Carolina, qui pour l'instant n'ont lieu qu'à Paris, mais qui vont se développer ailleurs en France. Le public est varié et cherche avant tout à se rassembler autour de la musique.
4: Les gens ne viennent pas juste faire une sortie, ils viennent chercher du son, du mouvement, mais surtout du lien. Et je crois que c'est ça l'esprit. Ce n'est pas nostalgique, c'est très vivant, c'est maintenant.
1: Bref, les soirées dance floor qui démarrent avant 20h, c'est tendance et c'est tant mieux. Et l'avantage, bah, c'est qu'à 23h, la tisane dans le thermos, elle sera encore chaude.
0: Merci beaucoup, Muriel. Moi, ça m'a ambiancé là ce matin, j'ai envie de danser comme ça. Alors, ça fait du bien, c'est vrai. Bon, tiens, je vais vous proposer un petit pas de danse qu'on partage avec l'équipe d'ici matin qui nous rejoint en studio. Très bon jeudi.
5: Merci Johan. C'est vrai qu'on pourrait danser. Tiens, avant 7h, on dansera sur les bonnets M avec ma Baker.

0: On ira en boîte de nuit à 19h et on ira se coucher à 21h. C'est parfait quand on est de matinale le matin. Allez, on vous souhaite la bienvenue au Pays de Savoie.
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0: Belle journée, merci de nous rejoindre. Bon réveil, il est 6h. Ici Pays de Savoie, première radio sur l'actu locale. Irène Prigent, la fin du sommet du G7 à Évian-les-Bains et un accord signé entre les États-Unis et l'Iran.
2: Après plusieurs jours en Haute-Savoie à l'occasion du sommet, Donald Trump a passé la soirée avec Emmanuel Macron au château de Versailles. C'est là que le président américain a signé le texte pour mettre fin à la guerre au Moyen-Orient. Le ministère iranien des Affaires étrangères a également confirmé hier soir la signature de l'accord. Les deux pays s'engagent à cesser leurs opérations militaires. Le trafic des navires commerciaux va reprendre dans le détroit d'Ormuz et sera pleinement rétabli dans un délai de 30 jours. À Évian-les-Bains, le G7 est donc terminé. Le quotidien des habitants reprend ses droits après le départ des chefs d'État et de gouvernement. Du côté des commerçants, l'heure est au bilan et il est plutôt mitigé, Richard Vivion.
3: Philippe est l'un des chocolatiers glaciers d'Évian.
4: Et en temps normal, pâtissier aussi.
3: La pâtisserie qu'il a volontairement abandonnée durant ce G7.
4: On a arrêté de proposer de la pâtisserie depuis une semaine avant le G7 jusqu'à demain inclus. Pour la bonne et simple raison qu'il y a moins de passages et le risque était beaucoup trop gros de tout devoir jeter.
3: Et alors que ce G7 se termine, Philippe a fait ses comptes.
4: Je ne suis pas venu pour rien, mais ça fait quand même au bilan entre 2 et 3 fois moins quand même.
3: Alors la maire d'Évian, Josiane Ley, a annoncé ça sur ICI Pays de Savoie. Je le fais écouter à Philippe.
5: Et donc nous allons travailler maintenant avec l'équipe G7 pour voir comment indemniser les commerçants qui ont moins travaillé.
6: Possibilité d'indemnisation.
4: Alors ça c'était un petit peu le nerf de la guerre au début. Alors j'ai bien compris qu'on ne pouvait pas d'emblée nous dire oui. Vous aurez des aides, sinon c'était trop facile de tirer le rideau et récupérer le chèque à la fin. Moi, il me semble que c'est un minimum quand on sait les conséquences que ça a sur l'activité commerciale. Et c'est pas juste 3-4 jours, hein, comme certains le disent, c'est 2 bonnes semaines.
3: Reste maintenant à connaître les conditions de ces indemnisations et ça, c'est une autre histoire.
2: La fin des restrictions à Évian-les-Bains, une bonne nouvelle pour les habitants et les commerçants. Ce matin, c'est aussi un retour à la normale pour les nombreux travailleurs frontaliers. Tous les points de passage entre la Suisse et la France sont en train de rouvrir en ce moment.
0: Un ancien professeur du conservatoire municipal de Chambéry sous le coup d'une enquête pour corruption de mineurs.
2: Hier, le procureur de la République, Xavier Sicot, a confirmé l'information révélée par nos confrères du Dauphiné. L'homme est soupçonné d'avoir envoyé des messages à caractère sexuel à plusieurs élèves. 2 plaintes sont déposées pour le moment contre cet enseignant de trompette qui exerçait pendant des années à la Cité des Arts, Tommy Cataneo.
7: Oui, et le dossier est visiblement en haut de la pile. Le parquet indique que des vérifications sont en cours, mais que les choses devraient avancer assez vite. Aujourd'hui, Christophe G. ne travaille plus pour la mairie de Chambéry qui gère la Cité des Arts. Il a été révoqué au mois de décembre après un passage devant un conseil de discipline et au terme d'une enquête administrative de plusieurs mois. Enquête qui a révélé des propos inconvenants, dégradant, sexiste, à connotation sexuelle et pornographique, échangé par message avec certains de ses élèves, des captures d'écran consultées par la mairie en attestent. C'est un parent d'élève qui avait d'ailleurs donné l'alerte début juillet en informant la direction de l'établissement et un élu que 2 de ses enfants avaient porté plainte. L'enseignant en question avait été suspendu à titre conservatoire dès le mois d'août pour éviter tout nouveau contact avec les élèves de la Cité des Arts, d'autant que le comportement du prof de trompette avait déjà posé problème. En 2021, Christophe G. avait écopé d'un blâme à l'issue d'une première procédure disciplinaire déclenchée par la plainte d'une famille. On leur reprochait d'avoir échangé des plaisanteries à connotation sexuelle avec ses élèves mineurs.
2: Et la mairie précise qu'à l'époque, ce professeur avait été placé en garde à vue, mais qu'il n'avait pas été poursuivi sur le plan judiciaire. Vous retrouverez le détail sur cette enquête sur notre site ici.fr. La fin des recherches en Maurienne. La femme de 69 ans, portée disparue depuis lundi, a été retrouvée hier. C'est ce qu'annonce la gendarmerie de la Savoie sur sa page Facebook, sans donner plus de précisions. Ils avaient lancé, les gendarmes, un appel à témoins hier matin, peu de temps après avoir localisé son véhicule dans la commune. En Savoie toujours, une femme d'une 50aine d'années a été transportée hier par hélicoptère vers le CHU de Grenoble après un accident de moto. C'était en milieu de journée sur la RN90 à hauteur de Grand Aigle Blanche. La route a dû être coupée le temps de l'intervention des secours.
0: Le PGHM de Chamonix n'a pas chômé hier en haute montagne.
2: Et parmi toutes leurs interventions, les secouristes sont notamment venus en aide à un parapentiste qui a raté son décollage sur le plateau de Planprat. Ils ont aussi porté secours à un grimpeur victime d'une chute sur le massif du Mont Blanc dans l'ascension du Grand Capucin. Un homme blessé à la tête et à l'épaule. Les victimes ont été prises en charge à l'hôpital de Sallanches.
0: Une fin de semaine sous la chaleur dans nos deux Savoies.
2: Oui, quasiment partout, la barre des 30 degrés sera dépassée cet après-midi. 36 degrés même attendu à Albertville, 34 à Annemasse et près de 25 degrés aussi à 2000 mètres d'altitude. La Haute-Savoie est placée en vigilance orange canicule à partir de ce midi sur la carte de Météo France. La Savoie va rester en jaune pour le moment. Sur ici.fr, on vous donne nos conseils pour se protéger au mieux de cette chaleur et des astuces aussi pour refroidir un logement sans climatiseur. On fera un point complet sur la météo à la fin de ce journal.
0: Le monde du football endeuillé ce matin.
2: Éric Roy, l'entraîneur du Stade Brestois, est décédé hier à l'âge de 58 ans des suites d'un cancer. L'ancien milieu de terrain avait été élu meilleur coach de Ligue 1 en 2024, après avoir conduit le club breton jusqu'à la Ligue des Champions. La ministre des Sports, Marina Ferrari, salue un homme sincère, passionné et respecté dans le milieu du football. Une triste nouvelle en plein mondial de foot outre-Atlantique. Hier soir, l'Angleterre a dominé la Croatie 4-2. Le Portugal de Cristiano Ronaldo a buté en revanche contre la République démocratique du Congo. Match nul, un but partout.
0: Une Savoyarde médaillée d'argent au championnat du monde de bodybuilding.
2: La compétition, c'était le week-end dernier en Angleterre et Jessica Roger est encore sur son petit nuage aujourd'hui. Cette professeure d'anglais d'Albertville qui a commencé la musculation il y a 4 ans seulement avait déjà été sacrée championne de France et championne d'Europe de la discipline. Maintenant, ce sont des médailles mondiales qu'elle porte autour du cou. Sur ces championnats du monde, la quinquagénaire est montée sur la deuxième marche du podium dans deux catégories.
8: Alors, elles sont lourdes, mais ça fait plaisir de porter des poids comme ça pour changer. Elles brillent, elles sont en argent, elles représentent le monde. Et donc, elles représentent pour moi ce qui est vraiment pour moi une victoire, vraiment. Je ressens énormément de joie, énormément de fierté. Je suis arrivée donc deuxième, donc je suis vice-championne du monde de bodybuilding naturel. J'ai encore du mal à le dire, mais parce que je suis encore sur mon petit nuage et voilà, je suis heureuse. Je vais redescendre petit à petit, j'imagine, mais pour l'instant, je savoure.
2: Jessica Roger, cette professeure d'anglais à Albertville, est donc vice-championne du monde de bodybuilding. On reparlera d'elle dans votre rendez-vous ICI Sport à 7h40. Le point trafic, Laurent, est-ce que ça circule bien ce matin?
0: La bonne nouvelle, c'est que, vous l'avez dit tout à l'heure, Irène, c'est que les points de passage à la douane rouvrent tous ce matin, là progressivement, mais en tout cas, on le voit bien, puisque au point de passage, à cette heure-ci, il n'y a plus de difficultés. Et ça, c'est une bonne nouvelle pour tous les frontaliers qui nous écoutent chaque matin, qui ont connu la galère depuis quelques jours. Donc, bonne nouvelle, les postes douaniers rouverts plus tôt que prévu. Et puis sinon, partout ailleurs, c'est calme, ça reste fluide à cette heure-ci. Le temps de cette journée, oui, on va avoir très chaud aujourd'hui, avec des températures qui vont dépasser les 36 degrés par endroit en pleine. Donc pensez à bien vous hydrater, à ouvrir les fenêtres ce matin. C'est important aussi pour laisser rentrer l'air un petit peu, ça fait du bien. Donc côté chaleur, les températures cet après-midi. Si on cherche de la fraîcheur, il faudra monter à l'aiguille du midi, où il fera seulement 8 degrés. En revanche, un peu plus bas, 31 quand même à Chamonix, à Thonon, 33 à Modane et Bourg-Saint-Maurice, 34 à Rumilly, Annemasse, Annecy, Aigueblanche, 35 à Aigueblelle, à Ugine, à Faverges, à Doussard, 36 à Saint-Genis-les-Villages, à Chambéry, à Montmélian, à La Roche. Et donc des foyers orageux qui pourraient éclater en montagne en fin d'après-midi. Pour la suite, ça reste à peu près le même type de temps pour demain.
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0: Les chansons des années 80 ce matin avec vous sur votre radio ici pour vous souhaiter un bon réveil, peut-être déjà à cette heure-ci sur la route. Voici Johnny Johnny et Jeanne Masse sur votre radio locale ici Pays de Savoie. Belle journée, bon réveil, on reste à vos côtés jusqu'à 9h.

0: chansons que vous aimez, elles sont là. Elles sont ici avec Jeanne Masse, Johnny Johnny, 6h12.
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0: Ah, ils sont beaux, ils sont forts, ils sont là ce matin. C'est toute l'équipe d'ici matin. Esther, Julien, Abiba et puis Irène et autres qu'on retrouvera pour l'actu tout à l'heure à 6h30. Et puis lui, il est en balade. On va aller au Fayet. On va aller au Fayet, donc à Saint-Gervais-Mont-Blanc, puisque Christophe Garnier a aperçu une bien jolie collection de bonsaï sur un balcon. Quelque chose me dit qu'il va s'incruster pour en savoir plus. Rencontre au petit bonheur, ce sera dans 10 minutes. Tiens, vous vous souvenez de cette phrase culte du film Chouchou avec Gad Elmaleh ?
3: J'adore les sushis.
0: Eh ben, ça tombe bien parce que c'est aujourd'hui la journée mondiale des sushis. Alors, est-ce bon pour notre santé? Ben, réponse dans un instant avec notre médecin, le docteur Kirzek. Bon anniversaire à vous qui êtes né un 18 juin, tout comme l'actrice belge Marie Gillin, qui a 51 ans aujourd'hui. Même âge pour Jamel Debbouze. Vous savez qu'à 51 ans, Jamel Debbouze, il a plein de fantasmes.
4: Moi, j'en ai plein des fantasmes. Amel Chabi et le saucisson.
0: Voilà. On lui souhaite un bon anniversaire et bon anniversaire, bien sûr, à vous qui fêtez aujourd'hui votre anniversaire. Bonne journée.
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0: Avec ces fortes chaleurs, on a envie de manger du froid. Ben, ça tombe bien parce qu'aujourd'hui, c'est la journée mondiale du sushi. C'est la journée internationale et on va en parler avec notre médecin, oui, le docteur Kirzek. Docteur, alors c'est bon ou c'est mauvais pour la santé, le sushi? Bonjour.
5: Bonjour à tous. C'est en tout cas un plat qu'on adore, qui fait fureur sur les réseaux sociaux, qu'on commande entre collègues le midi et qu'on dévore sans trop se poser de questions. Alors, les bonnes nouvelles, c'est que les sushis, c'est souvent léger, pauvre en mauvaise graisse, si on évite les versions frites, évidemment, et riche en protéines. Alors, le poisson cru, notamment le saumon, le maquereau, c'est une excellente source d'oméga 3, je vous en parle souvent, ce sont ces acides gras qui protègent notre cœur et notre cerveau. Donc une portion de 120 grammes de poisson gras couvre plus de la moitié de nos besoins quotidiens en oméga 3. Ensuite, les algues qui enveloppent les makis sont une mine iode de vitamine B12, d'antioxydants. Deux feuilles de cette algue qu'on appelle le nori couvrent environ 20% de nos besoins quotidiens en iode. Et le gingembre mariné, lui, c'est un petit antibactérien naturel qui aide à digérer. Bref, les sushis bien choisis peuvent être de très bons alliés santé. Mais voilà, il y a l'envers du décor, et forcément, parce que derrière le côté healthy, il y a des risques bien connus. Premier risque, le plus sournois, c'est un petit ver parasite, ça s'appelle l'anisakis. C'est un nématode qui vit dans le tube digestif des poissons sauvages, et quand on mange du poisson cru infesté et insuffisamment traité, la larve va s'installer dans l'estomac et dans l'intestin, et là, ça peut être la cata. Deuxième risque, c'est le mercure. Quand on parle de poisson gras, il y a beaucoup de mercure qui vont s'accumuler, et une surconsommation peut affecter le système nerveux. Et puis, troisième danger, c'est le sel, parce que c'est très salé, y compris d'ailleurs avec la sauce soja, c'est délicieux, mais une seule cuillère à soupe contient jusqu'à 900 mg de sodium. C'est près de 40% de la dose recommandée dans la journée. Alors, si vous ajoutez à ça une consommation excessive, vous comprenez qu'il faut garder la tête froide.
0: Ouais. Alors, qu'est-ce qui doit nous alerter après avoir mangé des sushis et quels sont les bons réflexes à adopter pour continuer à en manger sans risque?
5: Après un repas de sushis, en général, dans les heures qui suivent, si vous avez des douleurs abdominales, des nausées, des vomissements ou la diarrhée, il faut penser justement à cette infection parasitaire. Ça peut être aussi une allergie. D'ailleurs, c'est une forme d'allergie. Il faut en parler vraiment à son médecin, notamment si les symptômes persistent plus de 2 jours. Alors aujourd'hui, on va quand même fêter les sushis, donc manger avec modération le reste de la semaine. Une fois par semaine, ça paraît très bien. On choisit des établissements sérieux qui vont traiter les sushis pour éviter qu'il y ait justement ce parasite. Conseil numéro 2, on évite le thon rouge et les grands prédateurs. Mangez là, allez, une fois par mois maximum, ceci. Préférez plutôt les petits poissons comme le saumon. Et conseil numéro 3 pour les personnes vulnérables, les femmes enceintes, les jeunes enfants, les personnes immunodéprimées. Le poisson, c'est plutôt déconseillé. Passez au maquis cuit, au California Rolls ou ce que vous voulez, au sushi végétarien, pourquoi pas. Bon appétit, d'ici là, portez-vous bien.
0: Merci docteur, bon appétit. Bah, je vais me faire une salade tomate-maïs, moi, cette heure-ci. C'est bien ça aussi, sauf celle. Tête in love, bonne journée et bon réveil avec Ici Pays de Savoie.

0: Ici Pays de Savoie et Softcell. Et vos messages, bien sûr, sur la page Facebook Ici Pays de Savoie, comme chaque matin. Merci Henri. Henri qui est à Épierre en Maurienne, 17 degrés 2 ce matin. Il fait 14 degrés à Harite dans les Bauges. Notre ami Coco est avec nous. On salue toute la boulangerie. Allez, on vous emmène avec nous, vous le savez, chaque jour sur le terrain avec Christophe Garnier. Ben, il est là, à vos côtés, pour connaître votre dernier petit bonheur. Christophe, on va te retrouver ce matin, alors tu es dans cette vaste commune de Saint-Gervais.
1: Ah, et ça monte très haut, Saint-Gervais. On dit bien Saint-Gervais-Mont-Blanc. Mais moi, je suis au plus bas, puisque je suis au Fayet. Et en quittant un petit peu le centre du Fayet, en allant vers le rond-point du casino, sur le bord de la route, là, à l'étage d'une maison, sur le balcon, il y a une fort jolie collection de bonsaï. Alors, comme au rez-de-chaussée, je vois une fenêtre ouverte. Bonjour, il y a un monsieur à la fenêtre. C'est à vous les bonsaïs qui sont sur le balcon là au-dessus?
2: Non, c'est à mon fils.
1: Il est là?
2: Oui, il y a un escalier en ferraille de l'autre côté, vous montez.
1: Merci.
2: Pas de problème.
1: Donc effectivement, quand on fait le tour de la maison, il y a un escalier qui monte à l'étage. Voilà. Et qui m'amène sur ce fameux balcon extrêmement végétalisé. La porte d'entrée doit être là.
3: Bonjour.
1: Bonjour. C'est votre papa qui m'a envoyé ici.
3: Et pourquoi?
1: Non, réalisez, c'est vos bonsaïs qui m'ont arrêté. On les voit bien depuis la route.
3: Ah oui, j'en ai un petit paquet, ouais. J'en ai perdu cette année.
1: Et j'ai même l'impression que pour beaucoup d'entre eux, c'est vous qui les avez faits.
3: Oui, c'est moi. Intégralement, je les achète pas, je les fais moi-même.
1: Vous me présentez quelques-uns de vos bébés?
3: Là, j'ai un orme nain. Là, j'ai un arbre à caramel.
1: Qu'on utilise souvent en arbuste d'ornement.
3: Exactement. Là, j'ai des cerisiers d'ornement. Puis après, là, c'est différents types de bonsaï. Mais là, ils ont souffert avec la grosse chaleur.
1: Donc là, beaucoup d'érables, hein, quand même.
3: Ouais, j'ai beaucoup d'érables. Et là-bas, c'est le plus grand là-bas que je suis en train de faire. C'est un hêtre à petites feuilles. Puis je suis en train de faire aussi, bah, là-bas au bout, un bouleau pleureur. Ça fait beaucoup.
1: Oui, ça commence. Oui, mais là, on ne parle que des principaux sujets parce qu'il y en a quand même quelques autres.
3: Là, voilà. Il y a des fusains, du sureau.
1: Vous partez de quoi? Des graines? Des sujets prélevés dans la nature?
3: Non, en général, j'achète des petites pousses.
1: Souvent, les amateurs de bandas, ils vont avoir tendance à les former, c'est-à-dire à les ligaturer pour donner des formes aux branches. Vous, les vôtres, ont plutôt un port naturel?
3: Oui, je fais assez naturel et je vais essayer de faire que ce soit des petits arbres, tout simplement, vraiment. Si, j'ai que celui-là, là, que j'ai formé, vraiment, un cerisier du Japon.
1: Il est penché,
3: voilà,
1: tout d'un côté.
3: Le vent l'amenait, je l'ai touché comme ça.
1: Ça demande du temps, quand même, des petits sujets comme ça?
3: Beaucoup de temps. Bien faire attention à l'arrosage, la taille et tout ça. Et je les rempote les feuillus tous les 2 ans et les conifères tous les 3 ans.
1: Bon, j'ai l'impression que c'est un peu vos bébés.
3: Ah oui, mais moi, je suis un passionné. C'est mon plaisir. Je vais vous laisser, il va falloir vraiment que j'y aille.
1: Je peux vous demander votre prénom?
3: Dominique.
1: Quel est, s'il vous plaît, le dernier petit bonheur de Dominique?
3: Oh, le dernier petit bonheur de Dominique, c'est de m'occuper de mes plantes, tout simplement. Vous voyez, j'en ai toujours partout. Je suis toujours en train d'en ramener parce que je récupère. Voilà.
1: Et c'est le bonheur.
3: Et c'est le bonheur. C'est l'essentiel.
0: Vous entendre chaque matin aux côtés de Christophe Garnier qui vous tend son micro. Du bonheur aussi avec cette chanson, le titre de Pascal Obispo et Francis Cabrel. Ça s'appelle « Il faudrait que pleuve l'amour ». Oh, qu'il pleuve tout court, hein, ça ferait du bien au jardin aussi. Et c'est maintenant sur votre radio ici.

0: nouveauté qu'on aime, qu'on adore. Pascal Obispo en duo avec Francis Cabrel. Il faudrait que pleuve l'amour. Des températures qui pleuvent ce matin sur notre page Facebook. 18 à Seyssel chez Armand, 18 à Grésy-sur-Aix chez Michel. Et l'horoscope de Catherine Viguet qui arrive dans un instant, tout étoilé avec les signes du Gémeaux qui sont en pleine forme. Et dans 4 minutes, toute l'actu locale.
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0: 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C'est une belle journée aujourd'hui. L'heure de l'horoscope avec Catherine Viguet. Et ça se passe bien d'ailleurs pour un signe en particulier.
7: Alors oui, pour les lions, mais vous verrez, pas que.
8: Bélier, c'est un soulagement, quelque chose se décante sur le plan amoureux ou avec un enfant.
9: Taureau, si quelque chose bouge pour vous, c'est lié à votre vie de famille et vous serez bien là.
10: Gémeaux, trop bien ce jeudi, il vous donne des ailes pour prendre la route, étudier, communiquer.
11: Cancer, les finances seront une préoccupation ou une réjouissance, mais vous y verrez plus clair, c'est l'essentiel.
12: Lion, rien n'est simple en ce moment, mais sincèrement, aujourd'hui sera une très belle journée.
13: Vierge, reposez-vous, mettez-vous en retrait, sans quoi vous risquez de trouver ce monde bien agressif.
14: Balance, de belles opportunités de fêter un événement, de voir le soleil même s'il ne brille pas à l'extérieur.
15: Scorpion, en vous rapprochant de ceux que vous aimez, tout va mieux, faites le déplacement.
16: Sagittaire, grâce à un voyage, un coup de fil ou à une petite balade, eh bien vous repartez de plus belle.
17: Capricorne, il sera question d'argent, mais le plus important sera de soigner votre vie intérieure.
18: Verseau, la lune met l'accent sur votre vie avec les autres et avec une personne en particulier.
19: Poisson, vous serez super occupé ou souffrant, dans les deux cas, respirez.
4: Et pour nous tous, on évite les nœuds au ventre en parlant de tout et de rien à son voisin.
0: Voilà, c'est ça. Ah bah, ou ma voisine aussi ce matin, dans un instant pour l'info. Merci d'avoir choisi Ici Pays de Savoie. Puis pour celles et ceux qui arriveraient là juste maintenant, vous avez peut-être manqué votre signe du zodiaque. Vous pouvez le réécouter sur l'application Ici ou encore ici.fr. Bonne journée.
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0: Merci d'être là comme chaque matin, derrière vos écrans, peut-être à la télé, à nous regarder. C'est Ici Matin, Canal 3, Canal 33, c'est sur la TNT. Et puis également sur l'application Ici, avec Aude Razo et Irène Prigent pour l'actu dans un tout petit instant. 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J'en parlais il y a quelques minutes, on va vous offrir des balades gourmandes à l'occasion du 3e festival du Crujon-Jieux. 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Dans quelques minutes, l'info d'ici, Irène.
2: On va parler de cette offre de la start-up HelloWatt, une offre d'énergie 20% moins chère. Vraie aubaine quand on sait que les prix de l'électricité et du gaz vont augmenter de plus de 7% cet été. On vous dira en quoi elle consiste.
0: 6h30, voici le 90 secondes, l'info en France et dans le monde. Et c'est avec vous, Aude Razo. Alors ça c'est pas Audrazo, ou alors elle a changé de métier, mais Audrazo qu'on va retrouver pour...
20: Justement, du bassin parisien voilà. Au centre-est bascule ce midi en alerte orange. Météo France prévient que le thermomètre va continuer de grimper jusqu'en fin de semaine. Les deux tiers des Français ont des difficultés à supporter la chaleur chez eux, selon la Fondation pour le Logement. Le ministre du Logement annonce une TVA réduite pour les pompes à chaleur réversibles et un vote simplifié dans les copropriétés pour décider de travaux de rénovation d'ampleur. L'image de la nuit, c'est Donald Trump qui signe l'accord avec l'Iran depuis le château de Versailles et aux côtés d'Emmanuel Macron. L'Iran confirme de son côté avoir signé aussi ce protocole d'accord pour mettre fin au conflit. Une enseignante est suspendue à Avignon, accusée d'avoir attaché un élève de 9 ans sur une chaise avec une corde à sauter. La mesure est prise en attendant les conclusions de l'enquête administrative. La famille de l'enfant va être reçue par les services de l'éducation nationale. Députés et sénateurs trouvent un accord pour enrayer l'essor de la fast fashion, ces vêtements à prix ultra cassés, et les géants chinois Shein ou Temu, malus financier, interdiction de la publicité directe ou indirecte par les influenceurs. Le vote final est prévu pour fin juin. L'émotion très forte du foot français après la mort d'Éric Roy, l'entraîneur du stade brestois emporté par un cancer. Didier Deschamps salue un technicien très compétent et une personnalité très attachante. Éric Roy avait 58 ans.
0: Merci Aude. 6h31, l'info d'ici en Pays de Savoie, Irène, c'est la fin du G7 à Évian.
21: Et le train-train quotidien qui reprend pour les commerçants et les habitants après plusieurs jours passés sous cloche, avec l'organisation de ce sommet mondial clôturé hier après-midi par le président français Emmanuel Macron. Quelques heures après ce sommet, les États-Unis et l'Iran ont annoncé avoir signé l'accord de paix négocié au Moyen-Orient. On va y revenir dans le journal de 7h. Avec notre invité tout à l'heure à 7h45, le météorologue Thomas Blanchard, on parlera aussi des fortes chaleurs en ce moment, alors que l'été n'a même pas encore débuté. La vigilance orange canicule déclenchée dès ce midi en Haute-Savoie. La Savoie est en alerte jaune. Et mauvaise nouvelle, il devrait faire encore chaud jusqu'à la fin de semaine.
0: L'info d'ici ce matin, c'est aussi une offre alléchante de l'entreprise HelloWatt.
21: Payer moins cher son gaz et son électricité grâce à un achat groupé. Cette start-up française qui aide les particuliers à optimiser leur consommation d'énergie promet plus de 150 euros d'économie par an. Une aide d'autant bienvenue, quand on sait que le prix d'électricité et du gaz ont augmenté de plus de 7% cet été. Alors, comment c'est possible? Réponse avec Sylvain Le Fallaire, fondateur d'HelloWatt, au micro de Thierry Maïs.
22: Sylvain Le Fallaire, vous dites cette année que vous avez décroché la meilleure offre du marché. C'est le fournisseur EDF qui a remporté votre appel d'offres cette année. En termes d'économie, qu'est-ce que cela donne concrètement pour les Savoyards et aux Savoyards qui nous écoutent?
23: On a sur l'électricité 130 euros offerts plus 6% de réduction sur le prix du kilowattheure. Donc en ramenant pour une consommation moyenne au prix du kilowattheure, ça fait moins 23%. Donc c'est la meilleure offre du marché. Ça représente 170 euros d'économie pour une consommation moyenne. C'est vraiment important. Et pour les clients qui sont chauffés au gaz, là c'est un gros enjeu aussi parce qu'ils ont vu leur facture augmenter de 30% depuis le début de la guerre au Moyen-Orient. Et là on a une offre à prix fixe sur 2 ans chez EDF également et qui permet d'avoir moins 11% sur le prix du gaz par rapport au barème de juin. Et donc un prix encore plus intéressant par rapport à juillet, puisque ça augmente de 7,4% en juillet. On est sur plus de 300 euros d'économie par an.
22: Avec les chiffres que vous me donnez, à première vue, on a forcément envie d'en bénéficier. Ça concerne tous les Français ou il y a des conditions?
23: On a fait le choix de rendre cette offre accessible à tout le monde et pas uniquement aux personnes qui s'étaient inscrites à cet achat groupé. Donc tout le monde peut en bénéficier, y compris si on est client EDF. Pour cela, il suffit d'aller sur le site d'HelloWatt, il y a une rubrique achat groupé, et puis là, on peut découvrir l'offre, calculer quelle serait notre facture avec cette nouvelle offre par rapport à notre facture précédente. Voilà, tout simplement, ça permet de basculer sur cette offre-là.
22: Mais cette offre-là, justement, comment vous faites pour décrocher un tel rabais alors que tout augmente et qu'on sait qu'en plus, EDF, ce n'est pas le moins cher du marché?
23: On lui propose en une opération d'avoir beaucoup de clients en plus, des dizaines de milliers en plus. On a eu 60 000 personnes déjà qui se sont inscrites à l'opération. Et là, on va l'ouvrir à tous les utilisateurs de l'application HelloWatt qui permet de suivre sa consommation. Donc là, on a plusieurs millions de personnes. Et donc pour cela, ce fournisseur, il est prêt à faire un effort sur les prix. Et donc nous, c'est justement cette mise en concurrence qu'on organise pour avoir le meilleur prix possible pour les bénéficiaires de cette opération d'achat groupé.
21: Sylvain Le Fallaire au micro de Thierry Maïs pour ICI Pays de Savoie. Le point sur les routes ce matin.
0: La douane, en tout cas, ça roule ce matin. Au poste douanier, en tout cas, sur Suisse. Je pense qu'il y a beaucoup de frontaliers qui avaient anticipé, qui avaient peut-être pris cette journée, ou soit pour faire du télétravail. Donc, du coup, comme toutes les douanes sont rouvertes plus tôt que prévu, eh bien, c'est très calme. Pas de bouchons, ça, c'est une bonne nouvelle. Et puis, quelques restrictions de circulation aujourd'hui, des travaux de fauchage sur la nationale 90. Nous sommes en Tarentaise. Notez que la voie de droite est neutralisée entre Fesson-sur-Isère et Sevin, dans le sens Moutier-Albertville, et ce, pour la matinée.
21: La météo, elle va faire chaud.
0: Il va faire très chaud. 35, 36 degrés cet après-midi sur nos plaines. Pensez à bien vous hydrater, éviter les sports intenses, bien évidemment. Restez à l'ombre si vous le pouvez. Puis on pense à celles et ceux qui travaillent sous cette chaleur. Une pensée toute particulière pour vous. Donc 35, 36 degrés par endroit. À Saint-Genis, ça c'est dans l'avant-pays savoyard. On aura 36 à Chambéry, à Montmélian, à Saint-Pierre-d'Albigny, à La Rochette. 35 à Faverges, à Doussard. 34 degrés à Rumilly, Albertville. 34 degrés également à Sallanches comme à Cluses cet après-midi. Et poursuite de ce type de temps demain, avec tout de même en fin de journée des risques de foyers orageux en montagne. Ça concerne les massifs intérieurs.
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0: Allez, on part ce matin. Bah où ? Bah où ? Ça fait un peu comme ça. C'est Canary Bay, de Chine.

0: Indochine sur votre radio Ici Pays de Savoie. C'était Canary Bay, 6h39.
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0: Bon, j'espère que vous ne souffrez pas trop de la chaleur ce matin. On va essayer de vous déshydrater avant 7h, entre autres avec les frères de Paris. Oui, mais là, on va parler de fraîcheur hivernale, je vous rassure. Avant cela, on verra qu'il n'y a pas que nous qui souffrons de la chaleur. Nos animaux de compagnie, comme le chat. Justement, comment protéger notre chat contre la chaleur? Et puis, on ira à Dingy-Saint-Clair pour des soirées astronomie. Ça, c'est magnifique. Et si le ciel est dégagé, c'est encore mieux. Ça sera vendredi et samedi. On verra aussi que, tiens, pour les fans de la série Camelot, ils sont attendus ce week-end à Albertville. Et on va en parler dans 10 minutes. Mais tout de suite, on va parler de gens extraordinaires croisés par les frères de Paris, c'est la place du village. C'est Jean-Noël qui est avec moi cette semaine, bonjour.
3: Bonjour Laurent, bonjour tout le monde.
4: Bon, on va parler de chalets aujourd'hui, c'est vrai que le chalet c'est emblématique de notre région. Mais attention, là, des chalets tricentenaires.
3: Mais oui, des vieux chalets qu'on a croisés, rencontrés et filmés à l'époque au Monal. C'est un petit hameau d'alpage sur un replat herbeux, commune de Sainte-Foy-Tarentaise. Nous sommes à 1874 mètres d'altitude et on a en face de nous le Mont Pourri, les glaciers du Dôme de la Sage. C'est un endroit extraordinaire. C'est une vraie carte postale et ces chalets sont souvent sur les photos, hein, d'ici à droite ou à gauche. Et on va en parler avec monsieur le maire adjoint de l'époque, Léon Empereur, qui nous dit « Mais quel bel endroit ici !» Et cet endroit, c'est aussi un endroit où il a vécu l'été, Léon Empereur. Il nous explique même qu'à un moment donné, il avait une dizaine d'années, je montais là où l'été pour voir mes grands-parents, et un jour, Laurent, figurez-vous, que dans ce petit hameau du Monal, un jour, une vache s'est enlisée dans une des mares, parce qu'il y a des gouilles par là-bas. Et il a fallu que le grand-père prenne le gros cheval de trait, qu'il attache la corde à la vache, et qu'il sorte la vache qui était enlisée. C'est vous dire.
4: Oui.
3: Sans cela, le tracteur sans loi, il ne monte pas là-haut à l'époque. Eh bien, la vache a sûrement été sauvée par le cheval. Donc, c'est des souvenirs qu'il nous raconte. Et il nous explique que les gens montaient là-haut dans ce petit hameau à partir du 15 juin. C'est assez haut. Et ils aisaient les foins à la fin du mois de juillet. Et ils redescendaient ensuite à l'automne. Aujourd'hui, c'est un endroit extrêmement prisé. 15 000 visiteurs par an. C'est d'ailleurs un site classé. Parce que vous avez là-haut des chalets, justement, tricentenaires qui remontent au XVIIe siècle pour les plus anciens. C'est vous dire, fabriqués à l'époque avec les lauzes, les pierres du coin.
4: Oui.
3: Et le bois de mélèze. Parce que ce jour-là, figurez-vous que c'était un 21 octobre, on avait des couleurs absolument extraordinaires. Les mélèzes rouges et orangées, les sapins verts, les glaciers blancs en face. C'était absolument incroyable. Vous voyez, on va mêler l'histoire de l'endroit, une vieille histoire d'élevage, et puis l'actualité d'aujourd'hui, et puis les caves aussi, Laurent. Il y a des petites caves pour y mettre le bon lait, la crème et le fromage, des caves bien particulières. Elles sont rafraîchies là-haut, puisqu'on parlait de l'eau des gouilles, par les petites rivières, les petits ruisseaux qui coulent là-bas, et ça rafraîchissait les caves. Et c'était toute une histoire qu'on avait là-bas. Il y a une belle chapelle aussi à visiter. Il y a aussi un four à pain communautaire, et il y a également un gîte pour ceux que ça intéresse, pour monter là-haut. Alors on n'y monte pas en voiture, sauf avec une autorisation spéciale. Il faut y aller à pied, évidemment, l'été, ça se mérite, c'est pas très loin de Sainte-Foy. Ou encore, il faut y aller l'hiver en ski. Un bel endroit à découvrir, le Monal à Sainte-Foy-Tarentaise.
0: Vous m'avez rafraîchi, Jean-Noël, mais je ne veux surtout pas savoir ce qu'il y a dans les caves ce matin. 6h42, dans un instant, comment protéger son chat de la chaleur? On va en parler avec notre vétérinaire Pierre Fabin.
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9: Jules Lavert, Allô le Monde.
10: Il part.

compositeur-interprète, Jules Lovert est passionné de musique depuis tout petit. Aujourd'hui, il a 20 ans, il vit dans les Bauges en Savoie et pour son nouveau titre, il a choisi de reprendre Allô le monde, la chanson de Pauline, tube de l'été en 2008, pour laquelle il a eu un véritable coup de cœur. Allô,

0: Jules Lovert, Allô le Monde.
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4: Chaque matin, des conseils pratiques pour notre santé, mais aussi pour celle de nos animaux avec notre vétérinaire Pierre Fabin. Et oui, les chats aussi souffrent de la chaleur. Alors justement, comment bien aborder l'été avec nos minous, Pierre ?
5: Alors, contrairement au chien qui allaite, le chat masque sa souffrance quand il a chaud. C'est un animal du désert, il s'économise et va dormir toute la journée pour éviter de monter en température. Si vous le voyez haleter avec la gueule ouverte, on est déjà en situation d'urgence absolue. Il est en coup de chaleur. Pour éviter ça, laissez-lui un libre accès à la salle de bain pour qu'il puisse s'allonger sur le carrelage ou dans la baignoire. La céramique va garder parfaitement la fraîcheur. L'autre vrai défi, c'est l'hydratation, car il boit très peu. En période de canicule, remplacez une partie de ses croquettes par de la pâté, qui contient 70 à 80% d'eau. Vous pouvez aussi ajouter un glaçon à base de bouillon de poulet sans sel dans sa gamelle d'eau pour les inciter à la paix.
4: Alors est-ce qu'on peut aussi utiliser, je sais pas, un ventilateur ou le mouiller comme on le ferait pour nous ?
5: Le ventilateur seul est très peu utile car votre chat ne transpire pas. Par contre, si vous placez une bouteille d'eau congelée devant, vous créez un vrai climatiseur. Vous pouvez aussi directement le mouiller, éviter la douche froide. Les chats détestent ça et le stress risque de faire encore augmenter sa température. Prenez plutôt un gant de toilette humide à température ambiante et caressez-le doucement. Insistez sur les oreilles, le ventre, les coussinets, c'est par là qu'il régule sa chaleur. Et enfin, attention au chat blanc. Si votre chat est blanc et aime bronzer au soleil, pensez à lui mettre de l'écran total indice 50 sur le bout de ses oreilles. Sinon, il risque des gros coups de soleil très graves qui peuvent terminer en cancer de la peau.
4: Alors quand il fait chaud, on a aussi souvent tendance à laisser les fenêtres ouvertes pour faire un courant d'air. Est-ce que ça cache des dangers pour nos matous ?
5: Effectivement, on a plus d'accidents avec les fenêtres qu'avec les coups de chaleur chez le chat. Pour faire des courants d'air, on laisse souvent les fenêtres aussi aux battantes ouvertes en arrière. On se dit comme ça, le chat ne pourra pas sortir. Mais pour un chat, c'est un piège mortel. Il va essayer de sortir par l'entrebâillement, car il apprécie tout simplement le courant d'air, glisser et se coincer le bassin. Si vous laissez ouvert, il est impératif d'installer des petites grilles de protection latérale ou des petits plateaux pour qu'il puisse sortir en toute sécurité.
4: Merci docteur. Des conseils chaque matin avec notre vétérinaire. Puis comme il y en a plein, on les a tous mis en ligne sur l'application ICI et ICI.fr. Les chats souffrent de la chaleur, nous aussi. Mais on a envie de danser ce matin tant qu'il fait frais. Voici Ma Baker et Bonnie M.
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0: trop plaisir. Hein. Bon EM, Mabec à l'instant. On salue la poterie des Fontaines. Oui, on est là, on est à vos côtés chaque matin sur les réseaux sociaux. À Rêve-Rose, 17 degrés. 17 degrés 5 à Genève, message d'Éric. Et une jolie carte postale ce matin avec une belle maison. C'est celle d'Henri Dunant qui était le fondateur de la Croix-Rouge. Voilà toutes ces photos que vous postez chaque matin. On vous remercie déjà. On les retrouve sur la page Facebook ici, Pays de Savoie. Allez, des rendez-vous dans la région, trois infos pratiques, locales, utiles et sympas, les trois plus d'ici matin. Et on va retrouver Philippe Jacot, astrophotographe, qui propose des soirées d'observation du ciel pour découvrir la Lune, les constellations, les planètes. Le rendez-vous, c'est au refuge du Parmelon, c'est à Dingy-Saint-Clair. Ça a lieu ce vendredi et samedi et le public est ravi à chaque fois.
1: Les gens sont ravis en général, bon, surtout au Parmelon en plus, parce qu'on est en montagne, il y a déjà la randonnée, les gens font la randonnée, ils dorment en refuge. C'est un petit peu un côté magique, il y a une vue à 360 degrés, on voit le Mont Blanc. On a déjà le côté visuel qui est important de jour, puis après la nuit, c'est sublimé. Mais les gens en général sont ravis d'avoir appris plein de choses, puis je leur explique un petit peu tout le fonctionnement de l'univers, un petit peu la naissance des étoiles, leur vie, leur mort, et ainsi comment fonctionne en fait tout notre univers.
0: Notez bien les dates, hein, les 19 et 20 juin, donc vendredi et samedi. Il y a aussi des rendez-vous en juillet. Et pour y participer, eh bien, il faut réserver sur le site de Philippe Jacot Photographie. Vous pouvez aussi passer la nuit et dîner au refuge du Parmelon. Je vais vous parler aussi du Crazy Books Fest à Albertville. Avis aux amoureux des livres et aux fans de la série Kaamelott. Ça a lieu ce week-end, les 20 et 21 juin, le Crazy Books Festival qui s'installe donc à Albertville. Au programme des auteurs, des dédicaces, des animations médiévales, ateliers créatifs et rencontres d'ailleurs avec plusieurs acteurs de Kaamelott, dont un certain Serge Papagali. Deux jours de fête autour de la littérature avec une entrée entièrement gratuite. C'est à la salle Pierre du Roi, donc samedi et dimanche. Et on le rappelle, c'est à Albertville. Où trouver des carburants moins chers? Ça commence à baisser, hein. Ça y est, on commence à s'en rendre compte, les prix des carburants à la pompe. Par exemple, il y a à Ugine, sur la station Carrefour Market et la station Avia. Là, le samplon 95 E10 est affiché à 1,93€. Si vous êtes à Régné, la station Carrefour Market, là, on a le prix le plus bas avec 1,89€ sur le secteur, hein, pour le samplon 95 E10. Et puis enfin, sur Douvaine et Loisin, le gazole le moins cher qu'on a aperçu, c'est à 1,96€ à la station Intermarché. On le rappelle, c'est donc à Douvaine. Il y a aussi la carte interactive pour retrouver les stations les moins chères de la région. Vous allez sur ici.fr. Et puis bien sûr, si vous souhaitez annoncer des manifestations dans la région, il vous suffit tout simplement d'aller sur WhatsApp. Vous rentrez ce numéro de téléphone 04 79 265 333. Et là, vous déposez un vocal. Et puis on le diffusera le week-end prochain, samedi ou dimanche, en fonction des manifestations qui auront lieu chez vous ce week-end. 04 79 265 333. C'est sur l'application WhatsApp, le compte ici. Et pour l'heure, bah oui, vous êtes toujours les bienvenus. Bienvenue chez moi, voici Florent Pagny.

0: chanson qui a grandi à Bonneville, ça. Florent Pagny, bienvenue chez moi et bienvenue chez nous ce matin sur votre page Facebook ici Pays de Savoie. Comme Catherine qui est à Dingy-Saint-Clair, 15 degrés, 16 à Annecy chez Nadia ce matin. Alain à Mantonnet-en-Born, 20 degrés ressentis à cette heure-ci. On vous souhaite une belle matinée, merci d'être à nos côtés. La vue, c'est la vie. Ça pourrait être un slogan chez nos voisins suisses, mais c'est aussi de l'humour. C'est notre blague avec Jean-Michel Mattei dans un instant et puis dans 3 minutes, toute l'actu locale.
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0: Oh, une petite dose de bonne humeur, ça fait toujours du bien avant les infos. À cette heure-ci, on va accueillir notre humoriste franco-suisse, c'est Jean-Michel Mattei. Voici donc le coucou suisse. Bonjour Jean-Michel.
6: Bonjour Laurent.
0: Je ne vous parlerai pas de l'appel du 18 juin, nous sommes
6: non.
0: sur Suisse.
6: Oui.
0: Mais forcément, on a une petite histoire ce matin.
6: On a une petite histoire, c'est une dame qui va voir son médecin, elle a une trentaine d'années, puis elle se déshabille, elle dit « Docteur, je veux surtout pas risquer d'avoir un enfant, qu'est-ce que vous me conseillez de faire ?» Puis le type lui répond « À mon avis, la première chose serait de porter des lunettes. » « Ah bon ?» Puis elle dit « Mais ça m'empêchera d'avoir des enfants ?» Elle dit pas du tout, mais ça vous permettra de mieux lire ce qui est inscrit sur les plaques de marbre dans le couloir, parce que le gynécologue c'est à l'étage au-dessus, moi je suis architecte.
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0: Merci d'être avec nous, on vous souhaite une très belle matinée, il est 7h. 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Irène Prigent, des pics jusqu'à 36 degrés et des nuits tropicales. Les Pays de Savoie ne sont pas épargnés par la chaleur.
7: Et la vision.

0: Vigilance orange canicule déclenchée dès ce midi en Haute-Savoie. La Savoie va rester en alerte jaune. On attend jusqu'à 35 degrés à Chambéry aujourd'hui, 36 à Albertville, 35 à Annemasse. Annemasse où tout le monde n'a pas la chance d'avoir un jardin à l'ombre et un logement climatisé. Alors que les températures pourraient encore grimper dans les prochains jours, les habitants du quartier prioritaire du Perrier appréhendent la fin de semaine.
1: On se barricade avec des bouteilles d'eau fraîche, des ventilateurs et on essaie de faire au mieux, on ne sort pas de la maison. Quoi, personnellement, c'est ce que je fais. On fait avec, malheureusement.
2: Bon, on ferme les volets, les fenêtres et puis après, voilà, quand on essaie d'ouvrir à la fin de la journée, on essaie d'aérer un coup quand ça commence à tomber un peu.
3: On n'arrive pas à dormir s'il fait trop chaud. Pas du tout. On est crevé.
4: En vrai, c'est grave compliqué. Surtout que moi, en plus, compliqué de dormir.
5: Ouais, franchement, il fait trop chaud.
6: Oui, parce que moi, j'habite au 6e étage et je suis plein sud. Quand ça tape, c'est intenable. Ça monte jusqu'à 35 degrés chez moi. Disons que ça fatigue l'organisme. Hein. On est complètement amorphe.
0: Et à 7h30, vous entendrez le reportage complet sur ces habitants du quartier du Perrier à Annemasse. On le rappelle, la Haute-Savoie placée en alerte orange à partir de ce midi. La préfecture annonce aussi activer le niveau orange du dispositif Orsec vague de chaleur pour aider les personnes vulnérables pendant cet épisode de canicule. Des communes aussi prennent les devants. À Évian-les-Bains, par exemple, le centre communal d'action sociale avec son plan bleu propose aux personnes âgées ou toute autre personne à risque de venir se rafraîchir dans la résidence Clair Horizon, un lieu équipé d'un espace climatisé. Et on reparlera de cette vague de chaleur à 7h45 avec notre invité, le météorologue Thomas Blanchard.
7: Deux plaintes déposées contre un ancien professeur de musique à Chambéry.
0: Un professeur de trompette à la Cité des Arts, aujourd'hui révoqué. L'homme est soupçonné d'avoir envoyé des messages à caractère sexuel à plusieurs élèves. Cette affaire remonte à l'été dernier, Tommy Cataneo.
8: Oui, début juillet 2025, un parent d'élève alerte la direction et un adjoint de la mairie de Chambéry qui gère l'établissement. Et il révèle que deux de ses enfants ont déposé plainte pour des faits de corruption de mineurs et de harcèlement commis au sein du conservatoire municipal. D'après des captures d'écran, l'un des professeurs de trompette, Christophe G, a envoyé des messages à connotation sexuelle à certains élèves. La gravité de ces accusations pousse le maire Thierry Repentin à signaler les faits au procureur de la République. La mairie décide aussi de suspendre l'enseignant à titre conservatoire le 19 août 2025, le temps de mener une enquête administrative. Christophe G passe devant un conseil de discipline fin novembre avant d'être révoqué quelques semaines plus tard. D'après la mairie, ce dernier semble n'avoir eu aucune conscience du caractère grave et déplacé de son comportement. Et ça, malgré un blâme reçu en 2021, après une affaire similaire. La famille d'un élève du conservatoire avait déposé plainte contre lui pour avoir échangé avec ses élèves mineurs des plaisanteries à connotation sexuelle. Toujours selon la municipalité, l'enseignant avait été interpellé et placé en garde à vue à l'époque, mais sans être poursuivi sur le plan judiciaire.
0: Et pour l'heure, l'enseignant en question est présumé innocent. Le parquet indique aujourd'hui que des vérifications sont en cours, mais que les choses devrait avancer assez vite. L'enseigne Aldi à Ugine, sanctionnée par la préfecture de Savoie. Le magasin écope d'une amende administrative de 24 000 euros pour des manquements à son obligation d'informer les consommateurs sur les prix dans les rayons. 83 problèmes d'affichage relevés au total. Cette sanction de la préfecture fait suite à une enquête des agents de la répression des fraudes.
7: Un grave accident de moto hier en Savoie.
0: Il s'est produit peu après midi vers Grand Aigle Blanche sur la RN 90. Blessée mais encore consciente, une femme d'une cinquantaine d'années a été héliportée vers l'hôpital de Grenoble. Eux ont été pris en charge à l'hôpital de Sallanches après des accidents en haute montagne. Un parapentiste qui a raté son décollage sur le plateau de Planprat, blessé à la jambe, et un grimpeur victime d'une chute dans l'ascension du Grand Capucin sur le massif du Mont-Blanc, touché au niveau de la tête et de l'épaule. Et rien qu'hier, les secouristes du PGHM de Chamonix ont réalisé 5 interventions.
7: Une bonne nouvelle pour les frontaliers après des jours de galère.
0: Alors que le sommet du G7 est maintenant terminé à Évian, tous les points de passage entre la Suisse et la France sont de nouveau ouverts depuis ce matin 6h. Initialement, le gouvernement suisse prévoyait de lever le dispositif aux douanes ce soir à minuit, mais toutes les conditions étaient réunies pour une levée anticipée des restrictions. Des restrictions qui avaient assez lourdement impacté les travailleurs frontaliers, puisque seuls 7 des 34 points de passage étaient restés ouverts durant le sommet. À Évian, les habitants retrouvent donc une vie normale, fini les contrôles d'identité, fini le bruit des hélicoptères et les cortèges des forces de l'ordre dans la commune. Un soulagement pour beaucoup, même si certains habitants ont apprécié toute cette effervescence.
5: Moi, j'ai trouvé ça très agréable, à vrai dire. J'ai trouvé que les policiers, les gendarmes étaient très polis, très gentils, très patients avec nous. Et que toute cette effervescence, ça mettait un petit peu de vie. Et qu'en même temps, il n'y avait plus les touristes. Donc, c'était au fond très positif.
9: Ben, heureusement que ça se termine, parce que là, même pas de passer chez nous. Là. Moi, il y a la police, plus les hélicoptères, sans arrêt, autour de chez moi, là, ça fait du bruit.
10: Quelle image vous gardez du G7?
11: Plus de policiers que d'habitants, impressionnant, ouais, c'est vrai.
10: Mais vous êtes contente que la vie reprenne son cours
12: oui,
10: normal?
12: On a hâte quand même, ouais. Ben parce qu'on ne peut pas aller où on veut non plus dans notre petite ville.
11: Certains commerçants étaient fermés, donc c'est vrai qu'on n'a pas pu faire nos achats habituels. Mais bon, c'est comme ça, hein, on n'a pas le choix et puis on est obligé de faire avec. Mais ça va revenir à la normale.
12: Voilà, comme ça on va retrouver notre train-train quotidien, comme on dit.
0: Ouais, le train-train quotidien qui reprend à Évian-les-Bains pour tous les habitants après cette clôture du sommet du G7 hier après-midi. Emmanuel Macron, le président français, s'est félicité du succès de ce rendez-vous entre les dirigeants des plus grosses puissances mondiales. Quelques heures plus tard, au château de Versailles, le président des États-Unis, Donald Trump, a signé le protocole d'accord avec l'Iran pour mettre fin à la guerre au Moyen-Orient. Accord signé également hier soir par Téhéran.
7: Une pluie d'hommage après le décès d'Éric Roy.
0: L'entraîneur du stade brestois, club de Ligue 1, est mort d'un cancer du pancréas à l'âge de 58 ans. Sur les réseaux sociaux, Didier Deschamps, le sélectionneur de l'équipe de France, mais aussi la ministre des Sports et de nombreux joueurs et entraîneurs saluent sa mémoire. Éric Roy avait disputé plus de 300 matchs en tant que joueur en première division à Nice, à Lyon et à Marseille avant de devenir entraîneur et d'emmener Brest en Ligue des Champions. En ce moment, c'est toujours la phase de poule de la Coupe du Monde qui se déroule sur le sol américain. L'Angleterre a montré ses muscles face à la Croatie, victoire 4-2 hier soir. En revanche, le Portugal, l'un des favoris du mondial, s'est fait piéger par la République démocratique du Congo. 1-0. La Colombie s'est imposée cette nuit 3-1 contre l'Ouzbékistan. Victoire aussi du Ghana contre le Panama. Ce soir, la Suisse va affronter la Bosnie-Herzégovine. Pardon. Coup d'envoi à 21h.
7: Ouais,
0: pas facile à dire, Bosnie-Herzégovine.
7: Bah vous le réécrirez 50 fois, ça devrait aller après.
0: La route, c'est plutôt bien ce matin,
7: ouais,
0: ça pas trop de bouchons.
7: Ouais, bonne nouvelle, hein, puisque tous les postes douaniers ont rouvert, vous l'avez dit, Rennes. Donc à la frontière, c'est RAS, ça roule très bien. Bonne route à vous qui êtes frontaliers, qui rejoignez peut-être Genève à cette heure-ci. Alors du coup, je fais un peu le ménage sur la Nationale 90. Dans le sens M Moutier, il y aura la voie de gauche qui sera neutralisée ce matin entre Centron et le tunnel du Siex pour des balayages qui sont prévus. Ça a commencé à 7h20, ça devrait finir aux alentours de 17h, donc aucune difficulté. On va passer à la météo.
0: La météo, et bien, cette vigilance orange canicule qui sera déclenchée dès ce midi en Haute-Savoie.
7: Oui, avec des températures très chaudes.
0: Toujours du jaune en Savoie.
7: Absolument, on va dépasser les 30 degrés facilement cet après-midi sur les plaines. 34 à Rumilly et Annecy, ainsi qu'à Annemasse, Aigueblanche. 35 à Aigueblelle. On aura 35 aussi à Ugine, à Faverges-Settenay, à Doussard. 36 à Yenne dans l'Avant-Pays, à Chambéry, à Challes-les-Eaux, à Montmélian, à La Rochette, à Détrier. Voilà, 31 degrés à Chamonix, avec des foyers orageux qui pourraient se développer en montagne en fin d'après-midi. Et puis demain, on va garder le même type de temps. Et c'est parti pour la fin de semaine, mais aussi toute la semaine prochaine. Oui, vous avez bien entendu, toute la semaine prochaine, on devrait encore garder ces températures très chaudes.
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7: Le téléphone à 7h06 sur votre radio ici. Merci d'être là. Bonne route. Pensez à bien aérer dans les maisons ce matin. Voici Cendrillon. Et puis on se retrouve, je vous rappelle, d'ici 7h30 pour un beau cadeau à vous offrir. Restez bien à l'écoute d'ici.

0: 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Téléphone Cendrillon, merci de nous avoir choisi. Il est 7h12.
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0: Et ici, on vous informe avec Irène Prigent et Audrey Azot, qu'on retrouvera tout à l'heure à 7h30. Puis avant cela, je vous rappelle que toute cette semaine, on vous propose de vivre une expérience unique, une balade œno-gastronomique à Jonjieu. Ce sera le dimanche 19 juillet, une balade avec 5 haltes gourmandes, Accor, Mézévin et Notes, avec 5 vignerons du secteur, avec des plats préparés par Mickaël Arnoux, le chef triplement étoilé du restaurant Les Morainières à Jonjieu. Vous jouerez avec nous donc tout à l'heure avant 7h30. Et puis mon œil, dans un instant, une vision sur l'actu avec David Ossiou. Ça ne vous a pas échappé, nous sommes le 18 juin aujourd'hui et le film La bataille de Gaulle qui ne décolle toujours pas au cinéma.
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0: Nous sommes aujourd'hui le 18 juin, 86e anniversaire de l'appel du 18 juin du général de Gaulle. Un grand moment de l'histoire raconté au cinéma depuis 2 semaines, mais qui n'attire pas autant de monde que prévu, David Ossiou.
5: Non, mais j'imagine que les producteurs du film connaissent par cœur le texte de l'appel du 18 juin. Quand même. Alors, il devrait le relire ce matin. Ce jour-là, il y a 86 ans donc, depuis Londres, Charles de Gaulle pose 3 questions aux Français par la voix des ondes. Le dernier mot est-il dit ? L'espérance doit-elle disparaître ? La défaite est-elle définitive ? Et il répond lui-même : rien n'est perdu. Eh bien voilà. Voilà ce que les producteurs de la bataille de Gaulle devraient se dire. Le groupe Pathé a voulu raconter cette histoire en grand. 75 millions d'euros de budget. C'est le plus gros du cinéma français cette année. Mais 2 semaines après sa sortie, le film plafonne à 620 000 entrées. Le Comte de Monte Cristo, sur la même durée, en avait cumulé près de 2,9 millions, 5 fois plus. Décidément, De Gaulle est abonné au grand moment de solitude parce que son appel, le 18 juin 1940, presque personne ne l'entend. La radio française est verrouillée. Il n'y a que 6 millions de postes pour 40 millions de Français et l'enregistrement lui-même n'a pas été conservé. C'est dans les jours suivants, par le bouche à oreille et quelques lignes dans la presse, que le message finit par circuler. Pourquoi là, les Français ne vont pas voir ce film ? Mystère. Mais ça pourrait s'arranger, ça pourrait attirer du monde. Tenez, tous les élèves de 3e qui préparent l'épreuve d'histoire du brevet, ils sont plus de 800 000. Si leur prof leur envoie un message tout simple ce matin, allez voir le film avec la canicule qu'on traverse, ce serait le meilleur moyen de gagner des points au frais. Comme le disait le général le 18 juin, rien n'est perdu.
0: Et je vous ai compris. Merci David, on vous retrouve demain. C'est Mon Œil sur votre radio ici. Une jeune entreprise des Pays de Savoie à découvrir. On vous emmènera à Saint-Pierre d'Albigny dans un tout petit instant. Le temps d'en trouver... Eh ben oui, Olivia Newton-John et John Travolta, c'est la fièvre du samedi soir ou peut-être du jeudi matin. Voici John Travolta.

0: l'époque des grandes comédies musicales américaines. Summer Nights, à l'instant, c'était John Travolta et Olivia Newton-John. Si vous êtes fidèle à Ici Matin, chaque matin on découvre une jeune entreprise des Pays de Savoie et son fondateur qui nous raconte son parcours professionnel pour en arriver là, mais aussi ses motivations. Et bien ce matin on va accueillir Clément Bonnet qui a créé Basalt à Saint-Pierre-d'Albigny en Combe-de-Savoie, une société conseil qui accompagne les entreprises durant leur transformation, leur nouvelle stratégie ou gouvernance. Il est avec nous en direct. Bonjour Clément.
1: Bonjour.
0: Basalt, alors un nom qui fait aussi comprendre que c'est une image par rapport aux missions que vous remplissez pour ces entreprises ?
1: Oui, effectivement, c'est vrai que Basalt, c'est une roche volcanique qui vit des étapes de transformation. Et du coup, ça peut passer à des états liquides comme solides. Et donc, ça fait écho aux transformations des entreprises.
0: Bon, c'est pas le but hein, de transformer une entreprise en liquide. Mais concrètement, quel est votre rôle et pourquoi les entreprises font-elles appel à vous ?
1: Alors concrètement, les entreprises, elles font appel à moi quand elles vivent des étapes de transformation. Ça peut être justement suite à des restructurations ou simplement à de la croissance. Voilà.
0: D'accord. Et alors, cette entreprise, c'est un peu l'aboutissement de ce que vous avez fait par le passé ou c'est quelque chose de complètement différent ?
1: Non, c'est une suite logique. Ouais. Je suis passé effectivement par des étapes de production, ensuite de process et méthodes, et puis rapidement du management et de la direction générale. Et donc, j'avais une vue complète des entreprises et aujourd'hui, je mets à profit finalement mon expérience sur le terrain.
0: Mmh. Alors justement, par le passé, vous avez bougé, hein, vous êtes savoyard à la base, mais vous êtes parti travailler à Paris pour revenir ensuite en Savoie.
1: Oui, exactement. C'est vrai que je suis parti 3 années à Paris et ça a été un drame. Donc, je suis revenu en Savoie.
0: Et alors, ce choix d'entreprendre, vous l'avez mûrement réfléchi ?
1: Effectivement, j'ai réfléchi pendant environ 4 années avant de me mettre à mon compte.
0: Ouais. Ouais. Aujourd'hui, donc, où sont vos clients ?
1: Alors moi, ils sont un petit peu dans toute la France. Par exemple, demain matin, je pars à 3h30 et je pars à Lille pour un aller-retour dans la journée.
0: D'accord. Et alors, le fait d'être installé à Saint-Pierre-d'Albigny, bon, on a bien compris, hein, la Savoie vous manquait, mais est-ce que c'est pas un handicap ou au contraire, d'être en Savoie, qui est une région assez dynamique aussi, est-ce que c'est un avantage d'être ici pour implanter votre entreprise ?
1: Alors, je dirais que c'est un peu une plateforme tournante, c'est-à-dire que ça donne accès finalement à toute la France. Donc, vu que je me déplace chez mes clients, c'est pas du tout un handicap, au contraire... C'est même plutôt facile d'accès avec les transports.
0: Vous travaillez seul, est-ce que vous envisagez, je ne sais pas, d'embaucher par la suite ou pas ?
1: Oui, effectivement, c'est vrai que c'est un vrai objectif hein, de faire de la croissance. Je me suis toujours dit que j'avais envie de faire vivre une nouvelle expérience utilisateur aussi à mes futurs salariés.
0: Mmh. Donc, vous avez des bureaux, comment vous travaillez ?
1: Actuellement, j'ai des bureaux, effectivement, alors qui sont... localisé chez moi dans un premier temps, mais j'ai tout un espace qui est dédié à mon activité.
0: Ouais.
1: C'est vrai que je partage ces bureaux aussi avec ma femme qui est à son compte également.
0: D'accord. Aujourd'hui, si c'était à refaire, vous feriez le même choix ?
1: Ah, le même choix, complètement, oui.
0: Ouais. Comment vous faites connaître actuellement ?
1: Actuellement, alors c'est beaucoup de bouche à oreille. J'ai aussi un site internet et puis je viens de faire un rachat d'une société, donc... Ça me permet aussi de mutualiser les contacts.
0: Je le dis souvent aux gens qui nous rendent visite et qui voudraient peut-être entreprendre. Est-ce que c'est facile d'avoir des aides pour créer sa boîte dans la région ?
1: Alors oui, finalement...
0: Il faut un projet déjà.
1: Alors, il faut un projet
0: qui tienne la route.
1: Exactement, il faut monter un projet avec tout un tas d'acteurs. Donc moi, je me suis beaucoup fait accompagner justement par des experts comptables, des assureurs, des courtiers, avocats, etc. Donc ça m'a permis de monter un projet, aussi de présenter ce projet-là à Initiative Savoie, qui m'a suivi justement.
0: Ben voilà, Initiative Savoie qui vous a soutenu effectivement en vous donnant une aide, c'est ça. Et on va vous remercier aussi Clément Bonnet d'être venu nous rendre visite ce matin pour présenter votre entreprise. Merci, je vous souhaite une bonne journée, puis bonne continuation, puis bon séjour à Lille.
1: Merci beaucoup, belle
0: Merci
1: journée.
0: À vous. Et c'est l'heure de jouer, vous allez pouvoir nous appeler pour gagner 2 places pour le festival Accor Mets et Vins et Notes du Cru Jonjieux avec le restaurant 3 étoiles Les Morénières. 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Autant dire que c'est complet, on a gardé pour vous 5 fois 2 places. Voilà, puisque c'est pour 2 personnes bien sûr, pour aller participer à ces balades œno-gastronomiques le dimanche 19 juillet. 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Avant cela, c'est Céline Dion pour Que tu m'aimes encore. Bonne journée.

0: Dion pour Que tu m'aimes encore. Et on va jouer dans un instant pour vous offrir deux places, peut-être pour le festival Accord Mets et Vins et Notes du Cru Jonjieu le 19 juillet prochain. Et puis dans 3 minutes, toute l'actu locale.
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0: Moi, je pense que Bernard cherche de la fraîcheur. Ce matin, il est avec nous pour jouer. Il est à Étercy, mais peut-être dans son jardin. Bonjour Bernard.
5: Oui, bonjour Laurent.
0: Vous êtes dans le jardin ou pas, là?
5: Pas encore. J'attends un petit peu et après, dès qu'il fait chaud, je me mets à la bonne.
0: D'accord. Bon, ben, on va jouer ensemble à notre jeu à plein tube. Donc, je vais vous donner une année, un extrait de chanson, puis vous me direz si ça a été un tube avant ou après cette année-là pour gagner les deux places pour le festival Accord Mets et Vins et Notes du Cru Jonjieu. Ah Bernard, ça c'est un tube, ça, cette chanson ce matin. L'année de référence, ce sera 1998. Et la chanson
5: 98,
0: vous avez noté.
5: Comme la Coupe du Monde de
0: Comme la Coupe du Monde de foot, c'est ça. Et la chanson...
6: Tout pareil.
0: C'est bien, ça donne des références, des repères comme ça. Et la chanson, c'est celle-ci.

0: Il y a Irène qui est à côté de moi qui fait très bien la chorégraphie.
1: Ouais. Vous la connaissez aussi.
0: Oui, c'est pas trop dur, ça, j'arrive. La SketchUp, Ketchup Song, avant ou après 98, Bernard?
2: Après,
0: mais oui. C'était 2002, Bernard, bravo.
2: Merci beaucoup.
0: Vous êtes incollable, Bernard. Eh bien, vous allez vous régaler. Vous allez vous régaler à Jonjieu le 19 juillet. 5
2: avec Michael Arnoux, c'est toujours un plaisir, oui.
0: Eh bien, écoutez, profitez-en bien et rappelez-moi quelle est votre radio locale en Savoie et en Haute-Savoie.
2: Ici, Pays de Savoie.
0: Eh bien, bon.
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0: Dans un instant, la faute d'ici, Irène.
1: On vous emmène dans un quartier d'Annemasse où les habitants ont bien du mal à trouver un peu de fraîcheur pendant cette vague de chaleur. Ils appréhendent vraiment cette fin de semaine. On est allé à leur rencontre.
0: Il est 7h30, c'est l'heure du 90 secondes, l'info en France et dans le monde, et c'est avec vous, Drazo.
4: Conséquence de la canicule, la SNCF annule 71 intercités jusqu'à lundi. Elle craint les pannes de climatisation. 7 trains sont donc supprimés aujourd'hui sur la ligne Paris-Orléans-Limoges-Toulouse. 4 trains annulés sur la ligne Paris-Clermont et 5 intercités sur la ligne Bordeaux-Marseille. Jusqu'à 38 degrés sont attendus cet après-midi dans le sud-ouest et en Bourgogne. 26 départements vont basculer en alerte orange à la canicule, de l'Île-de-France à la Haute-Savoie en passant par le Puy-de-Dôme. Météo France nous annonce toujours un pic de chaleur en fin de semaine. L'image de la nuit, c'est Donald Trump qui signe l'accord avec l'Iran depuis le château de Versailles et aux côtés d'Emmanuel Macron. L'Iran confirme de son côté avoir signé aussi ce protocole pour mettre fin au conflit et déclare que cet accord, je cite, acte l'échec des États-Unis. 3 gendarmes blessés à Gignac, près de Montpellier. Leur voiture a été percutée lors d'une course-poursuite. Ça s'est passé dans la nuit de mardi à mercredi. Les gendarmes procédaient à un contrôle routier quand le conducteur a pris la fuite. Le football français perd un technicien très compétent et une personnalité très attachante. Réaction et hommage de Didier Deschamps après la mort d'Éric Roy, l'entraîneur du Stade Brestois emporté par un cancer. La ministre des Sports, Marina Ferrari, salue un homme sincère, passionné et respecté. Les derniers résultats du mondial de foot, l'Angleterre l'a emporté cette nuit face à la Croatie, 4-2. Le Portugal doit se contenter du match nul un partout face à la République démocratique du Congo.
0: Merci Odile, 7h31, l'info d'ici ce matin au Pays de Savoie, Irène Prigent, c'est le mercure qui grimpe encore.
1: Oui, nos deux Savoies sont en vigilance jaune canicule depuis hier. La Haute-Savoie sera concernée dès ce midi par une vigilance orange. Plus de 30 degrés attendus cet après-midi à Albertville, Chambéry ou à Annecy. Une chaleur étouffante. Si certains ont la chance d'être dans leur jardin ombragé, dans leur piscine ou dans leur maison climatisée, d'autres galèrent dans leur HLM, comme dans le quartier prioritaire du Perrier à Annemasse, Mélanie Tournadre.
5: On n'est qu'en juin et les habitants souffrent déjà de la chaleur dans leurs appartements sans clim, explique Abbas, en plein cagnard face au bar d'immeuble.
6: Oui, c'est vrai, tous les volets sont fermés. Hein. Tout est fermé pour garder la fraîcheur dedans.
5: Aimeré, papa de 2 enfants, habite dans ce quartier du Perrier depuis 25 ans.
7: On se barricade avec des ventilateurs et on essaie de faire au mieux, on ne sort pas de la maison. Personnellement, c'est ce que je fais. On fait avec, malheureusement.
5: Juste à côté, il y a David, 13 ans, qui ne tient plus dans son appartement où il fait 35 degrés.
8: Ça fait très chaud et j'en peux plus. Je crève de chaud. On est fatigué, on est obligé de sortir prendre l'air presque tout le temps, en fait.
5: Sa maman Chantal est justement sortie s'asseoir sur un banc en face des jeux pour enfants.
9: On n'arrive plus à rester dedans. On est obligé de sortir, prendre un peu d'air sous un arbre, ça fait du bien. Dedans, c'est trop dur. Tu peux prendre un bain. Mais c'est insuffisant. On n'arrive pas à dormir s'il fait trop chaud. Pas du tout. On est crevé.
5: C'est dur aussi en HLM pour Noah, 16 ans, qui passe des nuits très difficiles.
10: En vrai, c'est grave compliqué. Surtout que moi, en plus, compliqué de dormir.
5: Même fournaise dans l'appartement de Claudine. Elle habite au 6e étage, plein sud.
11: Imaginez que ça monte aussi à 35-36 dans les appartements. C'est difficile. Surtout dans les étages supérieurs en plein soleil. C'est pas tenable. Mon balcon est recouvert de plaques de métal noir. On ne peut pas s'appuyer dessus l'été parce que ça brûle.
5: À 75 ans, elle l'assure, les épisodes de canicule affectent son corps et son esprit.
11: C'est-à-dire qu'on s'écroule sur une chaise ou sur le canapé et on ne bouge plus. Ça fatigue l'organisme. Hein. On est complètement amorphe.
5: Claudine prend quand même son courage à deux mains pour sortir en pleine chaleur, en déambulateur, nourrir les chats du quartier et surtout leur donner de l'eau. Et pour tenir le coup, elle a ses petites astuces. Elle met des bouteilles au congélateur et elle va se
11: Tous les samedis, je vais à la piscine le matin pour être un petit peu au frais et puis pour me rafraîchir. Voilà.
5: Claudine appréhende vraiment la fin de semaine sans climatisation. Météo France prévoit jusqu'à 37 degrés dimanche à Annemasse.
1: La Haute-Savoie sera placée en vigilance orange canicule dès ce midi. La Savoie va rester en jaune. On va reparler de cette vague de chaleur dans quelques minutes avec notre invité ce matin, le météorologue Thomas Blanchard. L'actualité ce matin dans les pays de Savoie, c'est aussi cette enquête pour corruption de mineurs qui vise un ancien professeur de musique à Chambéry. En l'occurrence, un professeur de trompette de la Cité des Arts, soupçonné d'avoir envoyé des messages à caractère sexuel à certains de ses élèves. On va revenir sur cette affaire dans le journal de 8h. Et puis, dans quelques instants, dans Ici Sport, on va sortir les muscles avec ce reportage consacré à une bodybuildeuse savoyarde, sacrée vice-championne du monde le week-end dernier en Angleterre.
0: Ah, moi aussi, je peux sortir les muscles. Si
1: allez.
0: Mais pas autant qu'elle, parce qu'elle est bien musclée, effectivement.
1: Je pense.
0: Ouais, ouais.
1: La route, ça se passe bien.
0: Ah bah, très bien. Ce matin, aucune difficulté. C'est super si vous partez travailler, si vous êtes frontalier. C'est calme partout, aucune difficulté. Donc, on va passer à la météo qui nous intéresse fortement. C'est le cas de le dire aujourd'hui encore, puisque on a des températures qui sont très très chaudes cet après-midi. Sur les rives du Léman, par exemple, on ira jusqu'à 31-32 degrés, 35 en plaine, 36 même à Chambéry comme à Albertville cet après-midi, 34 à Annecy, 34 à Sallanches, à Cluses, à Annemasse, là aussi il fera très chaud cet après-midi, avec des feuillets orageux qui pourraient éclater en fin de journée sur nos massifs, et pas beaucoup de changements pour les jours à venir. Le tout dernier bulletin de Météo France confirme ce qu'on vous disait, c'est-à-dire ce risque de chaleur et de fortes températures qui est maintenu au moins jusqu'à vendredi de la semaine prochaine.
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0: Ah, écoutez, je vais vous faire une confidence ce matin. C'est le disque préféré de notre réalisateur Julien. Ça s'appelle Je ne suis pas un héros. Voici Daniel Balavoine. Bonne journée.

0: Les chansons que vous aimez, elles sont là, hein, sur Ici Pays de Savoie, Daniel Balavoine. Je ne suis pas un héros. Bonne journée, il est 8h20.
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0: Avec Irène Prigent à mes côtés pour toute l'actu ce matin. Avec votre invité Irène, dans quelques minutes, on va parler en détail de cette vague de chaleur qui traverse en ce moment la France et nos deux Savoies.
3: La Haute-Savoie en vigilance orange canicule dès ce midi, la Savoie toujours en alerte jaune. Pourquoi des températures si hautes avant même le début de l'été? À quoi faut-il s'attendre dans les prochains jours et les prochaines semaines? On posera toutes ces questions à Thomas Blanchard, météorologue indépendant, responsable du site Météo Alpes, très suivi sur Facebook.
0: Et puis on parlera d'une tradition française avec Stéphane Bern tout à l'heure avant 8h, sans tambour ni trompette. Tambour, il y a peut-être un lien puisqu'on va parler de la naissance de la baguette. Mais là, je parle du pain. Voyage dans le temps, c'est à suivre. Ce sera tout à l'heure avant les infos de 8h. Et puis, si sport ce matin consacré à une Savoyarde reine du culturisme.
3: Elle s'appelle Jessica Roger. Elle a 50 ans et vit à Albertville. Cette professeure d'anglais pratique le bodybuilding naturel en compétition et tutoie les sommets de son sport. Après avoir remporté un titre de championne de France et de championne d'Europe fin mai, elle était ce week-end à Leicester en Angleterre et elle vient d'être sacrée vice-championne du monde dans deux catégories, Tommy Cataneo.
4: Et autant vous dire qu'elle a encore du mal à atterrir.
5: Je suis encore sur mon petit nuage, mais voilà, ouais, j'ai concouru dans deux catégories, figure et physique, et je suis arrivée deuxième, donc ça fait de moi vice-championne du monde. Alors c'est un aboutissement, même plus que ça, c'est vraiment un rêve, parce que c'était, il y a quelques années, encore inimaginable.
4: On retrouve Jessica chez Magic Fitness, sa salle de sport, là où tout a commencé il y a 4 ans, et elle n'est pas venue les mains vides.
5: Et bien là, vous avez mes deux médailles d'argent. Alors voilà, elles sont vraiment très très belles, assez lourdes. Hein. Et puis ben, on voit le globe, le monde, donc ça veut bien dire ce que ça veut dire. Et ouais, c'est un très très beau souvenir.
4: La Savoyarde tient à remercier sa coach, son mari et tous ceux qui ont été là pour la soutenir. Elle explique aussi avoir été boostée par sa récente notoriété.
5: Des gens qui sont venus me voir, même dans la rue, qui m'ont félicité. Et ça fait vraiment du bien parce que faut oser dire aux gens qu'on est derrière eux parce que ça fait vraiment très plaisir.
4: We are proud of you, on est fiers de vous, lui ont même dit ses élèves à son retour en classe mardi.
5: Je sais pas si ça va leur donner envie de faire la même chose, mais ils s'y intéressent.
4: Cet été, Jessica compte lever le pied côté nutrition, elle qui depuis des mois compte ses calories et pèse tous ses repas.
5: Pourquoi pas partir en vacances avec mes copines ou voilà, et je me vois pas emmener mes boîtes de nourriture dans ces moments-là.
4: Elle devrait aussi faire une pause dans les compétitions l'année prochaine pour revenir plus en forme et faire encore mieux en 2028.
3: Et vous retrouverez son portrait sur portage en images sur ici.fr.
0: Vous voulez pas que je mette des photos de moi aussi
3: on peut faire la comparaison.
0: Non, je préfère pas. Pas du tout. Cœur maladroit, c'est Marine qui arrive dans un instant sur votre radio ici.
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0: Marine, cœur maladroit, ici Pays de Savoie. Belle journée à nos côtés, il est 7h46.
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0: Je ne vous apprends rien, le thermomètre continue de s'emballer à l'approche de l'été. La Haute-Savoie sera placée en vigilance orange canicule dès ce midi. La Savoie est toujours concernée par une vigilance jaune. Cette vague de chaleur devrait se prolonger encore dans les prochains jours. On va en parler ce matin avec votre invité Irène Prigent, c'est Thomas Blanchard, météorologue indépendant.
3: Bonjour Thomas Blanchard.
4: Bonjour.
3: C'est vous qui gérez le site et la page Facebook Météo Alpes. Vous suivez avec attention cette vague de chaleur. Côté température, à quoi faut-il s'attendre aujourd'hui ?
4: Alors c'est vrai que la vague de chaleur elle démarre véritablement déjà aujourd'hui puisqu'on attend jusqu'à 34-36 degrés en plaine et jusqu'à 31-32 degrés vers 1000 mètres avec la barre des 25 degrés qui pourrait être atteinte jusqu'à 2000 mètres d'altitude.
3: Oui, donc il fera chaud y compris en haute montagne.
4: C'est ça, on a un isotherme 0 degré qui va grimper au-delà des 4000 mètres. On a pris l'habitude malheureusement ces dernières années, mais on a ces fortes chaleurs qui vont également impacter les altitudes à 3000-3500 mètres, avec des températures qui devraient même être positives au sommet du Mont Blanc, au moins temporairement.
3: Des températures très chaudes en journée, qui ne redescendent que très peu en la nuit, d'où les alertes canicules déclenchées. À quoi c'est dû ?
4: Eh ben en fait tout simplement c'est qu'on est à la période où les jours sont les plus longs puisqu'on arrive fin juin et donc du coup les températures vont avoir beaucoup de mal à baisser la nuit, notamment en ville où la chaleur se maintient et va avoir du mal à descendre sous les 23-24 degrés au cœur des agglomérations et c'est ça qui va être un peu le facteur aggravant de cette vague de chaleur.
3: Oui, ces agglomérations sans arbres aussi qui gardent de la chaleur, hein, la pierre, le béton.
4: C'est ça, on estime qu'il y a un écart d'à peu près 6 à 8 degrés durant la nuit entre une grande ville où la chaleur se maintient toute la nuit en raison notamment des bâtiments et la campagne voisine où là, la température a plus de facilité à baisser durant les nuits.
3: Alors on attend encore le pic de chaleur, hein, le mercure devra encore grimper les prochains jours. Quelles sont justement vos prévisions ?
4: Ben c'est un peu l'interrogation, c'est qu'on sait qu'on va avoir un premier pic de chaleur dimanche, lundi, où on devrait flirter avec les 37-38 degrés, voire très localement un petit peu plus. Cette vague de chaleur, elle devrait se poursuivre une bonne partie de la semaine prochaine. Et on pourra avoir un nouveau pic de chaleur en fin de semaine prochaine, puisqu'en fait, tout simplement, on ne voit pas le bout dans les prévisions, dans les projections au-delà de 6-8 jours. On voit pas le bout de cette vague de chaleur. Et également, on ne voit pas le retour de la pluie. On va surveiller aussi également ça côté sécheresse.
3: Vous parlez de la semaine prochaine, sachant qu'il y aura les oraux du baccalauréat. Vous pensez que ça pourrait être nécessaire de les repousser? Si les températures
4: ce qui est sûr, c'est qu'on va retrouver des valeurs qui sont extrêmement élevées et surtout, vu qu'on a un épisode qui dure, à l'intérieur des bâtiments, des fois on a la chance, la vague de chaleur elle est relativement éphémère. Là, elle va s'inscrire dans la durée, donc ça va être de plus en plus compliqué de rafraîchir les bâtiments, dont les établissements scolaires, évidemment.
0: Ici Pays de Savoie, il est 7h49. Notre invité ce matin, Thomas Blanchard, météorologue indépendant.
3: L'été n'a même pas encore débuté. C'est déjà la deuxième fois que la France traverse une vague de chaleur. Est-ce que ça doit nous interpeller ?
4: Alors oui, ce qu'on remarque, c'est il y a encore 15 ou 20 ans, les vagues de chaleur, elles étaient concentrées, on va dire, sur les mois de juillet et août. Ça fait quelques années maintenant qu'on a des vagues de chaleur de juin possible jusqu'à début septembre. Et maintenant, on se rend compte, depuis cette année, la petite nouveauté, c'est qu'on a des vagues de chaleur dès la fin du mois de mai. Et ça, on a une accélération très impressionnante de cette période propice aux vagues de chaleur qui s'étire maintenant sur pratiquement plus de 4 mois.
3: Oui, des épisodes de plus en plus précoces. Et qui dure aussi dans
4: la saison. De plus en plus précoce, c'est ça, de plus en plus précoce, dès le mois de mai, et de plus en plus tardif, puisqu'on voit que maintenant, certaines régions françaises, même si c'est un peu moins le cas pour nous, peuvent être encore soumises à des vagues de chaleur, voire à des canicules, jusqu'à mi-septembre, voire jusqu'à fin septembre par endroit.
3: Est-ce qu'il faut craindre des températures encore plus élevées durant l'été ?
4: Alors effectivement, on est plutôt mal parti puisqu'on est déjà fin juin et c'est déjà la deuxième vague de chaleur. Donc ce qu'on peut dire, le facteur aggravant, c'est qu'on a des sols qui se dessèchent énormément. Et ça va avoir du mal à rafraîchir un petit peu l'ambiance durant l'été. Donc dès l'instant qu'on va avoir une situation météorologique qui va être propice à des températures élevées, on devrait retrouver des vagues de chaleur, voire des canicules. Les projections sont assez pessimistes par rapport à l'été. On risque d'avoir pas mal de vagues de chaleur, mais on est sur des projections au-delà de plusieurs semaines. Donc ça, c'est quand même à prendre avec du recul.
3: Une dernière question, Thomas Blanchard. Vous êtes régulièrement la cible sur les réseaux sociaux de commentaires ou de messages parfois haineux. De la part de climato-sceptiques, comment vous vivez cette situation ?
4: Ben avant, on prenait. C'était un petit peu étonnant. C'est vrai, quand on a découvert ça, c'est arrivé depuis 2022. Là, cet été qui a été très chaud. Maintenant, on arrive à prendre ça avec du recul parce que c'est compliqué maintenant de se dire qu'il y a des gens qui n'arrivent plus à voir ce qu'ils ont en face d'eux. Et il n'y a plus grand-chose à faire, je pense, pour une partie des gens qui réfutent le réchauffement climatique. Quoi.
3: Ouais, c'est difficile, en effet, d'expliquer, d'être pédagogique avec ces personnes.
4: Alors on essaie de l'être le plus possible. Souvent les gens font des comparaisons qu'ils retrouvent parfois sur certains réseaux sociaux qui n'ont pas lieu d'être avec des épisodes par le passé. Sauf que les chiffres ils sont là, ils sont très clairs. On a de plus en plus de vagues de chaleur, de plus en plus de canicules. Il fait de plus en plus chaud et on a une fréquence des canicules qu'on n'a jamais vue auparavant et des valeurs qui sont totalement inédites pratiquement chaque mois maintenant tous les ans quoi.
3: Oui donc c'est factuel et difficilement contestable. Merci beaucoup Thomas Blanchard.
4: Exactement. Merci à vous, bonne journée.
3: Merci d'avoir été notre invité ce matin dans la matinale d'ici Pays de Savoie.
0: Thomas Blanchard qui est météorologue indépendant. 7h52, voici REM, Shiny Happy People. Et puis juste après, il est bon, c'est du bon pain qu'on va vous offrir. La baguette, une vraie tradition française. Mais vous verrez qu'elle est née, la baguette, suite à un besoin important de la population française dans les années 20. Ce sera avec Stéphane Bern, Voyage dans le temps. Vous souhaite une belle matinée à l'écoute d'ici.

0: Ça sent bon la lavande sur la page Facebook ici Pays de Savoie ce matin. Joli bouquet, joli massif surtout que nous envoie Hélène qui est à Beaumont où il fait 19 degrés 4. On salue Pierre avec nous, qui est avec nous, mais aussi René qui est à Frangy. Là aussi 17 degrés ce matin, un petit vent frais qui souffle. Ça fait du bien à cette heure-ci. Pensez à bien aérer les maisons ce matin avant les grosses chaleurs attendues encore cet après-midi. Si je vous défine, allongée, à point, blanche, croustillante, bref, le symbole de toute la France, c'est la baguette. Son histoire dans un instant avec Stéphane Bern, ses voyages dans le temps. Et puis dans 4 minutes, toute l'actu locale.
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0: Avant l'actu, dans un tout petit instant, on va parler d'histoire avec Stéphane Bern. Bonjour Stéphane.
3: Bonjour Laurent, bonjour à tous.
0: Alors ce matin, on voyage au temps où même le pain était une affaire d'État.
3: La recette d'une baguette, c'est simple. De la farine, un peu d'eau, un peu de sel. Mais aussi un peu d'autorité publique. Au sortir de la Première Guerre mondiale, la vie chère, c'est l'expression qu'on entend partout.
4: Mais c'est affreusement cher, tu sais combien ça coûte?
3: Parce que le pays est meurtri et l'économie fragilisée. Les prix augmentent, les salaires peinent à suivre et la population s'inquiète. Toute ressemblance avec une situation existante serait purement fortuite. Une priorité s'impose, nourrir la population.
5: On a faim! Eh bien, il faut manger.
3: Tout commence par le produit phare, la base de l'alimentation. Le pain.
6: On veut du pain.
3: L'affaire ne date pas d'hier. Depuis le Moyen-Âge, le prix du pain est une affaire sensible pour les dirigeants. Trop cher, il provoque des émeutes. Trop rare, il menace l'ordre public. Et dans un cas comme dans l'autre, ceux qui gouvernent ont chaud aux miches. Alors l'État intervient. À Paris, la préfecture du département de la Seine publie par exemple, en août 1920, des règles très précises, comme celle-là. La baguette ayant un poids minimum de 80 grammes et une longueur maximale de 40 cm ne pourra être vendue à un prix supérieur à 0 franc 35 centimes pièce. 35 centimes ! Aujourd'hui, c'est de la science-fiction. Dans la foulée, les autres sortes de pain sont aussi réglementées. Leur taille, leur poids, mais surtout leur prix. Clairement, l'État mène les boulangers à la baguette.
7: C'était pas mauvais, c'était très mauvais, voilà.
3: L'objectif est simple. Garantir un accès à cet aliment essentiel pour que la vie chère ne se transforme pas en crise sociale. Et cette régulation va durer. Il faudra attendre 1987 et une ordonnance instaurant la liberté des prix et de la concurrence pour que les boulangers puissent fixer librement leurs tarifs. Comme quoi en France, se plaindre du prix du pain, ça reste une tradition.
0: Un pain, c'est tout. Merci Stéphane. On vous retrouve demain à cette heure-ci.
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0: Merci d'être avec nous comme chaque matin. Bonne route, il est 8h. 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Irène Prigent, le quotidien reprend ses droits à Évian.
8: Après la clôture du sommet du G7 hier, durant 3 jours, tous les yeux étaient rivés sur la commune de Haute-Savoie, au bord du lac Léman, avec un dispositif de sécurité hors norme pour ce sommet international, avec les dirigeants des plus grosses puissances mondiales, ce qui a impacté nombreux commerçants. Hier, la maire d'Évian a indiqué sur notre antenne qu'elle envisageait de les indemniser. Stéphane, patron d'une librairie d'Évian-les-Bains, ne dit pas non.
9: Au tout début, la mairie disait qu'il n'y aurait pas d'indemnisation. Là, visiblement, le discours change. Donc, nous, on sera à l'écoute. On a fait l'effort, en tout cas, nous, d'ouvrir pendant tout le long du G7. On a adapté nos horaires. On ferme même plus tard le soir. Donc, si la mairie fait un geste, bien évidemment, on le prendra avec plaisir. Le bilan, sur un point de vue économique, il est forcément, comme tous nos confrères, très, très, très faible. On a une grosse perte de chiffre d'affaires, ce qui était un petit peu prévisible. Après, ce qu'on espère, c'est qu'il y aura des,

0: des retombées suite au G7, suite à toute la lumière qui a été faite sur la ville d'Évian. On espère que ça donnera envie aux gens de venir sur Évian.
1: Le retour à la normale dans la commune d'Évian et aux alentours. Depuis 6h ce matin, tous les points de passage entre la Suisse et la France sont de nouveau ouverts. Une bonne nouvelle pour les travailleurs frontaliers après plusieurs jours de bouchons pour traverser la frontière. La fin du G7 et l'accord pour la paix au Moyen-Orient signé hier soir par l'Iran et les États-Unis. Donald Trump, le président américain, l'a fait depuis le château de Versailles où il était convié après le sommet. Les deux pays s'engagent à cesser leurs opérations militaires. Le trafic des navires commerciaux va reprendre dans le détroit d'Ormuz et sera pleinement rétabli dans un délai de 30 jours.
2: Un scandale de pédophilie au conservatoire municipal de Chambéry.
1: Un ancien professeur de trompette, aujourd'hui révoqué sous le coup d'une enquête pour corruption de mineurs, d'après le procureur de la République Xavier Sicot, confirmant une information du Dauphiné libéré. L'homme est soupçonné d'avoir envoyé des messages à caractère sexuel à plusieurs élèves. Deux plaintes sont déposées pour le moment contre cet enseignant de trompette qui a exercé pendant des années à la Cité des Arts, Tommy Cataneo.
3: Oui, et le dossier est visiblement en haut de la pile. Le parquet indique que des vérifications sont en cours, mais que les choses devraient avancer assez vite. Aujourd'hui, Christophe G. ne travaille plus pour la mairie de Chambéry qui gère la Cité des Arts. Il a été révoqué au mois de décembre après un passage devant un conseil de discipline et au terme d'une enquête administrative de plusieurs mois. Enquête qui a révélé des propos inconvenants, dégradants, sexistes, à connotation sexuelle et pornographique, échangés par message avec certains de ses élèves. Des captures d'écran consultées par la mairie en attestent. C'est un parent d'élève qui avait d'ailleurs donné l'alerte début juillet en informant la direction de l'établissement et un élu que deux de ses enfants avaient porté plainte. L'enseignant en question avait été suspendu à titre conservatoire dès le mois d'août pour éviter tout nouveau contact avec les élèves de la Cité des Arts, d'autant que le comportement du prof de trompette avait déjà posé problème. En 2021, Christophe G. avait écopé d'un blâme à l'issue d'une première procédure disciplinaire déclenchée par la plainte d'une famille. On lui reprochait d'avoir échangé des plaisanteries à connotation sexuelle avec ses élèves mineurs.
1: Et la mairie précise qu'à l'époque, ce professeur avait été placé en garde à vue, mais qu'il n'avait pas été poursuivi sur le plan judiciaire. Vous retrouverez le détail sur cette enquête sur notre site ici.fr. La fin des recherches en Maurienne. La femme de 69 ans, portée disparue depuis lundi, a été retrouvée hier. C'est ce qu'annonce la gendarmerie de Savoie sur sa page Facebook, sans donner plus de précisions. Elle avait lancé un appel à témoins hier matin, peu de temps après avoir localisé son véhicule dans la commune. En Savoie toujours, une femme d'une cinquantaine d'années a été transportée hier par hélicoptère vers le CHU de Grenoble après un accident de moto. C'était en milieu de journée sur la RN 90 à hauteur de Grand Aigle Blanche. La route a dû être coupée le temps de l'intervention des secours.
2: Le PGHM de Chamonix n'a pas chômé hier en haute montagne.
1: Oui, parmi toutes leurs interventions, les secouristes sont notamment venus en aide à un parapentiste qui a raté son décollage sur le plateau de Planprat. Ils ont aussi porté secours à un grimpeur victime d'une chute sur le massif du Mont Blanc dans l'ascension du Grand Capucin. Un homme blessé à la tête et à l'épaule. Les victimes ont été prises en charge à l'hôpital de Sallanches.
2: Une fin de semaine sous la chaleur dans nos deux Savoies.
1: Quasiment partout, la barre des 30 degrés sera dépassée cet après-midi. 36 degrés attendus à Albertville, 34 à Annemasse et près de 25 degrés à 2000 mètres d'altitude. La Haute-Savoie est placée en vigilance orange canicule à partir de ce midi sur la carte de Météo France. La Savoie va rester en jaune pour le moment. Sur ici.fr, on vous donne nos conseils pour se protéger au mieux de cette chaleur et des astuces aussi pour refroidir un logement sans climatiseur. On fera un point complet sur la météo à la fin de ce journal.
2: Le monde du football endeuillé ce matin.
1: Éric Roy, l'entraîneur du Stade Brestois, est décédé hier à l'âge de 58 ans des suites d'un cancer. L'ancien milieu de terrain avait été élu meilleur coach de Ligue 1 en 2024 après avoir conduit le club breton jusqu'à la Ligue des Champions. Didier Deschamps, le sélectionneur des Bleus, lui rend hommage dans un message transmis par la Fédération française de football à la direction des sports de Radio France. Le football français perd un technicien très compétent et une personnalité très attachante. Une triste nouvelle en plein mondial de foot outre-Atlantique. La Colombie l'a remporté 3-1 face à l'Ouzbékistan cette nuit. Hier soir, l'Angleterre, l'un des favoris, a dominé la Croatie 4-2. En revanche, le Portugal de Cristiano Ronaldo a buté contre la République démocratique du Congo. Match nul, 1-1.
2: Une Savoyarde médaillée d'argent au championnat du monde de bodybuilding.
1: La compétition, c'était le week-end dernier en Angleterre et Jessica Roger est encore sur son petit nuage aujourd'hui. Cette professeure d'anglais d'Albertville qui a commencé la musculation il y a 4 ans seulement avait déjà été sacrée championne de France et championne d'Europe de la discipline. Maintenant, ce sont des médailles mondiales qu'elle porte autour du cou. Sur ces championnats du monde, monde. La quinquagénaire est montée sur la deuxième marche du podium dans deux catégories.
4: Alors elles sont lourdes, mais ça fait plaisir de porter des poids comme ça pour changer. Elles brillent, elles sont en argent, elles représentent le monde et donc voilà, elles représentent pour moi ce qui est vraiment pour moi une victoire, vraiment. Je ressens énormément de joie, énormément de fierté. Je suis arrivée donc deuxième, donc je suis voilà vice-championne du monde de bodybuilding naturel. J'ai encore du mal à le dire, mais parce que je suis encore sur mon petit nuage et voilà, je suis heureuse. Je vais redescendre petit à petit, j'imagine, mais voilà, pour l'instant, je savoure.
1: Jessica Roger, professeure d'anglais donc à Albertville et vice-championne du monde de bodybuilding naturel. Vous retrouverez en podcast son portrait dans Ici Sport sur notre site ici.fr.
2: On parle de route, de
1: l'infotrafic. Voilà. Ça se passe plutôt bien ce matin, puisque les points de passage, on l'a dit, aux frontières ont rouvert.
2: Absolument, Irène. Pas de problème à la frontière suisse ce matin. Alors, en revanche, pour celles et ceux qui traversent Sillingy à cette heure-ci sur la D1508, ça bloque un peu pour rejoindre la Rocade. Et puis en Savoie, vous venez de Grésy-sur-Aix, vous arrivez sur Aix-les-Bains, sur l'avenue Franklin-Roosevelt. Il y a un petit peu de monde ce matin. Ou alors, on va compter 3 minutes en plus par rapport à un trafic fluide habituel. À cette heure-ci, donc, sur cette avenue Franklin-Roosevelt. Le temps pour aujourd'hui, alors on en a parlé, épisode de canicule qui commence réellement aujourd'hui avec des températures assez étouffantes par endroits cet après-midi.
1: Qui monte par rapport à hier.
2: Voilà, 35-36 degrés. Ce matin, on respire encore un peu. On avait tout à l'heure 21 degrés à Évian, 18 à Annecy. On avait 16 degrés à Samoins, 14 à Sallanches pour la Haute-Savoie. En Savoie, on avait une vingtaine de degrés à Chambéry, 19 à Bourg-Saint-Maurice, 8 à Bessan. Qu'est-ce que ça fait du bien en Vouzenville et au Moriennais. Et 12 degrés à Val d'Isère. Dans l'après-midi, effectivement, ça va grimper, 34 à 36 degrés sur nos plaines. L'isotherme 0 est à 4002, même peut-être un petit peu plus haut. On pourrait même avoir des températures encore positives dans l'après-midi au sommet du Mont Blanc. Et puis demain, pas beaucoup de changements, avec toujours des foyers orageux qui pourraient se développer uniquement en montagne en fin d'après-midi.
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2: Alors, n'oubliez pas les précieux conseils qui sont donnés sur ici.fr pour faire face à cette vague de chaleur. Comment avoir un peu de fraîcheur dans les maisons.
1: Moi j'ai ma gourde en studio.
2: Moi j'ai pas de gourde à la maison, je suis désolé. Allez, voici tout de suite France Gall, débranche, sauf le ventilateur. Belle matinée avec ici Pays de Savoie.

0: évidemment Michel Berger. Débranche, c'était France Gall sur votre radio, ici Pays de Savoie. Merci d'être avec nous, bonne route, il est 8h12.
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0: Et chaque matin, on fait un petit bout de chemin ensemble, ça y est, des traditions comme ça. Et toute cette semaine, c'est vrai qu'il y a deux places à gagner pour Musilac. Ce sont les deux dernières qu'on met en jeu. C'est-à-dire qu'il y aura un tirage au sort vendredi pour vous les offrir pour tous les candidats qui passent l'épreuve. Tout à l'heure à 8h30, notre jeu à plein tube. Donc, deux passes pour Musilac pour le samedi 11 juillet. C'est la journée où il y a le plus de monde, c'est le samedi soir forcément. Il y a du beau monde aussi d'ailleurs sur scène. Il y aura Gaëtan Roussel, il y aura Jamiroquai. Et comme c'est complet, on a gardé deux places, vous pourrez jouer avec nous tout à l'heure. Et puis une rencontre au petit bonheur nous emmènera dans les rues du Fayet. Là, on est au pied de Saint-Gervais-les-Bains où Christophe Garnier a aperçu une jolie collection de bonsaï. Rendez-vous donc au petit bonheur dans 10 minutes. Et puis à suivre, c'est le rendez-vous anti-arnaque pour éviter justement toutes les arnaques qu'on peut découvrir sur Internet ou par mail aussi. Oh, on va parler de petits animaux trop mignons. Le souci, c'est qu'ils ne sont pas vrais. C'est dans un instant avec Audrey Azou.
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0: 8h14, le rendez-vous anti-arnaque, c'est pas vrai. Audrey Azou, alors nos réseaux sociaux, c'est vrai, regorgent d'animaux trop mignons, mais beaucoup de ces images sont fausses.
7: Et oui, désolé de casser l'ambiance, moi aussi, j'adore faire défiler à l'infini des vidéos d'adorables petits chats. Mais soyons lucides, ces images servent avant tout à faire du clic. Il y a une photo que je vois beaucoup dernièrement, celle d'un bébé girafe recouvert de taches en forme de cœur. Vous l'avez peut-être vu aussi, c'est absolument adorable. Le post Instagram me dit que le girafon est dans une réserve animalière, sans me dire laquelle, et que oui, ces taches en forme de cœur sont tout à fait naturelles. Alors, j'ai vérifié, l'image est truquée, générée par intelligence artificielle, et donc jackpot pour tous les comptes qui ont relayé ça, 500 000 likes pour l'un d'entre eux, des milliers de cœurs en commentaire. Je peux vous dire que le compte en question a fait grimper en flèche son nombre de followers.
0: Alors, d'une autre vidéo a attiré votre attention, celle de ces chats sauvages extrêmement rares.
7: Oui, alors celle-là dépasse les 2 millions de vues carrément sur le réseau social X et elle approche les 700 000 likes sur Instagram. On y voit des chats gris avec un pelage très fourni. Ils ont l'air d'être filmés depuis une voiture et on m'explique que ce sont des chats de palace, PA2LAS. On les appelle aussi manules. Ils vivent en Asie, dans des zones reculées et donc les filmer comme ça sur la route, c'est assez extraordinaire. Regardons de plus près. Je ne l'ai pas vu tout de suite, mais l'un des chats n'a pas de tête au début de la vidéo. Non, elle apparaît pouf, là tout d'un coup. Erreur typique de l'intelligence artificielle. Ce qui me dérange, c'est que quand je tape « chat de palace » dans Google, l'une des premières vidéos que je vois, c'est celle-là. Et ça prouve bien que quand on like, commente, partage des images un peu sensationnelles et truquées comme celle-là, on participe, nous aussi, à la désinformation.
0: Voilà, et je regarde en même temps sur notre page Facebook. Non, il n'y a pas d'image truquée ce matin. Vous faites la météo avec nous sur la page Facebook ici, Pays de Savoie. On remercie ce matin Brigitte qui est à Enfion-les-Bains où il fait 19 degrés. J'espère que c'est une chanson qu'on pourra chanter le 19 juillet prochain si la France décroche sa troisième étoile au mondial de foot. We are the champions. Voici Queen.

0: faire une transition facile. We are the champions. 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Alors on va sur le terrain, pas le terrain de foot, hein, le terrain de jeu qui est un terrain pentu. Nous sommes chaque matin avec Christophe Garnier qui vient près de chez vous, qui vient vous demander quel est votre dernier petit bonheur. Et ce matin, Christophe, nous sommes à Saint-Gervais-les-Bains.
1: Ah, et ça monte très haut, Saint-Gervais. On dit bien Saint-Gervais-Mont-Blanc. Mais moi, je suis au plus bas, puisque je suis au Fayet. Et en quittant un petit peu le centre du Fayet, en allant vers le rond-point du casino, sur le bord de la route, là, à l'étage d'une maison, sur le balcon, il y a une fort jolie collection de bonsaï. Alors, comme au rez-de-chaussée, je vois une fenêtre ouverte. Bonjour, il y a un monsieur à la fenêtre. C'est à vous les bonsaï qui sont sur le balcon, là, au-dessus?
2: Non, c'est à mon fils.
1: Il est là?
2: Oui, il y a un escalier en ferraille de l'autre côté, vous montez.
1: Merci.
2: Pas de problème.
1: Donc, effectivement, quand on fait le tour de la maison, il y a un escalier qui monte à l'étage, voilà, et qui m'amène sur ce fameux balcon extrêmement végétalisé. La porte d'entrée doit être là.
3: Bonjour.
1: Bonjour. C'est votre papa qui m'a envoyé ici.
3: Et pourquoi?
1: Non, en réalité, c'est vos bonsaïs qui m'ont arrêté. On les voit bien depuis la route.
3: Ah oui, j'en ai un petit paquet, ouais. J'en ai perdu cette année, j'en ai perdu.
1: Et j'ai même l'impression que pour beaucoup d'entre eux, c'est vous qui les avez faits.
3: Oui, c'est moi. Intégralement, je ne les achète pas, je les fais moi-même.
1: Vous me présentez quelques-uns de vos bébés?
3: Là, j'ai un orme nain. Là, j'ai un arbre à caramel.
1: Qu'on utilise souvent en arbuste d'ornement.
3: Exactement. Là, j'ai des cerisiers d'ornement. Puis après, là, c'est différents types de bonsaï. Mais là, ils ont souffert avec la grosse chaleur.
1: Donc là, beaucoup d'érables hein, quand même.
3: Ouais, j'ai beaucoup d'érables. Et là-bas, c'est le plus grand là-bas que je suis en train de faire. C'est un hêtre à petites feuilles. Puis je suis en train de faire aussi bah, là-bas au bout un rouleau pleureur. Ça fait beaucoup.
1: Oui, ça commence. Oui, mais là, on parle que des principaux sujets parce qu'il y en a quand même quelques
3: là,
1: autres.
3: Il y a des fusains, du sureau.
1: Vous partez de quoi? Des graines? Des sujets prélevés dans la nature?
3: Non, en général, j'achète des petites pousses.
1: Souvent, les amateurs de bonsaï vont avoir tendance à les former, c'est-à-dire à les ligaturer pour donner des formes aux branches. Vous, les vôtres ont plutôt un port naturel?
3: Ouais, je fais assez naturel et je vais essayer de faire que ce soit des petits arbres, tout simplement, vraiment. Si, j'ai que celui-là, là, que j'ai formé, vraiment, un cerisier du Japon.
1: Il est penché
3: voilà,
1: tout d'un côté.
3: Le vent l'amenait, je l'ai touché comme ça.
1: Ça demande du temps, quand même, des petits sujets comme ça?
3: Beaucoup de temps. Bien faire attention à l'arrosage, la taille et tout ça. Et je les rempote les feuillus tous les 2 ans et les conifères tous les 3 ans.
1: Bon, j'ai l'impression que c'est un peu vos bébés.
3: Ah oui, oui, mais moi, je suis un passionné. C'est mon plaisir. Je vais vous laisser, il va falloir vraiment que j'y aille.
1: Je peux vous demander votre prénom?
3: Dominique.
1: Quel est, s'il vous plaît, le dernier petit bonheur de Dominique?
3: Oh, le dernier petit bonheur de Dominique, c'est de m'occuper de mes plantes, tout simplement. Vous voyez, j'en ai toujours partout. Je suis toujours en train d'en ramener parce que je récupère. Voilà.
1: Et c'est le bonheur.
3: Et c'est le bonheur. C'est l'essentiel.
0: Si vous avez hâte de voir les bonsaïs de notre interlocuteur, vous allez sur ici.fr avec la photo, bien évidemment, postée ce matin. 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Deux passes pour le Festival Musilac, on les a mis en jeu depuis lundi. Pour l'instant, nous avons un seul sélectionné. C'est-à-dire que vous avez toutes vos chances, parce qu'il y aura un tirage au sort vendredi. Vous vous inscrivez auprès d'Abiba dès maintenant pour jouer avec nous, 0806 00 10 10. Ça sera pour le samedi 11 juillet à Musilac, il y aura du beau monde, on le rappelle, Jamiroquai, Gaëtan Roussel, et puis Pomme, alias Claire Pommé, auteure, compositrice, interprète, musicienne, actrice. Elle a fait des duos avec Stromae, Ben Mazoué, puis elle a chanté aussi en solo. Et moi,

0: Ensemble.
1: Et en plus, Pomme, elle est originaire de la région. Elle est de Décines-Charpieu, près de Lyon. Voilà, elle sera à Musillac le samedi 11 juillet avec Jamie Rockway ou encore Gaëtan Roussel. Vous nous appelez 0806 00 10 10. Le temps de chanter ce matin, laissez-nous chanter. Voici Gold sur votre radio ici, Pays de Savoie. 0806 00 10 10 pour jouer avec nous.

0: Laissez-nous chanter Gold et deux passes pour le festival Musilac. On les a mis en jeu en début de semaine. Tirage au sort vendredi pour le samedi 11 juillet. C'est complet, mais vous y serez grâce à votre radio ici, Pays de Savoie. On va jouer dans un instant et puis dans 3 minutes, toute l'actu locale.
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0: Le festival Musilac du 9 au 12 juillet et le 11 juillet, c'est le samedi soir, c'est là où il y aura le plus de monde, c'est complet. Heureusement, il y a deux invitations qu'on offre ce matin et toute cette semaine. Peut-être avec Rebecca, tiens, qui est avec nous, elle est à Bellevaux, elle est sur la route à cette heure-ci. Bonjour Rebecca.
5: Bonjour.
0: Rebecca qui est infirmière et qui part travailler.
5: Tout à fait.
0: Et ça roule plutôt bien cette heure-ci. Vous êtes arrêtée, j'espère, là, Rebecca?
5: Oui. Oui, je suis arrêtée dans un champ, et voilà. Mais pour une fois, j'étais en avant, donc tout va bien.
0: Bien. Si vous voyez une personne dans un champ, c'est normal. Elle joue avec nous sur notre radio ici.
6: C'est pas un accident.
0: Non. On va jouer avec le groupe Jamiroquai, Rebecca, c'est bien?
5: Oui.
0: Oui? Oui ou non?
5: Oui, c'est bien.
0: Bon, ok, d'accord. Je vous donne une année, ce sera l'année 1987. 1987, et le groupe Jamiroquai, est-ce qu'il a chanté cette chanson avant ou après? Écoutez.

0: T'as bien reconnu le titre, hein, c'est c'est comme ça.
1: Oui.
0: Ouais, c'est ça, il y a que des tubes, on n'a pas compris pourquoi, mais enfin, c'est Too Young to Die, hein, le titre exact. Bref, Rebecca, avant ou après 87?
1: Après.
0: Yes. Bonne réponse, c'était bravo. 93. Eh oui, bravo. Rebecca, on vous inscrit pour le tirage au sort, ce sera demain matin pour les places pour Musilac le 11 juillet.
1: Eh bien, super,
0: vous
1: merci
0: pouvez sortir,
1: Laurent.
0: Vous pouvez sortir du champ, Rebecca, en nous rappelant quand même quelle est votre radio locale en Savoie et en Haute-Savoie.
1: Ici, Pays de Savoie, bien sûr.
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0: Et dans quelques minutes, l'info d'ici, Irène.
3: On va parler de cette offre de la start-up HelloApt, une offre d'énergie 20% moins chère.
0: Avance la 8h30, voici le 90 secondes, l'info en France et dans le monde, et c'est avec vous, Drazo.
4: Jusqu'à 38 degrés sont attendus aujourd'hui dans le sud-ouest et en Bourgogne. La canicule s'installe et 26 premiers départements du bassin parisien au centre-est basculent ce midi en alerte orange. Météo France prévient que le thermomètre va continuer de grimper jusqu'en fin de semaine. Conséquence de cette chaleur, la SNCF annule 71 intercités jusqu'à lundi. Elle craint les pannes de climatisation. 7 trains sont donc supprimés aujourd'hui sur la ligne Paris-Orléans-Limoges-Toulouse, 4 trains annulés sur la ligne Paris-Clermont et 5 intercités sur la ligne Bordeaux-Marseille. L'image de la nuit, c'est Donald Trump qui signe l'accord avec l'Iran depuis le château de Versailles et aux côtés d'Emmanuel Macron. L'Iran confirme de son côté avoir signé ce protocole pour mettre fin au conflit. Députés et sénateurs trouvent un accord pour enrayer l'essor de la fast fashion. Ces vêtements à prix ultra cassés, les géants chinois, Shein ou Temu, malus financier, interdiction de la publicité directe ou indirecte par les influenceurs. Le vote final est prévu pour fin juin. L'émotion très forte du foot français après la mort d'Éric Roy, l'entraîneur du stade brestois, emporté par un cancer. Didier Deschamps salue un technicien très compétent et une personnalité très attachante. Il était un homme de passion et de conviction, dit le président de la Fédération française de football, Philippe Diallo. Gare au coup de chaud, le coup d'envoi du Hellfest sera donné cet après-midi à Clisson, comme d'habitude, en Loire-Atlantique. Incontournable festival de métal depuis 20 ans.
0: 8h31. Merci Aude. L'actu ce matin, Irène, c'est la fin du G7 à Évian.
3: Et le train-train quotidien qui reprend pour les commerçants et les habitants après plusieurs jours passés sous cloche, avec l'organisation de ce sommet mondial clôturé hier après-midi par le président français Emmanuel Macron. On va y revenir dans le journal de 9h. On parlera aussi des fortes chaleurs en ce moment, alors que l'été n'a même pas encore débuté. La vigilance orange canicule déclenchée dès ce midi en Haute-Savoie. La Savoie est en alerte jaune. Et mauvaise nouvelle, il devrait faire chaud encore jusqu'à la fin de semaine.
0: L'info d'ici ce matin en Pays de Savoie, c'est aussi une offre alléchante de l'entreprise HelloWatt.
3: Payer moins cher son gaz et son électricité grâce à un achat groupé. Cette start-up française qui aide les particuliers à optimiser leur consommation d'énergie promet plus de 150 euros d'économie par an. Une aide bienvenue hein, quand on sait que le prix de l'électricité et du gaz ont augmenté de plus de 7% cet été. Alors, comment c'est possible? Réponse avec Sylvain Le Faller, fondateur d'HelloWatt au micro de Thierry Maïs.
5: Sylvain Le Faller, vous dites cette année que vous avez décroché la meilleure offre du marché. C'est le fournisseur EDF qui a remporté votre appel d'offres cette année. En termes d'économie, qu'est-ce que cela donne concrètement pour les Savoyards et aux Savoyards qui nous écoutent?
6: On a sur l'électricité 130 euros offerts plus 6% de réduction sur le prix du kilowattheure. Donc en ramenant pour une consommation moyenne au prix du kilowattheure, ça fait moins 23%. Donc c'est la meilleure offre du marché. Ça représente 170 euros d'économie pour une consommation moyenne, c'est vraiment important. Et pour les clients qui sont chauffés au gaz, là c'est un gros enjeu aussi parce qu'ils ont vu leur facture augmenter de 30% hein, depuis le début de la guerre au Moyen-Orient. Et là on a une offre à prix fixe sur 2 ans chez EDF également et qui permet d'avoir moins 11% sur le prix du gaz par rapport au barème de juin. Et donc un prix encore plus intéressant par rapport à juillet puisque ça augmente de 7,4% en juillet. On est sur plus de 300 euros d'économie par an.
5: Avec les chiffres que vous me donnez, à première vue, on a forcément envie d'en bénéficier. Ça concerne tous les Français ou il y a des conditions?
6: On a fait le choix de rendre cette offre accessible à tout le monde et pas uniquement aux personnes qui s'étaient inscrites à cet achat groupé. Donc tout le monde peut en bénéficier, y compris si on est client EDF. Pour cela, il suffit d'aller sur le site d'HelloWatt, il y a une rubrique achat groupé. Et puis là, on peut découvrir l'offre, calculer quelle serait notre facture avec cette nouvelle offre par rapport à notre facture précédente. Voilà, tout simplement, ça permet de basculer sur cette offre-là.
5: Mais cette offre-là, justement, comment vous faites pour décrocher un tel rabais alors que tout augmente et qu'on sait qu'en plus, EDF, ce n'est pas le moins cher du marché ?
6: On lui propose en une opération d'avoir beaucoup de clients en plus, des dizaines de milliers en plus. On a eu 60 000 personnes déjà qui se sont inscrites à l'opération. Et là, on va l'ouvrir à tous les utilisateurs de l'application Eloat qui permet de suivre sa consommation. Donc là, on a plusieurs millions de personnes. Et donc pour cela, ce fournisseur, il est prêt à faire un effort sur les prix. Et donc nous, c'est justement cette mise en concurrence qu'on organise pour avoir le meilleur prix possible pour les bénéficiaires de cette opération d'achat groupé.
3: Sylvain Le Faller au micro de Thierry Maïs pour ICI Pays de Savoie.
0: Il est 8h34.
3: 8h34, l'inforoute, le trafic.
0: Mais c'est ça, on y va sur la route. C'est vrai que c'est un peu des... c'est assez étonnant parce que c'est vrai que ce matin, il ne se passe pas grand-chose hein, sur les axes autoroutiers. Et puis c'est vrai que vous avez connu la galère, hein, vous qui habitez le Chablais, Évian pendant plusieurs jours. Et ben, vous devez souffler un peu ce matin. J'allais dire respirer, ce n'est pas vraiment le mot parce qu'il fait très chaud. Mais en tout cas, vous respirez du côté de la route avec plus de difficultés sur ces postes frontaliers. Ça, c'est la bonne nouvelle. Un petit peu de monde tout de même à Sylingy sur la RD 1508 pour vous qui rejoignez Annecy à cette heure-ci. Et puis en Savoie, c'est un peu chargé aussi entre Tresserves et Viviers-du-Lac. Si vous êtes sur le bord du lac du Bourget, sur la RD 1200 en direction de Vauglan et de la voie rapide urbaine de Chambéry, c'est tout pour les difficultés à cette heure-ci sur nos pays de Savoie.
3: Côté météo, bien le mercure grimpe inlassablement.
0: Bah là, on respire beaucoup moins bien aujourd'hui, effectivement, que des températures qui vont atteindre 34 à 36 degrés sur nos plaines cet après-midi. Notez qu'en fin de journée, quelques cumulus assez joufflus pour apporter des averses orageuses sur nos massifs intérieurs. Et puis on aura à peu près le même type de temps pour demain, avec toujours ces températures étouffantes. Une pensée évidemment à celles et ceux qui travaillent dans ces conditions. Je pense dans la restauration par exemple, dans les boulangeries, puis également ceux qui sont sur les chantiers dehors. Voilà, on pense bien à vous, pensez surtout à bien vous hydrater.
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0: Et surtout, on reste à vos côtés hein, jusqu'à 9h. C'est la suite d'ici matin, à la radio, à la télé. Et ensemble, ça a raison d'être. Bonne journée.

0: Ensemble contre le sida, sa raison d'être, et le gala de solidarité sida qui devait avoir lieu d'ailleurs en mars dernier a été reporté au mardi 17 novembre à 19h30. Ce sera bien évidemment au Cirque d'hiver à Paris, 9h20.
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0: Merci de nous accueillir chez vous en Pays de Savoie. Avec un invité à la une dans 5 minutes, il s'appelle Loïc Voiseau. Avec Benjamin Humblot, il a fait un truc de fou, il a relié Annecy, Shanghai à pied. Ça s'appelle Mode Avion, c'est le nom du projet. Écoutez bien, 13 000 km en un an et demi. Une vraie prouesse qu'il va nous raconter avec Justine Crossat qui sera à mes côtés dans 5 minutes. Et puis tout de suite, là on va parler de gens extraordinaires croisés par les Frères de Paris. C'est la place du village. C'est Jean-Noël qui m'accompagne toute cette semaine. Bonjour Jean-Noël.
3: Bonjour Laurent, bonjour tout le monde.
0: Bon, on va parler de chalets aujourd'hui. C'est vrai que le chalet, c'est emblématique de notre région. Mais attention, là, des chalets tricentenaires.
3: Mais oui, des vieux chalets qu'on a croisés, rencontrés et filmés à l'époque au Monal. C'est un petit hameau d'alpage sur un replat herbeux, commune de Sainte-Foy-Tarentaise. Nous sommes à 1874 mètres d'altitude et on a en face de nous le Mont Pourri, les glaciers du Dôme de la Sage. C'est un endroit extraordinaire. C'est une vraie carte postale et ces chalets sont souvent sur les photos, hein, d'ici à droite ou à gauche. Et on va en parler avec monsieur le maire adjoint de l'époque, Léon Empereur, qui nous dit mais quel bel endroit ici. Et cet endroit, c'est aussi un endroit où il a vécu l'été, Léon Empereur. Il nous explique même qu'à un moment donné, il avait une dizaine d'années, je montais là-haut l'été pour voir mes grands-parents et un jour, Laurent, figurez-vous que dans ce petit hameau du Monal, un jour, une vache s'est enlisée dans une des mares, parce qu'il y a des gouilles par là-bas. Et il a fallu que le grand-père prenne le gros cheval de trait, qu'il attache la corde à la vache, et qu'il sorte la vache qui était enlisée. C'est vous dire. Sans cela, le tracteur sans loi, il ne monte pas là-haut à l'époque. Eh bien, la vache a sûrement été sauvée par le cheval. Donc, c'est des souvenirs qu'il nous raconte. Et il nous explique que les gens montaient là-haut dans ce petit hameau à partir du 15 juin. C'est assez haut. Et ils aisaient les foins à la fin du mois de juillet. Et ils redescendaient ensuite à l'automne. Aujourd'hui, c'est un endroit extrêmement prisé. 15 000 visiteurs par an. C'est d'ailleurs un site classé. Parce que vous avez là-haut des chalets, justement, tricentenaires qui remontent au XVIIe siècle pour les plus anciens. C'est vous dire, fabriqué à l'époque avec les lauzes, les pierres du coin. Et le bois de mélèze. Parce que ce jour-là, figurez-vous que c'était un 21 octobre, on avait des couleurs absolument extraordinaires. Les mélèzes rouges et orangées, les sapins verts, les glaciers blancs en face. C'était absolument incroyable. Vous voyez, on va mêler l'histoire de l'endroit, une vieille histoire d'élevage, et puis l'actualité d'aujourd'hui, et puis les caves aussi, Laurent. Il y a des petites caves pour y mettre le bon lait, la crème et le fromage, des caves bien particulières. Elles sont rafraîchies là-haut, puisqu'on parlait de l'eau des gouilles, par les petites rivières, les petits ruisseaux qui coulent là-bas, et ça rafraîchissait les caves. Et c'était toute une histoire qu'on avait là-bas. Il y a une belle chapelle aussi à visiter. Il y a aussi un four à pain communautaire, et il y a également un gîte pour ceux que ça intéresse, pour monter là-haut. Alors on n'y monte pas en voiture, sauf avec une autorisation spéciale. Il faut y aller à pied, évidemment, l'été, ça se mérite, c'est pas très loin de Sainte-Foy. Ou encore, il faut y aller l'hiver en ski. Un bel endroit à découvrir, le Monal à Sainte-Foy-Tarentaise.
0: Merci, un lieu que vous avez découvert grâce au tournage de la Place du Village. Jean-Noël qui revient demain matin à 7h06. Et puis, je voulais surtout vous parler en ce 18 juin aujourd'hui d'une journée un peu particulière parce que c'est la journée internationale des sushis.
4: J'adore les sushis.
0: Mais le sushi est-il bon pour notre santé? Ça, on va voir ça avec notre médecin, le docteur Gérald Kirzek, qui sera avec nous juste avant 9h. Dans un instant à suivre, le nouveau Bruno Mars. Ça s'appelle Adjo. C'est à suivre sur votre radio ici.
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0: Gate, le nouveau Bruno Mars, l'album de Romantic. Et sur votre radio, ici Pays de Savoie, 8h48.
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0: Et hop, elle apparaît, elle a un rayon de soleil ce matin. C'est Justine Crolla qui est avec moi. Bonjour Justine.
3: Bonjour Laurent, bonjour tout le monde.
0: Relier Annecy à Shanghai à pied, c'est possible? En tout cas, votre invité va nous démontrer que oui, a priori.
3: Et oui, ils ont traversé les Alpes, les Balkans, l'Asie centrale avant d'arriver jusqu'en Chine. Shanghai, le point ultime de cette aventure. Ils ont 27 ans, ils s'appellent Benjamin Amblot et Loïc Voiseau. Et Loïc nous fait le plaisir d'être avec nous pour nous partager leur expérience. Bonjour Loïc.
4: Bonjour.
3: Vous avez intitulé ce périple mode avion. Et ce qui est assez drôle, c'est justement le fait qu'à l'initiative de cette démarche, il y avait la volonté de voyager sans avion.
4: C'est ça. En fait, c'est aussi pour... on voulait faire ça pour nos engagements climatiques. On a essayé de vivre de la manière la plus écologique possible. Et on essaye aussi de faire ça dans nos voyages et dans nos rêves. Donc, quand on a eu cette idée d'aventure, tout de suite, on s'est dit qu'on le ferait sans avion. Ensuite, il y a plein de manières de le faire. Et nous, on a choisi à pied.
3: Donc, vous avez fait 12 850 km, 518 jours pour Annecy-Shanghai. Est-ce que c'est pas aussi un petit peu une ode à la lenteur?
4: Clairement, c'est ce qui nous a donné aussi plus de temps de nous imprégner dans les différents pays, les différentes cultures. Et puis, la lenteur et aussi la hauteur d'humain, quoi. On pouvait arriver dans les villages comme deux personnes qui marchent avec leur sac à dos, et ça a créé beaucoup, beaucoup de connexions humaines tous les jours dans tous les pays qu'on a traversés. Comme on est à pied, tout est assez graduel. Donc en fait, on n'a jamais ressenti de choc culturel, parce que évidemment, quand on le voit depuis la France, les différents pays sont très différents, mais en fait, à l'intérieur de tous les pays, il y a des régions, et les régions frontalières se ressemblent. Donc au final, c'était simplement un grand dégradé de culture de la France à la Chine. Et c'était ça qui est magnifique. C'est une des choses qu'on a appris lors de ce voyage. C'est vraiment toute la connexion entre les gens. Et au final, tout devient logique une fois qu'on y va pas à pas et qu'on découvre tout ce qu'il y a sur la route.
3: Si vous aviez justement un mot à dire à quelqu'un qui veut se lancer dans un périple à pied, même à plus petite échelle, ce serait quoi aujourd'hui?
4: Alors le plus dur pour nous, c'était vraiment de se lancer, de se dire ok, on y va, parce que ça nous prenait trop au trip et on avait trop envie de le faire. Mais c'était vraiment pas facile parce que c'était quelque chose de gros, et puis il y avait beaucoup beaucoup d'inconnus pour nous sur la route. Et en fait, c'est des choses qu'on n'a pas pu répondre à ces inconnus avant de partir, et c'est vraiment en chemin qu'on a découvert les solutions. Et au final, on a créé quelque chose qui nous ressemblait. Donc voilà, c'est vraiment avoir le courage de se lancer si c'est quelque chose qu'on ressent.
3: On se sent comment après une expérience comme ça, et même quand on arrive enfin à Shanghai?
4: Alors vraiment très très heureux, très apaisé, aligné. C'était vraiment passer du temps pleinement dans le monde, ce qu'on cherchait. Il y a vraiment un sentiment d'humanité qu'on a développé. Le fait de rencontrer des gens de l'autre bout de la planète qui nous accueillent à bras ouverts, c'était vraiment quelque chose d'indescriptible. Donc ça, je pense que c'est quelque chose qu'on gardera ancré pour toujours. Et ensuite, le fait d'arriver, c'est vraiment magnifique. C'est la réalisation de quelque chose qu'on avait anticipé dans notre tête depuis très longtemps, qu'on pensait impossible, qu'on a fait quand même. Donc ça, c'était vraiment magique.
3: Merci Loïc.
4: Avec plaisir.
3: Le projet mode avion relié Annecy, Shanghai à pied, rien que ça. 16 pays traversés en un an et demi. C'est la prouesse de Benjamin Amblot et Loïc Voiseau qui étaient avec nous pour en parler et nous faire un petit peu voyager, Laurent.
0: Et ben voilà, et Justine, t'as préparé ton sac à dos, donc ça y est, toi aussi tu te lances.
3: Allez, c'est parti.
0: Attention, on prend au mot, nous. Hein. 8h52, Justine Crolla avec nous ce matin. À bientôt, Justine.
3: À bientôt.
0: Il ne rentre pas ce soir. Voici Eddie Mitchell sur votre radio ici. Bonne journée.

0: Monsieur Eddie Mitchell, il ne rentre pas ce soir. Je crois que c'était la matinée lavande aujourd'hui sur notre page Facebook. C'est vrai que ça sent bon là virtuellement, mais ça sent bon la lavande. Et encore, un peu de lavande postée par Lida qui est avec nous. Elle est à Aix-les-Bains où il fait 22 degrés ce matin. Pensez-vous aussi à bien vous hydrater. Vous avez le lac, c'est la chance aussi. 18 à Gruffy ce matin chez Denise. On salue Arras. Il y a même le nord de la France qui nous écoute ce matin. Peut-être sur l'application ici. Ciel bleu et 16 degrés. D'ailleurs, si vous voulez télécharger l'application, elle est gratuite. Si vous allez sur vos différentes plateformes de téléchargement, pour Apple, pour Android, voilà, vous n'hésitez pas, c'est gratuit. Là, vous cherchez l'application ici, et ensuite vous pourrez écouter et regarder votre émission ici matin, et bien partout en France et dans le monde. Chaque jour, on le rappelle, c'est gratuit. 8h55. Et il y a même des consultations gratuites chez notre médecin. Bah oui, il est là chaque matin, c'est le docteur Gérald Kierzek. Et alors docteur, aujourd'hui, c'est un peu particulier parce que c'est la journée internationale du sushi. Alors est-ce que c'est bon ou mauvais pour la santé le sushi ? Bonjour.
1: Bonjour à tous, c'est en tout cas un plat qu'on adore, qui fait fureur sur les réseaux sociaux, qu'on commande entre collègues le midi et qu'on dévore sans trop se poser de questions. Alors les bonnes nouvelles, c'est que les sushis, c'est souvent léger, pauvre en mauvaise graisse, si on évite les versions frites évidemment, et riche en protéines. Alors le poisson cru, notamment le saumon, le maquereau, c'est une excellente source d'oméga 3, je vous en parle souvent, ce sont

0: digestif des poissons sauvages, et quand on mange du poisson cru infesté et insuffisamment traité, la larve va s'installer dans l'estomac et dans l'intestin, et là ça peut être la cata. Deuxième risque, c'est le mercure. Quand on parle de poisson gras, il y a beaucoup de mercure qui vont s'accumuler, et une surconsommation peut affecter le système nerveux. Et puis troisième danger, c'est le sel, parce que c'est très salé, y compris d'ailleurs avec la sauce soja, c'est délicieux, mais une seule cuillère à soupe contient jusqu'à 900 mg de sodium. C'est près de 40% de la dose recommandée dans la journée. Alors si vous ajoutez à ça une consommation excessive, comprenez qu'il faut garder la tête froide.
1: Alors, quels sont les bons réflexes à adopter pour continuer à manger des sushis ?
0: Après un repas de sushi, en général, dans les heures qui suivent, si vous avez des douleurs abdominales, des nausées, des vomissements ou la diarrhée, il faut penser justement à cette infection parasitaire. Ça peut être aussi une allergie. D'ailleurs, c'est une forme d'allergie. Il faut en parler vraiment à son médecin, notamment si les symptômes persistent plus de 2 jours. Alors aujourd'hui, on va quand même fêter les sushis. Donc manger avec modération le reste de la semaine. Une fois par semaine, ça paraît très bien. On choisit des établissements sérieux qui vont traiter les sushis pour éviter qu'il y ait justement ce parasite. Conseil numéro 2, on évite le thon rouge et les grands prédateurs. Manger là, allez, une fois par mois maximum, ceci. Préférez plutôt les petits poissons, comme le saumon. Et conseil numéro 3 pour les personnes vulnérables, les femmes enceintes, les jeunes enfants, les personnes immunodéprimées. Le poisson, c'est plutôt déconseillé. Passez au maquis cuit, au California Rolls, ou ce que vous voulez, au sushi végétarien, pourquoi pas. Bon appétit, d'ici là, portez-vous bien.
1: Merci docteur, et à demain à vous qui nous avez regardé à la télé, Canal 3 ou Canal 33.
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1: Bienvenue chez vous tout à l'heure après 9h après les infos avec Karine Roy. Bonjour Karine.
9: Bonjour, bonjour. J'ai envie de commencer en vous disant il était une fois.
1: Oui, ça ressemble à un conte, une légende.
9: Est-ce qu'on vous racontait des histoires quand vous étiez petit, toi, Laurent, Irène ?
10: Moi, oui, beaucoup. Ouais.
1: Ah, bah oui, parce qu'Irène, elle a des origines de Bretagne. Donc en Bretagne, ils ont beaucoup de légendes.
9: Exactement. Ouais, mais oui. Aussi en Pays de Savoie, on en a pas mal. Hein,
1: alors, les diables de Bessan, par exemple.
9: Ah, exactement. Il y a la dent du chat aussi, dont on pourra parler. Est-ce que dans votre famille, il y a des histoires comme ça qui se transmettaient, qui se transmettent de génération en génération ? Peut-être une légende du pays, une histoire racontée par votre grand-mère, un récit entendu dans une ferme, dans un chalet ou lors de longues soirées d'hiver. Ces histoires font partie de notre mémoire collective hein, et comme tous les matins, on aime vous entendre et on aime entendre raconter vos propres histoires lorsque vous étiez tout petit. 0806 00 10 10, je vous attends évidemment.
1: Et ben, je vous souhaite une très très belle journée. Demain, vous vous réveillerez dès 6h avec Charlène Villemer.
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9: On vous souhaite un excellent jeudi avec Ici, Pays de Savoie. Il est 9h. 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Irène Prigent et des pics jusqu'à 36 degrés et des nuits tropicales. Les Pays de Savoie ne sont pas épargnés par la chaleur.
11: La vigilance orange canicule déclenchée dès ce midi en Haute-Savoie. La Savoie va rester en alerte jaune. On attend jusqu'à 36 degrés en effet à Albertville aujourd'hui, 35 à Annemasse. Annemasse où tout le monde n'a pas la chance d'avoir un jardin à l'ombre et un logement climatisé. Alors que les températures pourraient encore grimper dans les prochains jours, les habitants du quartier prioritaire du Perrier appréhendent la fin de semaine.
12: On se barricade avec des bouteilles d'eau fraîche, des ventilateurs, et on essaye de faire au mieux, on sort pas de la maison. Quoi, personnellement, c'est ce que je fais. On fait avec, malheureusement.
13: Bon, on ferme les volets, les fenêtres, et puis après, voilà, quand on essaie d'ouvrir la fin de la journée, on essaie d'aérer un coup, quand ça commence à tomber un peu.
14: On n'arrive pas à dormir s'il fait trop chaud. Pas du tout. On est crevé.
15: En vrai, c'est grave compliqué. Surtout que moi, en plus, compliqué de dormir.
16: Ouais, franchement, il fait trop chaud.
17: Oui, parce que moi, j'habite au 6e étage et je suis plein sud. Quand ça tape, c'est intenable. Ça monte jusqu'à 35 degrés chez moi. Disons que ça fatigue l'organisme. Hein. On est complètement amorphe.
11: Les habitants du quartier du Perrier à Annemasse qui souffrent de la chaleur. Et comme nous le disait ce matin notre invité à 7h45, le météorologue indépendant Thomas Blanchard, de plus fortes températures encore sont à prévoir en fin de semaine, avec peut-être des pics à 37 à 38 degrés. Et la vague de chaleur devrait se poursuivre aussi la semaine prochaine. Face à cette canicule, la préfecture de Haute-Savoie annonce activer le niveau orange du dispositif hors sec, vague de chaleur pour aider les personnes vulnérables. Certaines communes prennent les devants également. À Évian, par exemple, avec le plan bleu déclenché, le Centre communal d'action sociale

0: propose aux personnes âgées ou toutes les autres personnes à risque de venir se rafraîchir dans la résidence Clair Horizon. C'est une résidence équipée d'un espace climatisé.
1: Deux plaintes déposées contre un ancien professeur de musique à Chambéry.
0: Un professeur de trompette à la Cité des Arts, aujourd'hui révoqué. L'homme est soupçonné d'avoir envoyé des messages à caractère sexuel à plusieurs de ses élèves. Cette affaire remonte à l'été dernier, Tommy Cataneo.
2: Oui, début juillet 2025, un parent d'élève alerte la direction et un adjoint de la mairie de Chambéry qui gère l'établissement. Et il révèle que deux de ses enfants ont déposé plainte pour des faits de corruption de mineurs et de harcèlement commis au sein du conservatoire municipal. D'après des captures d'écran, l'un des professeurs de trompette, Christophe G, a envoyé des messages à connotation sexuelle à certains élèves. La gravité de ces accusations pousse le maire Thierry Repentin à signaler les faits au procureur de la République. La mairie décide aussi de suspendre l'enseignant à titre conservatoire le 19 août 2025, le temps de mener une enquête administrative. Christophe G passe devant un conseil de discipline fin novembre avant d'être révoqué quelques semaines plus tard. D'après la mairie, ce dernier semble n'avoir eu aucune conscience du caractère grave et déplacé de son comportement. Et ça, malgré un blâme reçu en 2021 après une affaire similaire. La famille d'un élève du conservatoire avait déposé plainte contre lui pour avoir échangé avec ses élèves mineurs des plaisanteries à connotation sexuelle. Toujours selon la municipalité, l'enseignant avait été interpellé et placé en garde à vue à l'époque, mais sans être poursuivi sur le plan judiciaire.
0: Et pour l'heure, l'enseignant en question est présumé innocent. Le parquet indique aujourd'hui que des vérifications sont en cours, mais que les choses devraient avancer assez vite. L'enseigne Aldi à Ugine, sanctionnée par la préfecture de Savoie. Le magasin écope d'une amende administrative de 24 000 euros pour démanquement à son obligation d'informer les consommateurs sur les prix dans les rayons. 83 problèmes d'affichage relevés au total. Cette sanction de la préfecture fait suite à une enquête des agents de la répression des fraudes.
1: Un grave accident de moto hier en Savoie.
0: Il s'est produit peu après-midi vers Grand Aigle Blanche sur la RN 90. Blessée mais encore consciente, une femme d'une cinquantaine d'années a été héliportée vers l'hôpital de Grenoble. Eux ont été pris en charge à l'hôpital de Sallanches après des accidents en haute montagne. Un parapentiste qui a raté son décollage sur le plateau de Planprat, blessé à la jambe, et un grimpeur victime d'une chute dans l'ascension du Grand Capucin sur le massif du Mont Blanc. Il a été touché au niveau de la tête et de l'épaule. Rien qu'hier, les secouristes du PGHM de Chamonix ont réalisé 5 interventions.
1: Une bonne nouvelle pour les frontaliers après des jours de galère.
0: Oui, alors que le sommet du G7 est maintenant terminé à Évian, tous les points de passage entre la Suisse et la France sont de nouveau ouverts depuis ce matin 6h. Initialement, le gouvernement suisse prévoyait de lever le dispositif aux douanes ce soir à minuit, mais toutes les conditions étaient réunies pour une levée anticipée des restrictions. Des restrictions qui avaient assez lourdement impacté les travailleurs frontaliers, puisque seuls 7 des 34 points de passage étaient restés ouverts durant le sommet. À Évian, les habitants retrouvent une vie normale, fini les contrôles d'identité, fini le bruit des hélicoptères et les cortèges de forces de l'ordre dans la commune. Un soulagement pour les commerçants également, qui vont pouvoir de nouveau travailler normalement. Pour l'heure, c'est le moment de dresser le bilan après ces 3 jours de sommet. Un bilan mitigé, Richard Vivion.
3: Philippe est l'un des chocolatiers glaciers d'Évian.
4: Et en temps normal, pâtissier aussi.
3: La pâtisserie qu'il a volontairement abandonnée durant ce G7.
4: On a arrêté de proposer de la pâtisserie depuis une semaine avant le G7 jusqu'à demain inclus. Pour la bonne et simple raison qu'il y a moins de passages et le risque était beaucoup trop gros de tout devoir jeter.
3: Et alors que ce G7 se termine, Philippe a fait ses comptes.
4: Je ne suis pas venu pour rien, mais ça fait quand même au bilan entre 2 et 3 fois moins quand même.
3: Alors la maire d'Évian, Josiane Ley, a annoncé ça sur ICI Pays de Savoie. Je le fais écouter à Philippe.
5: Et donc nous allons travailler maintenant avec l'équipe G7 pour voir comment indemniser les commerçants qui ont moins travaillé.
3: Possibilité d'indemnisation.
4: Alors ça c'était un petit peu le nerf de la guerre au début. Alors j'ai bien compris qu'on ne pouvait pas d'emblée nous dire oui, vous aurez des aides, sinon c'était trop facile de tirer le rideau et récupérer le chèque à la fin. Moi il me semble que c'est un minimum quand on sait les conséquences que ça a sur l'activité commerciale. Et c'est pas juste 3-4 jours comme certains le disent, c'est 2 bonnes semaines.
3: Reste maintenant à connaître les conditions de ces indemnisations et ça, c'est une autre histoire.
0: Le retour à la normale à Évian après cette clôture du sommet du G7 hier après-midi. Le chef de l'État français Emmanuel Macron s'est félicité du succès de ce rendez-vous entre les dirigeants des plus grosses puissances mondiales. Quelques heures plus tard, au château de Versailles, le président des États-Unis Donald Trump a signé le protocole d'accord avec l'Iran pour mettre fin à la guerre au Moyen-Orient. Accord signé également hier soir par Téhéran.
1: Une pluie d'hommages après le décès d'Éric Roy.
0: L'entraîneur du Stade Brestois, club de Ligue 1, est mort d'un cancer du pancréas à l'âge de 58 ans. Sur les réseaux sociaux, Didier Deschamps, le sélectionneur de l'équipe de France, mais aussi la ministre des Sports et de nombreuses personnalités du monde du foot saluent sa mémoire. Éric Roy avait disputé disputé plus de 300 matchs en tant que joueur en première division avant de devenir entraîneur et d'emmener Brest en Ligue des Champions. En ce moment, c'est toujours la phase de poule de la Coupe du Monde qui se déroule sur le sol américain. Après la victoire des Bleus la veille, l'Angleterre a montré les muscles hier soir face à la Croatie, victoire 4-2. En revanche, le Portugal, l'un des favoris du mondial, s'est fait piéger par la République démocratique du Congo, 1-1. Ce soir, la Suisse va affronter la Bosnie-Herzégovine, coup d'envoi à 21h. Le point trafic, Karine ?
1: Nous sommes en Savoie. Oui, ça roule bien, mais sur la route nationale 90, il y a des travaux dans le sens M. Moutier, avec la neutralisation de la voie de gauche entre Sontron et le tunnel du Siex. Ça va balayer. Donc voilà, jusqu'à 17h, prenez vos dispositions si vous êtes ou si vous devez passer dans la journée dans le coin. Vous risquez d'être sacrément ralenti. La météo du jour, pensez aux lunettes, aux chapeaux et à la gourde. Nos pays de Savoie sont placés en vigilance jaune canicule. La chaleur s'installe confortablement et tout à l'heure à partir de midi, la Haute-Savoie passera à l'orange. Pour les températures, c'est donc une journée à faire fondre une glace plus vite que prévu. On aura des maximales de l'ordre de 36 à 37 degrés. 36 degrés cet après-midi annoncé à Saint-Genis-les-Villages, 31 degrés à Chamonix et 35 degrés à Aiguebel.
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1: Certains artistes racontent des histoires, d'autres transmettent plutôt des émotions. Chris de Burgh savait faire les deux, voici l'un de ses plus grands succès qu'on écoute, Iron Emotion.

0: Born Emotion, c'était Chris de Burgh.
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0: Quels contes et légendes ont bercé votre enfance à vous? Avant les smartphones, les plateformes de streaming, il y avait effectivement des histoires racontées par nos parents, nos grands-parents ou les anciens du village. Des histoires qui faisaient rêver, qui faisaient rire ou alors parfois trembler. Le petit poucet, le loup, les sorcières, les fées, les fantômes ou encore les légendes de nos montagnes. Quels récits ont marqué donc votre petite enfance? Ce matin, venez nous raconter vos souvenirs, quels personnages vous fascinaient à l'époque, quelles histoires racontiez-vous à votre tour à vos enfants. On ouvre ensemble le grand livre des souvenirs et on vous attend comme tous les matins au 0806 00 10 10. Zian des Alpes est avec nous ce matin pour nous faire voyager sans quitter notre fauteuil. Bonjour Zian.
3: Bonjour.
0: Alors tout de suite, comme veut la tradition de ce rendez-vous, on va retrouver en Comte de Savoie, à Montmélian, Monique. Monique, bonjour.
4: Bonjour.
0: Alors, vous souhaitiez témoigner, on vous écoute.
4: Oui, alors moi, je suis animatrice bénévole dans une association en milieu rural et j'anime des ateliers. Et avec les enfants, on crée ensemble des contes. Donc, ils donnent des personnages, une situation, et on crée des contes. Et ce que je voulais dire, d'abord que le conte est universel, hein, vous avez raison, il n'est pas rien que pour les enfants, il est pour les adultes, pour tout le monde, il traverse le temps. Mais il est aussi thérapeutique. Et un petit exemple, par exemple, j'avais mon petit-fils qui avait peur du noir. J'ai inventé avec lui, il m'a donné un animal, bon, c'était un ours. Qu'est-ce qu'il faisait? Puis on a inventé une histoire. Et comme par hasard, cet ours, il se perdait dans une grotte où il avait peur du noir. Et puis, dans l'histoire, il s'est rendu compte qu'il avait des yeux spéciaux parce que il arrivait bien à voir dans le noir quand il faisait attention. Et du coup, mon petit-fils, il s'est pris au jeu de l'ours. Et puis il avait moins peur. On peut le lier à beaucoup de choses, le conte, et l'aménager pour justement une valeur éducative, tout en gardant ce côté imaginaire et universel. Et ça, c'est fantastique.
0: Des réactions par rapport à ce beau témoignage de Monique Zian?
3: Il est magnifique ce témoignage, parce qu'en fait, le conte et les légendes, l'oralité, c'est la transmission la plus vieille du monde, faut quand même pas l'oublier, hein. Et qui est encore aujourd'hui, sur notre terre, des peuples qui transmettent couramment. Parce que l'écriture ne marche pas, hein, ne fonctionne pas, je pense aux pays du Nord, hein, au Grand Nord, aux steppes, ou même en Afrique. Hein, où l'écriture, les encres se diluent, quoi. Donc la culture orale, elle est complètement universelle. Et pourquoi elle fonctionne? Parce qu'on est dans l'imaginaire, on est dans l'image, on n'est plus dans l'écrit. Et dans l'image, on arrive à transmettre des valeurs, on arrive à transmettre des enseignements. Hein, on peut travailler, enfin, on peut aller très loin, hein, puisqu'il y a aussi une énergie propre dans chaque histoire. Ça, c'est un peu plus complexe. Mais on y est, quoi. On y est dedans. Pourquoi les enfants, ils écoutent? Pourquoi? Moi, je me pose cette question. C'est qu'on leur parle avec des images, donc ils voient les choses. C'est ça, le secret. Et du coup, le diable, il ne leur fait pas peur, c'est leur diable à eux. Oui. Hein, il est gentil, le petit diable qui tourne dans la tête, quoi.
0: Voilà. Là, on fait travailler l'imaginaire. Voilà, et c'est vrai qu'on sait de quoi on parle, notamment en Haute-Maurienne, avec
3: des histoires de diables en Maurienne, on en a plein.
0: Il y en a quand même plein. C'est vrai que nous sommes sur une terre riche en légendes, en contes, Zian des Alpes.
3: Oui, alors on est un territoire qui a été préservé, parce que la télévision est arrivée très tard, dans les vallées. Hein. Quand même pas l'oublier. Et du coup, on était aussi sur une grande tradition orale, notamment en haute montagne. Voilà. Voilà. Dans les chalets d'alpage, une très très grosse tradition orale. Et moi, je suis arrivé à collecter comme ça à peu près 270 histoires différentes, hein, qu'on arrive à recouper. Alors, il y a des variantes. C'est ultra intéressant. Je suis plus un collectionneur d'histoires qu'un raconteur, en fait. Hein, puisque cette histoire d'ours qui se promène dans une grotte et qui voit quelque chose, c'est intéressant.
0: Oui, tout à fait, comme Monique nous l'a mis en avant. Merci Monique, vous êtes à Mian et puis on reviendra effectivement sur ce collectionneur d'histoires, hein, qui est Zian des Alpes et qui est notre invité ce matin. Chaque région possède ses légendes et ses mystères. Et vous, quelles histoires vous racontait-on lorsque vous étiez enfant? Peut-être que vous venez aussi d'une autre région et on peut parler de la Dame Blanche au bord des routes, les fantômes dans les vieux châteaux, les créatures cachées dans les forêts ou alors dans nos montagnes. Ce matin, partagez vos souvenirs les plus étonnants, les plus effrayants ou les plus merveilleux. Rendez-vous au 0806 00 10 10 pour un voyage entre rêve et mystère.
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0: Avant de vous écouter, nous, on va continuer en musique. On est plus ancré dans la réalité avec les chansons de Vita. Ça fait mal, on vous souhaite un bon jeudi, la chaleur est là, mais le frais est toujours avec vous en écoutant les programmes d'ici.

0: Thomas, quand une histoire d'amour se termine, il reste parfois des questions, des regrets, puis des chansons. L'une des plus marquantes de Vita, eh bien, c'était « Ça fait mal ».
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0: Ce matin, dans Bienvenue chez vous, on ouvre une parenthèse sur les contes et légendes qui font partie de notre patrimoine. Quels sont ceux que vous avez connus, vous ? C'est vrai que, comme on l'évoquait avec Zian des Alpes, qui est mon invité ce matin, dans chaque famille, dans chaque village, il existe des histoires transmises de génération en génération, des récits qui parlent de créatures fantastiques, de trésors cachés, de personnages extraordinaires ou alors d'événements mystérieux. Ce matin, donc, on vous invite, vous aussi, à partager ces souvenirs qui ont accompagné votre enfance. Quel conte racontait-on chez vous ? Quelle légende locale connaissez-vous encore aujourd'hui ? On a évoqué tout à l'heure avec Laurent Pascal la dent du chat. Faisons vivre ensemble ces histoires qui traversent le temps. On vous attend jusqu'à 10h moins le quart au 0806 00 10 10. Et c'est vrai que dans un monde où tout va vite, c'est vrai qu'il existe encore des hommes qui prennent le temps de raconter les montagnes, les villages, les gens, les rêves et les mystères. Zian des Alpes est de ceux-là. Nous avons souhaité vous inviter, Zian des Alpes, ce matin à l'occasion de la sortie du podcast Les Maléfiques, sorti il y a quelques semaines.
2: La Tarasque, le Graouli, la Fée Mélusine, l'Ankou. Ces créatures fantastiques qui peuplent les contes de nos régions sont désormais dans un podcast.
3: Alors, bienvenue aux Maléfiques.
0: Voilà, il a été écrit par Benoît Prospero et raconté par Willy Rovelli, et chaque épisode met en scène une créature issue donc d'une légende régionale. La France est dotée d'un patrimoine légendaire, Zian, unique, dense, issu des traditions orales, rites et folklores anciens qui se sont transmis de génération en génération. Est-ce que vous vous souvenez du conte qu'on vous racontait, vous, lorsque vous étiez tout gamin, et qui vous racontait ce conte ? Parce qu'il y a bien un moment où il y a eu un déclic et vous êtes dit... Je prends ce chemin-là.
4: Il y a plein d'histoires que j'ai entendues quand j'étais petit. C'était principalement mon grand-père et ma grand-mère. Ça a sauté une génération, là. En fait, je ne peux pas vous donner une histoire. J'en ai plusieurs. Et que j'aimais bien. Hein, mais je n'ai pas voulu les raconter au début. Hein, ce qui me faisait plaisir, c'était de les écouter, de les vivre, plutôt. Et je me suis seulement mis à raconter quand j'avais une trentaine d'années. Et quand j'ai voulu transmettre ça pour endormir mes enfants. Voilà.
0: C'est une belle histoire aussi, vous mettez en avant sur votre radio ici, Pays de Savoie. Tiens, on va retrouver aussi Catherine qui a souhaité être avec nous. Bonjour Catherine.
5: Bonjour.
0: Alors Catherine, vous êtes en Haute-Savoie, vous habitez à Annecy. Quel est votre conte préféré ?
5: Ce sont les Cygnes sauvages d'Andersen. Cette histoire merveilleuse et terrifiante de cette jeune princesse, Lisa, dont les frères sont victimes d'un sort, évidemment par la méchante belle-mère, parce que la belle-mère est toujours... Derrière la belle-mère se cache toujours une sorcière. Et ces garçons transformés en cygnes, la princesse peut leur redonner vie à deux conditions, qu'elle tricote des manteaux en ortie, donc on imagine la douleur extrême, et qu'elle se taise pour permettre d'accéder à et à la forme humaine et à l'âge adulte, donc je suppose que ce sont des adolescents, et j'adore ce conte qui m'a toujours fascinée, que je connais depuis que je suis enfant. Je sais pas s'il est très très souvent raconté, mais moi je trouve que c'est un conte d'une richesse.
0: Vous le connaissiez ce conte ?
4: Je l'ai lu, mais je le raconte pas. Moi, je raconte mes montagnes, parce qu'on raconte ce qu'on est, ce qu'on vit. Hein, il faut se faire des images. Alors, c'est vrai que tous ces contes des pays du Nord, hein, j'y suis allé parce que ma fille était restée un an à Helsinki, là-haut, en Erasmus. Donc, j'ai rencontré aussi les contes et les conteurs de là-bas. Ils sont dans leur culture. Et c'est vrai que, avec le cygne, avec les oies, hein, alors les oies chez eux, c'est quelque chose de magnifique. C'est aussi la saisonnalité, c'est aussi le voyage, c'est une invitation au voyage. Oui, parce que c'est des animaux qui partent, qui reviennent. Voilà. Donc c'est intéressant, quelque part, l'imaginaire nous embarque là. Avec l'oiseau.
0: Hein. Oui, c'est bien. Ça nous permet effectivement de voler sur nos cimes. Merci Catherine, vous êtes en Haute-Savoie, Annecy. On vous souhaite une belle journée. Zian, quelles sont les créatures ou les personnages les plus célèbres ici de nos montagnes, de nos pays de Savoie ?
4: Il y en a plein. Bon, le diable, il est omniprésent. On a les fées, beaucoup de fées quand même. Il y en a des gentils, des moins sympas. On a alors par contre une particularité, on a les petits sarvants qu'on appelle aussi des esprits follets. Ça, c'est les esprits domestiques des chalets de la montagne. Ça. Les petits bruits la nuit, ça, on en a plein. Ça. Ah oui, ça, on est riche là-dedans.
0: Des animaux aussi.
4: Des animaux. Alors, on a pas mal d'ours, pas mal d'aigles, des marmottes, un peu moins de loups.
0: C'est étonnant.
4: On n'était pas forcément un pays de loups. L'ours vivait proche de l'homme, hein, dans des grottes. Du reste, il y a une similitude entre l'ours et l'homme. Et la fameuse histoire de Jean de l'ours est là pour nous le rappeler, mais on a plein de témoignages. Le loup, il faisait que de passer avec les armées, en fait. Hein. Il suivait les armées. Mm-hmm. Hein. Voilà.
0: Les montagnes inspirent beaucoup de récits mystérieux. Nos montagnes.
4: Alors, les récits. Alors, on vient à quelque chose qui est intéressant, c'est quelle est la différence entre un conte et une légende. Un conte, c'est quelque chose de tout à fait inventé qui prend les bornes du réel, et une légende, c'est quelque chose de qui a vécu, hein, il y a eu du vécu dessus, qui s'est passé donc, et qui, à force d'être raconté, s'est enluminé. Et là, on a la puissance, en fait, en montagne, on a plus de légende que de conte, parce qu'il s'est passé des choses. Et dans la légende, on a un enseignement. Alors, ce qui est très intéressant, c'est qu'aujourd'hui, la conquête des Alpes par les alpinistes entre le 18e et le 19e siècle, elle est en train de basculer dans la légende. À force de se raconter, on leur fait faire des choses à ces alpinistes qu'ils ont sûrement fait ou peut-être pas fait. Mmh. Hein, on leur remet on arrange l'histoire avec le temps. Mais il y a toujours ce message derrière.
0: Eh oui, mais c'est important d'avoir un message aussi derrière. Alors ce matin, c'est vous qui racontez les histoires, comme Catherine l'a fait tout à l'heure. Quel conte vous racontez vos parents, vos grands-parents? Quelle légende locale vous a le plus marqué? Quel personnage fantastique vous faisait rêver ou vous faisait peur? On veut entendre vos souvenirs, vos anecdotes et peut-être même quelques histoires que vous connaissez encore par cœur. Faites-nous voyager dans l'univers magique de votre enfance en nous appelant au 0806 00 10 10. D'ailleurs, dans quelques instants, nous serons en Savoie, où dit le Châtel, pour retrouver Annie qui a des choses apparemment à nous raconter. Lui travaillait aussi notre imaginaire. Ah, il nous invitait en tous les cas à le faire en 1971. C'est John Lennon avec sa chanson Imagine qui va arriver dans moins d'une minute. À tout de suite.
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0: C'est sans doute l'une des chansons les plus connues et les plus reprises au monde. Un hymne à la paix, à la tolérance et à l'espoir, signé John Lennon dans les années 1970, Imagine.
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0: Fermez les yeux un instant. Bon, sauf si vous êtes au volant, évidemment. Hein. Imaginez une veillée d'autrefois. Le feu crépite, la nuit tombe dehors et quelqu'un commence à raconter une histoire. Une histoire de fées, de loups, de géants, de sorcières ou de créatures mystérieuses. Quels sont les contes et légendes qui ont marqué votre enfance ce matin? Retrouvons ensemble cette atmosphère unique des veillées d'antan. Hein. Venez partager vos souvenirs et les histoires qui vous ont fait rêver. Notre invité est un marchand de rêves aussi quelque part. Un collectionneur d'histoires, un passeur d'histoires qui fait vivre des légendes, des Alpes et des souvenirs d'autrefois, Zian des Alpes. Zian, comme promis, nous sommes en Savoie avec Annick qui habite à Le Châtel. Bonjour Annick.
3: Bonjour, bonjour à tous les deux. Merci de m'écouter.
0: Je vous en prie.
3: Oui, moi je souhaitais partager des moments de ma jeunesse, il y a à peu près 55 ans. Quand je montais en alpage, en chalet d'alpage avec ma grand-mère, où là, sans eau, sans électricité, nous passions de superbes soirées où elle me racontait des histoires, surtout vécues, des histoires locales, des histoires du quotidien. Et parfois, les voisins nous rejoignaient pour ces moments à partager. Et j'ai un souvenir extraordinaire de ces instants dans le dénuement, dans le peu de matériel, dans le peu de facilité de la vie quotidienne, mais avec une telle richesse, de tel partage, que vraiment, je pense que ça a contribué à ce qu'on est maintenant, nous adultes, ces moments-là.
0: Sian, des réactions par rapport à ce témoignage d'Annick.
4: Bonjour Annick. Et merci pour ton témoignage, puisque on se connaît déjà. Et on a vécu les mêmes choses, pas ensemble. Hein. Pas sur les mêmes montagnes, on a vécu les mêmes choses à peu près au même moment.
0: Elle est en Maurienne, hein, Annick.
4: Oui, elle est en Maurienne.
0: En Maurienne. Ouais,
4: c'est l'autre versant de chez moi. Là.
0: Ouais.
4: Et c'est dans ces moments simples, ces moments où un rien fait quelque chose. Voilà. Et c'est dans la simplicité que les choses sont grandes, quelque part. Et c'est vrai qu'elle revient sur un peu ce que je disais tout à l'heure. Hein. Racontez pas que des contes, il y a aussi des légendes, des histoires vécues.
0: Oui.
4: Voilà, hein, des histoires vécues. L'enseignement. Et c'est des moments de partage. Il n'y en a pas qu'un qui parle hein, dans une veillée. Hein. Il y a des échanges, quoi. Et c'est ça qui est intéressant. C'était des échanges vrais.
0: Qu'on a un peu perdu. Évidemment, avec tout ce qui est arrivé dans nos vies, les réseaux sociaux.
4: Bah, on se fait prendre par la tourmente de la vie aujourd'hui.
0: Bah oui, voilà. Évidemment.
4: Comment on arrive à sortir de cet espace-temps turbulent-là? Bah, c'est dans une soirée conte, hein, tout simplement.
0: Oui, tout à fait. Bah, vous êtes bien placé pour le savoir, parce que vous en animez beaucoup. C'est chouette. Vous serez d'ailleurs à Hautes-Combes, à Saint-Sorlin-d'Arve. Il y a la fête du pastoralisme qui va arriver. Et c'est vrai qu'il n'y a pas que des petits qui écoutent vos histoires. Il y a aussi des grands, comme Annick, qui s'en délectent. Parce que moi, j'ai senti quand même une petite pointe de nostalgie, Annick, lorsque vous évoquiez ces veillées, hein, ces moments simples de bonheur avec votre grand-mère.
3: Bien sûr, parce que ça nous apportait tellement. Et qu'aujourd'hui, si l'on ne pose pas des actes volontaires, si on ne prend pas vraiment des moments, eh bien, on n'a plus ces repères. Et c'est dommage. Moi, j'ai la chance de pouvoir encore me l'offrir en choisissant d'être parfois... Ben, dans des endroits un peu isolés, autour du Châtel ou chez moi, le soir, et je prends le temps, même avec des voisins, d'échanger, de partager.
0: Et oui,
3: de ce qui nous
0: nourrit.
3: Fait vivre aussi.
0: Oui, oui. Rester dans le lien social. Merci en tous les cas de ce beau témoignage.
3: Merci à vous deux.
0: La Maurienne est en force ce matin. C'est vrai qu'il y a une belle terre de légendes et de contes. Quelle histoire vous faisait le plus peur quand vous étiez enfant? Vous, le loup dans la forêt, le croque-mitaine sous le lit, les sorcières qui rôdaient la nuit ou encore les légendes racontées par les anciens? Ces histoires hein, nourries de réalité qu'évoquait d'ailleurs Annick avec sa grand-mère. Ce matin, racontez-nous ces contes, ces légendes et ces récits qui vous ont marqué. Avez-vous encore le souvenir d'une histoire qui vous empêchait de dormir à l'époque? 0806 00 10 10.
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0: Avis aux amoureux des livres et aux fans de Kaamelott. Ce week-end, le Crazy Books Fest s'installe à Albertville avec au programme auteurs, dédicaces, animations médiévales, ateliers créatifs et rencontres avec plusieurs acteurs de Kaamelott, dont Serge Papagali. Deux jours de fête autour de la littérature avec une entrée entièrement gratuite. Ça, c'est quand même le bon plan. Le Crazy Book Fest, c'est les 20-21 juin à Albertville, donc ce week-end. Toutes les infos sont à retrouver auprès des organisateurs et sur les réseaux sociaux du festival. Bonne lecture et bon voyage dans l'imaginaire qui est très présent ce matin dans notre émission Bienvenue chez vous. Le meilleur moyen de parler de votre événement, votre voix. Alors si vous organisez une manifestation, envoyez-nous un message vocal sur WhatsApp au 0479 265 333.
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0: Si vous saviez que demain était votre dernier jour, que feriez-vous aujourd'hui? C'est la question que pose cette magnifique chanson, interprétée par Pascal Obispo et Natacha Saint-Pierre. On l'écoute? Mourir demain.
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0: Mourir demain, Natacha Saint-Pierre et Pascal Obispo.
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0: Quand j'étais petit, mon grand-père me racontait que... On a tous entendu des histoires transmises par les anciens, des récits mystérieux, des croyances populaires, des légendes locales ou des aventures extraordinaires. Ce matin, on vous propose de remonter le temps. Quels souvenirs gardez-vous de ces moments de transmission? Quelles histoires racontait-on dans votre famille? On a tous connu quelqu'un qui savait raconter des histoires mieux que les autres, celui ou celle qui captivait toute la famille autour de la table. On attend aussi vos histoires qu'on adore croquer le matin au 0806 00 10 10. Et ce matin, cet homme-là est avec nous. Il s'appelle Zian des Alpes et raconte des récits de vie, des contes et légendes pour les petits comme les grands. D'ailleurs, si vous aimez les contes et légendes, sachez qu'ici a lancé il y a quelques semaines un podcast intitulé Les Maléfiques, porté par la voix de Wiri Rovelli. L'idée est de faire découvrir Zian aux enfants aussi, les grandes créatures fantastiques de nos régions. Il y a des dragons, il y a des gobelins, il y a des sorcières, il y a des spectres ou alors encore des fées très présentes, comme vous le disiez tout à l'heure, dans nos pays de Savoie. Justement, Willy, prêter sa voix à un podcast tel que celui-là, ce n'est pas dans vos habitudes. J'imagine que l'exercice a été sympa, non ?
3: C'est un exercice nouveau pour moi, donc je suis très content d'avoir cette opportunité-là, parce qu'habituellement, je suis plus à raconter ou à dire des choses un petit peu qui vont dans tous les sens. Donc là, c'était bien de se poser un petit peu et de prendre le temps de raconter des choses. Voilà, comme je le dis tout le temps, je suis un petit peu le Pierre Belmar qui n'a pas mué. Et je suis très content d'avoir ce rôle-là. Mmh. Ben oui. Sa moustache, j'y travaille.
0: Oui, il faut y travailler. Quelle est l'histoire qu'on vous racontait lorsque vous étiez tout petit?
3: Alors moi, quand j'étais petit, en fait, j'étais très sage. Donc on ne me racontait pas d'histoire pour me faire peur. Non, bien sûr, c'est pas vrai, j'étais pas sage du tout. Mais j'avais une maman calabraise, la Mamma Rovelli, qui était pour moi la plus grande créature qui me faisait peur. Parce qu'une calabraise, quand elle s'énerve, je peux te dire que, voilà, elle te regarde, elle te fait comprendre vite qu'il faut arrêter. Donc la créature qui me faisait peur quand j'étais petit, c'était ma mère. Et puis sinon, effectivement, comme on est italien, en Italie, en fait, il y a le Père Noël, comme ici, hein, le 24 au soir, le 25 décembre, mais on a aussi la Befana, qui est une fée, qui arrive le 6 janvier. Et donc souvent, quand j'étais petit, pour être vraiment sage, ma mère me disait, si tu es sage, tu auras deux cadeaux, le Père Noël et la Befana. Donc évidemment, j'étais très sage, et évidemment, je n'avais jamais de cadeaux, car ma mère aimait bien me rouler.
0: Mm-hmm. Alors c'est un podcast pour les enfants, mais les grands vont apprendre aussi des choses. Hein.
3: Bien évidemment que les plus grands vont apprendre des trucs, j'aime même te dire, moi j'ai même appris moi des choses en racontant tout ça. Donc tu vois, oui, mais tout le monde va apprendre. Les petits vont apprendre, les grands vont apprendre. L'idée, c'est de se poser tous ensemble et d'écouter tous ensemble ma voix mélodieuse. Mmh. C'est ça qui est important.
0: Mmh, bah oui, j'imagine. Alors c'est bien que les radios s'emparent aussi des contes et légendes. Et là, le podcast proposé par Willy Rovelli, qu'on peut écouter sur ici.fr, s'appelle Les Maléfiques. C'est chouette.
4: Ah, c'est chouette, oui. Alors, pour rebondir, les histoires, elles sont faites, c'est mon grand-père qui disait ça, hein, les histoires, elles sont faites pour les grands et les petits peuvent les écouter.
0: Ah, c'est pas mal.
4: Oui, parce que les messages sont tellement forts que les petits les prennent comme ça, alors que les plus grands, ça va les percuter autrement. Hein, ils vont y réfléchir.
0: Il y a un son qui semble sortir tout droit d'un conte de montagne, c'est celui du cor des Alpes. Hein, quand on l'entend résonner d'une vallée à l'autre, on imagine facilement les bergers d'autrefois, les légendes des sommets, les créatures mystérieuses des forêts, les histoires racontées lors des longues soirées d'hiver. On écoute.

0: Alors, c'est un instrument qui transporte immédiatement l'imaginaire. Hein. Vous avez souhaité qu'on illustre notre rendez-vous ce matin avec du cor des Alpes joué par Lisa Stoll. Pourquoi ?
1: Alors, le cor des Alpes, il servait déjà à envoyer des messages. On est dans l'oralité à la base. Mais aujourd'hui, avec Lisa Stoll, on est sur une forme contemporaine de cette musique de la montagne.
0: C'est voilà. Magnifique, hein ? C'est vrai que ça nous transporte. Vous l'utilisez, vous en jouez d'ailleurs du cor des Alpes.
1: J'en joue pas au niveau de Lisa.
0: Non, mais... ça vous arrive dans les veillées que vous proposez?
1: Bien sûr, non. Ouais. Dans les apéros contes, comme ça. Et j'aime bien aussi jouer du cor des Alpes et puis m'arrêter, raconter une histoire qui a trait au corps ou a trait. Ouais. C'est un tout, en fait. Voilà. Mais la vibration du corps, puisqu'on est dans la vibration profonde, hein. L'instrument en fa dièse fait 3,72 m.
0: Ah, il faut le transporter.
1: Il faut mettre 9,5 litres à 10 litres d'air en mouvement, enfin en vibration pour sortir une note. Donc c'est pas rien. Et en fait, c'est l'essence même de la montagne, de notre culture, hein. Le cor des Alpes qui était utilisé à peu près dans toutes les Alpes, hein, puisqu'on en retrouve jusqu'au fin fond de la Roumanie. Hein.
0: Associé maintenant aussi à la musique, hein, les contes et légendes. Mmh. Et d'ailleurs, vous associez à l'Orchestre Symphonique d'Aix-les-Bains. Vous êtes sur un beau projet dont on entendra parler aussi à la rentrée.
1: Oui, ça c'est pour cet automne. Hein. C'est prévu pour le 14 novembre. On va faire à la fois de la musique très classique et avec des intermèdes de contes, des voiles, enfin, à découvrir. Ça, c'est pour cet automne. On est en train d'y travailler. C'est un projet nouveau pour moi.
0: C'est bien, super. Passionne. Et puis, assez original. On aura l'occasion d'en reparler ensemble. Chaque village a sa légende. Un fantôme dans un château, une source miraculeuse, une fée dans la montagne, un trésor caché ou un personnage mystérieux avec ce cor des Alpes qui nous accompagne ce matin, qui fait partie quand même des instruments de nos pays de Savoie. Ce matin, eh bien, on écoute vos histoires qui font partie de votre territoire et de votre mémoire. Et on y reviendra dans quelques instants avec la suite et fin de ce rendez-vous Bienvenue chez vous, après avoir retrouvé Sylvie Vartan. L'amour, c'est comme une cigarette.
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0: L'amour, c'est comme une cigarette. On a envie de chantonner ce matin avec ce classique de la chanson française des années 80, interprété par Sylvie Vartan.
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0: Les contes et légendes ce matin dans Bienvenue chez vous. On partage vos souvenirs avec un conteur, un collectionneur d'histoires, un passeur de mémoire, un semeur d'imaginaire. Un plaisir de mettre ce thème-là en avant à l'occasion de la présentation du podcast Les Maléfiques que vous pouvez retrouver sur ici.fr ou sur notre appli Ici, ICI, écrit par Benoît Prospero et porté par la voix de Willy Rovelli et notre invité, Jean Desalpes, qui écoute attentivement aussi toutes vos histoires et vos anecdotes depuis le début de cette émission. Dernier petit message, Jean, on va retrouver à Chambéry Josette qui a souhaité être avec nous. Bonjour.
3: Bonjour.
0: Oui, bonjour, bonjour Josette. Alors, quels sont vos souvenirs de contes et légendes, vous ?
3: Ce sont même des souvenirs maintenant. J'ai un ado et une petite qui va avoir 10 ans. Et si vous voulez, quand on se voyait à ces moments-là si précieux, alors il y avait la lecture bien sûr le soir, mais il y avait surtout, il y avait un CD qui, quand on circulait en voiture, tous les contes défilaient dans ces périodes si propices où on se réunit. Et ça, c'est un merveilleux souvenir parce que notre petite fille, elle avait à peine 3-4 ans, que elle demandait ce disque et elle commençait à chantonner. C'était adorable, voilà. Et j'aime aussi beaucoup les contes d'Andersen, pour en avoir lu alors à l'aîné, celui qui a 15 ans. C'était, il le réclamait tous les soirs, quoi. Il fallait aller, il y avait la petite lecture, voilà.
0: Mais c'est sympa aussi, hein, comme elle raconte ses souvenirs. Josette, dans la voiture, avec le petit CD.
4: On rentre dans l'ordre de l'intime. Il y a des moments comme ça qu'on privilégie. On est dans l'intimité de la voix. Alors, ça peut être un CD, ça peut être quelqu'un qui raconte. Ça y est, on est dans autre chose. Ce que les enfants adorent, c'est qu'on leur raconte la même histoire. Parce qu'elle les rassure. Et ils en connaissent les bornes. Je peux vous le dire, ça... Et quand je les vois souvent, moi, les enfants, je parle pas de mes petits-enfants, mon petit-fils encore, lui, il adore toujours la même, mais ça, c'est un autre problème, mais ils adorent ça. Et c'est parce que c'est rassurant. Attention, on est dans un moment de très, très grande proximité, d'intimisme.
0: Donc, à la radio, on peut poursuivre aussi, on peut écouter Les Maléfiques, proposé par Benoît Prospero et porté par la voix de Willy Rovelli.
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0: Voilà, j'espère que vous allez suivre toutes ces petites histoires. En tous les cas, c'est ce qui clôt ce rendez-vous. Ça passe toujours trop vite, quand on raconte des histoires, évidemment. Merci pour tous vos témoignages. C'est vrai qu'on a croisé ce matin des ours, des sorcières, des fées, et puis même quelques grand-mères conteuses hors pair. Finalement, les plus belles légendes sont peut-être celles qui restent dans nos mémoires des dizaines d'années d'après. Merci, Zian des Alpes, d'avoir été avec nous.
4: Merci, puis vous retrouvez mon actualité sur mon site, ziandesalpes.com. Vous aurez tout.
0: Voilà, vous aurez qu'à cliquer sur notre site internet ici.fr à la page Bienvenue chez vous.
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0: Voilà, nous on va poursuivre en musique avec Miley Cyrus avant d'accueillir notre vétérinaire et ses conseils vétos. A tout de suite.
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0: Sorti en 2023, c'est un titre qui a battu tous les records et s'est imposé comme l'un des plus grands succès de Miley Cyrus avec Flower.
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0: Voilà notre vétérinaire, le docteur Pierre Fabin, qui est avec nous tous les matins avec ses conseils. Et c'est vrai que là, avec la chaleur qui va faire encore aujourd'hui et la chaleur qui va davantage s'installer dans les jours à venir, on s'inquiète souvent pour nos chiens, mais nos chats souffrent aussi de la canicule. Alors, comment bien aborder l'été, Pierre, avec nos minous ?
3: Alors, contrairement au chien qui allaite, le chat masque sa souffrance quand il a chaud. C'est un animal du désert, il s'économise et va dormir toute la journée pour éviter de monter en température. Si vous le voyez haleter avec la gueule ouverte, on est déjà en situation d'urgence absolue. Il est en coup de chaleur. Pour éviter ça, laissez-lui un libre accès à la salle de bain pour qu'il puisse s'allonger sur le carrelage ou dans la baignoire. La céramique va garder parfaitement la fraîcheur. L'autre vrai défi, c'est l'hydratation, car il boit très peu. En période de canicule, remplacez une partie de ses croquettes par de la pâté, qui contient 70 à 80% d'eau. Vous pouvez aussi ajouter un glaçon à base de bouillon de poulet sans sel dans sa gamelle d'eau pour les inciter à la paix.
0: Ah, j'avais jamais pensé à ça. Est-ce qu'on peut utiliser un ventilateur ou le mouiller comme on le ferait pour nous ?
3: Le ventilateur seul est très peu utile car votre chat ne transpire pas. Par contre, si vous placez une bouteille d'eau congelée devant, vous créez un vrai climatiseur. Vous pouvez aussi directement le mouiller, éviter la douche froide. Les chats détestent ça et le stress risque de faire encore augmenter sa température. Prenez plutôt un gant de toilette humide à température ambiante et caressez-le doucement. Insistez sur les oreilles, le ventre, les coussinets, c'est par là qu'il régule sa chaleur. Et enfin, attention au chat blanc. Si votre chat est blanc et aime bronzer au soleil, pensez à lui mettre de l'écran total indice 50 sur le bout de ses oreilles. Sinon, il risque des gros coups de soleil très graves qui peuvent terminer en cancer de la peau.
0: Bien, merci pour tous ces conseils que vous allez pouvoir réécouter sur notre site internet ici.fr. Surtout, vous ne bougez pas. Dans quelques instants, on va retrouver toute l'actualité locale de nos pays de Savoie avec le retour d'Irène Prigent. À tout de suite.
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0: Un excellent jeudi à vous tous à l'écoute des programmes d'ici, il est 10h. Pays de Savoie, première radio sur l'actu locale en Pays de Savoie, Irène Prigent.
8: Oui, les Pays de Savoie continuent de suffoquer aujourd'hui, jusqu'à 36 degrés attendus par exemple à Albertville. Il fera très chaud aussi du côté de Chambéry ou encore de Bonneville. Et même à 2000 mètres d'altitude, le thermomètre pourrait avoisiner les 25 degrés. Une vague de chaleur qui n'est pas prête de s'éloigner, comme nous l'indiquait ce matin notre invité à 7h45, le météorologue Thomas Blanchard. L'interview est à réécouter en podcast sur ici.fr ou votre application ici. Alors que la vigilance orange canicule sera déclenchée dès ce midi en Haute-Savoie, la commune d'Évian se mobilise pour protéger les personnes les plus fragiles. Le CCAS, Centre Communal d'Action Sociale, active le plan bleu et met à disposition une résidence avec salle climatisée pour ceux qui souhaiteraient se mettre au frais. Évian, où le sommet du G7 s'est refermé hier après-midi, après des échanges plutôt concluants entre les différents chefs d'État et de gouvernement au sujet de la guerre en Ukraine notamment. Emmanuel Macron évoque une remobilisation et une convergence des pays du G7 pour accroître la pression sur la Russie. Concernant la guerre au Moyen-Orient, un horizon meilleur se profile. Depuis la signature hier soir de l'accord de paix entre les États-Unis et l'Iran, Téhéran rouvrira sans délai le détroit d'Ormuz et Washington lèvera immédiatement son blocus des ports iraniens. C'est des informations d'après

0: le médiateur pakistanais dans ce conflit. Un scandale de pédophilie au conservatoire municipal de Chambéry. Un ancien professeur de trompette, aujourd'hui révoqué, sous le coup d'une enquête pour corruption de mineurs. D'après le procureur de la République, Xavier Sicot, l'homme est soupçonné d'avoir envoyé des messages à caractère sexuel à plusieurs élèves. Deux plaintes sont déposées pour le moment contre cet enseignant qui a exercé pendant des années à la Cité des Arts. Vous retrouverez le détail sur cette enquête sur notre site ici.fr. Les gendarmes de Savoie annoncent avoir retrouvé la sexagénaire disparue depuis lundi, une résidente de la commune d'Épierre dans la vallée de la Maurienne. Un appel à témoins avait été lancé hier sur les réseaux sociaux. 24 000 euros, c'est ce que devra payer le magasin Aldi à Ugine. L'enseigne vient d'être sanctionnée d'une amende administrative. La préfecture de Savoie et les agents de la répression des fraudes reprochent au magasin 83 manquements à son obligation d'informer les consommateurs sur les prix dans les rayons. L'actualité, c'est aussi le mondial de football qui se poursuit. Nos voisins suisses suivront ce soir le match de leur équipe face à la Bosnie-Herzégovine. C'est à 21h. Les Bleus ne rejoindront pas avant lundi prochain, après leur victoire avant-hier face au Sénégal. Le point trafic.
1: Nous sommes sur la route départementale 46. C'est dans le sens Collonges-Annemasse. On vient de nous apprendre qu'il y a des travaux d'urgence qui viennent de démarrer, qui vont durer une grande partie de la matinée, donc dans la bretelle de sortie, effectivement, de Collonges. Soyez vigilants à l'approche de ce secteur. La météo du jour, hein, c'est chaud.
0: Un temps chaud. Ouais, vigilance orange très chaud en Haute-Savoie.
1: Exactement, à partir de midi et jaune pour l'instant sur nos deux départements. Alors on se protège, on s'hydrate et on prend comme ventilo ici Pays de Savoie. Je vous assure, ça marche très très bien avec la musique qui vous accompagne. 33 degrés cet après-midi à Modane, 34 degrés dans l'Albanie à Rumilly et 36 degrés à Chambéry.
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1: Il y a des chansons qui vieillissent et puis il y a celles qui continuent de nous parler comme au premier jour. Alors en quelques mots, Jean-Jacques Goldman fait partie effectivement de ces artistes qui nous rappellent que les opportunités ne se présentent pas deux fois et qu'il faut parfois oser se lancer. On écoute cette chanson, C'est ta chance.

0: Ça fait toujours plaisir, bon Jean-Jacques Goldman, hein, quand dites-vous, c'est ta chance.
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0: Voilà, on n'est pas encore en plein été, mais c'est comme si on y était avec ces températures qu'on nous annonce Météo France encore pour cet après-midi, pour les jours suivants. Mais c'est vrai que l'été, c'est souvent l'occasion d'entamer des travaux dans son appartement, dans sa maison. Mais on ne sait pas toujours par où commencer. Alors, comment éviter les mauvaises surprises, trouver les bonnes aides, réussir ses travaux sans exploser aussi son budget? Eh bien, Sylvia Depierre nous livrera ses conseils pratiques dans quelques minutes avec son expert du jour. C'est comme ça tous les matins dans le rendez-vous du conseil pratique. En attendant, on va retrouver la grande, la talentueuse, autant de charisme toujours en 2026, Mylène Farmer.

0: hein, qui font danser, d'autres qui invitent à réfléchir. Bon, c'est vrai qu'elle a toujours réfléchi aussi hein, à travers ses chansons. Elle nous a demandé aussi un peu à penser à notre quotidien. Et à travers cette chanson, c'est aussi pareil. Avant d'entamer une tournée qu'on attend, en tous les cas que les fans attendent avec impatience, c'était la dernière chanson de Mylène Farmer. C'est à qui le tour ? Bienvenue chez vous, vous accompagne tous les matins jusqu'à 11h. Tellement bien ensemble, vous ne trouvez pas ? Il est déjà 10h12 et c'est l'heure de retrouver le rendez-vous du conseil pratique.
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0: Bonjour Sylvia.
3: Bonjour Karine.
0: Et aujourd'hui, tiens, ça y est, on en profite, il fait bon, on va se lancer dans la rénovation.
3: Alors je pensais les poches sous les yeux, le menton. Ah non, pas ce ravalement de façade.
0: Ah, je parlais
3: du logement. Alors effectivement, le logement, il n'est pas forcément récent, les années passent, on se dit qu'on aurait peut-être besoin de mieux l'isoler, de changer le mode de chauffage, de mettre du double vitrage. J'ai demandé conseil à Olivier Cellier, qui est conseiller France Rénov' à l'ASDER en Savoie. C'est une association chargée de conseiller et d'accompagner les particuliers dans leur transition énergétique. Alors Olivier, pourquoi se lancer dans la rénovation de ce logement ? Est-ce que c'est d'abord pour faire des économies ?
4: Oui, mais c'est pas tout à fait comme ça qu'il est idéal d'aborder le sujet.
3: Ah, alors ?
4: On va d'abord parler d'augmenter son confort dans le logement. Le logement, c'est un espace de vie dans lequel on va passer du temps. Nous, ou éventuellement un locataire, mais il y a quelqu'un qui va y vivre. Mmh. Et donc, c'est important d'aborder le sujet par le biais du confort dans le logement. Pourquoi ? Parce que ça va nous permettre de balayer toutes les possibilités d'amélioration, tous les points d'amélioration nécessaires ou recommandés sur ce logement. Ça ne voudra pas dire qu'il faut faire tous les travaux, il faudra prioriser, mais ça nous permettra d'avoir un point de vue assez exhaustif. Par exemple, quand nos parois du logement sont froides, notre ressenti, il est inférieur à la température de l'air. S'il peut faire 20 degrés dans la pièce, si mon mur est froid parce qu'il n'est pas isolé et qu'il est à 12 degrés, mon ressenti, ça va être autour de 16. C'est pas confortable. C'est un premier point. L'étanchéité à l'air, c'est un deuxième point. Avoir des mouvements d'air parasites dans le logement, par des entrées d'air parasites et non maîtrisées, c'est embêtant et c'est pas confortable. Donc on va travailler l'étanchéité à l'air pendant la rénovation. C'est un peu comme quand on met une Gore-Tex par-dessus un pull. Le pull isole, la Gore-Tex coupe le vent. Donc on va faire la même chose sur la maison. Et puis on va travailler aussi sur la ventilation. La ventilation, elle permet de garantir une bonne qualité d'air à l'intérieur et un bon taux d'humidité. Pareil, important pour le confort et pour notre santé.
3: Quel est le taux d'humidité idéal dans une maison, Olivier ?
4: Ah, ça se situe entre 40 et 60% d'humidité relative. C'est à peu près ça le taux idéal.
3: D'accord.
4: Au-dessus, on va avoir un peu frais, et puis on a des risques de développement de moisissures par endroit. Et puis en dessous, c'est un peu sec. Donc pour ceux qui sont sensibles des voies respiratoires notamment, ou des yeux, ça peut être moins confortable. Et puis, on va aussi jouer sur le confort acoustique. Isoler, remplacer des fenêtres, ou même mettre de l'isolation sur les murs ou en plafond, ça peut permettre de diminuer les bruits extérieurs ou de diminuer les bruits entre logements. Et ça permet aussi d'avoir des sujets sur toutes les saisons. Quand on parle juste d'économie d'énergie, on va pas forcément parler du confort d'été. Pourtant, c'est primordial, et ça le sera malheureusement de plus en plus dans les années à venir. Après ça, on va pouvoir se concentrer sur les économies d'énergie, puisque effectivement, le fait d'isoler, d'améliorer son système de chauffage, de mieux ventiler son logement, ça va diminuer nos besoins en chauffage, parce que le chauffage, c'est quand même 2/3 des dépenses en énergie. Donc évidemment, le fait d'améliorer son confort et d'améliorer, de diminuer ses besoins, ça va aussi diminuer la facture, et c'est important. Mais c'est pas par ce prisme-là qu'on va aborder le sujet.
3: Alors évidemment, faire des rénovations, c'est un coût. On peut rappeler qu'on a droit potentiellement à des aides si on répond à certains critères.
4: Oui, les critères, ils sont nombreux et multiples, mais on peut avoir droit à des aides, effectivement, pour rénover sa maison, sur différentes thématiques d'ailleurs, aussi bien sur l'énergie que sur des sujets d'adaptation du logement, pour des pertes de mobilité par exemple. Ça peut aussi être un sujet.
3: Ok, merci Olivier Cellier. On l'aura bien compris, c'est le confort qui doit primer dans votre démarche de rénovation de votre logement. Et n'hésitez pas à contacter un conseiller France Rénov' qui saura vous conseiller dans votre cas précis, voir si vous avez droit à des aides. Je mets les contacts des conseillers France Rénov' pour la Savoie et la Haute-Savoie sur notre site ici.fr. Il vous suffit de taper dans votre moteur de recherche le conseil pratique ici.
0: Ouais, c'est bien pratique, évidemment. Merci Sylvia pour tous ces conseils. Et si vous envisagez des travaux chez vous, retenez qu'une rénovation réussie se prépare avant même le premier coup de marteau. Là, ce n'est pas les coups de marteau qu'on va sortir, ce sont les coups de pied. Pour être dans le rythme avec Philippe.

0: Avant d'être un immense succès de Phil Collins, qu'on vient d'écouter, c'est une chanson qui était un classique de la Motown en 1980. Le chanteur a offert une nouvelle jeunesse avec cette reprise pleine d'énergie et de bonne humeur interprétée par les Supremes. C'était You Can't Hurry Love, Phil Collins, qu'on a toujours plaisir à réécouter sur votre radio ici, Pays de Savoie. On va mettre de la couleur dans le rendez-vous cuisine dans quelques minutes. Du rouge, du vert, du jaune, du cru, du grillé. Et bien ce matin, dans le rendez-vous cuisine avec Yvan de Saveur Savoie, Barbara, on va mettre le poivron à l'honneur. Comment bien le choisir, comment le préparer, le cuisiner pour profiter de toutes ses saveurs, Yvan nous donne ses astuces et ses idées gourmandes dans moins de 3 minutes après avoir chanté avec Zaz et Je veux.
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0: pas besoin de château, de limousine ou de bijoux pour être heureuse. Zaz l'avait bien compris et l'avait chanté avec « Je veux ».
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0: Le rendez-vous cuisine avec tous les jeudis matins, Yvan de Saveur Savoie.
3: Bonjour.
0: Que voilà. Comment ça va, Yvan?
3: Ça va, super.
0: Bon, vous êtes traiteur à Barbera, avec nous le jeudi matin pour cuisiner d'une manière un peu originale les produits de saison, les produits made in Pays de Savoie. Et aujourd'hui, je voulais commencer avec une citation qui dirait « Poivron à l'horizon, bonne salade au balcon ».
3: Oh, je ne connaissais pas cette...
0: Moi non plus, je viens de l'inventer.
3: Ah d'accord.
0: On va parler des poivrons.
3: Les poivrons, ouais, c'est un légume que j'adore cuisiner et qui a une multitude de possibilités. C'est vraiment un produit d'été par excellence, un légume que le soleil transforme littéralement. Il change de couleur au fil du temps, il passe du vert au jaune, puis à l'orange, et parfois jusqu'au rouge intense. Et d'ailleurs, chaque stade a son intérêt. Le vert va être plus croquant, avec une petite amertume, le jaune il va être plus juteux, légèrement acidulé, et le rouge, lui, est beaucoup plus doux, plus sucré. En fait, le poivron résume à lui seul le pouvoir du soleil dans nos assiettes. Je sais que certaines personnes sont un peu réticentes avec le poivron ou ont du mal à le digérer. Alors, je vais vous donner une astuce pour le rendre beaucoup plus digeste et casser le côté parfois un peu acide que beaucoup de personnes n'aiment pas. On va partir sur un coulis de poivron, parfait pour accompagner vos plats d'été. Personnellement, rien qu'avec des pâtes, je peux vous dire que je me régale à chaque fois. Donc, on commence avec un poivron rouge. On le prend avec une pince de cuisine et on le passe directement sur la flamme de la gazinière. Oui, directement dans le feu. Et ça marche aussi très bien au barbecue. Et c'est même encore meilleur. On le laisse bien noircir sur toutes les faces. Il faut qu'il soit presque entièrement brûlé en surface. Ensuite, on le retire du feu et on le met immédiatement dans une boîte hermétique. La chaleur va créer de la condensation et ça va permettre à la peau de se décoller toute seule. Après une dizaine de minutes, on ouvre la boîte. Il n'y a plus qu'à tirer sur la peau. Elle s'enlève toute seule. On coupe ensuite le poivron en deux, on retire les graines et les parties blanches. Et là, on a un poivron prêt à l'emploi. Et surtout, beaucoup plus digeste. Dans une casserole, on fait revenir un oignon avec un filet d'huile d'olive. On ajoute une tomate coupée en morceaux, puis notre poivron. Un peu de thym, de sarriette, une pincée de sucre, de sel et de poivre. On laisse compoter quelques minutes. Ensuite, on mixe le tout jusqu'à obtenir une texture bien lisse. On obtient un coulis rouge intense, épais et plein de goût. Parfait pour accompagner des pâtes ou comme sauce pour les plats farcis d'été. Sans la peau, ça le rend plus digeste. Et avec un équilibre avec la tomate et la pointe de sucre, on adoucit l'ensemble en laissant le poivron s'exprimer pleinement. Et si jamais il vous reste un peu de ce petit coulis, une petite astuce, il faut l'ajouter à une mayonnaise. Et là, vous avez des œufs mayo qui ont un vrai petit peps.
0: Ouais, c'est pas mal. Hein. C'est vrai que le poivron, moi, j'adore ça. Le jaune, c'est mon préféré. C'est vrai qu'il apporte couleur, saveur et soleil dans nos assiettes. Si vous cherchez une idée originale pour la fête des papas, il ne faut pas l'oublier, c'est dimanche. Et si vous troquiez la traditionnelle cravate contre une aventure en réalité virtuelle, ESPAC, Escape... Mais ça, c'est pas facile à dire hein, quand même. Escape Game immersif, duel de cow-boy ou alors une expérience étonnante à partager en famille. Ah, je vais vous proposer d'aller au menu hein, dans un instant pour une idée de sortie qui sort vraiment de l'ordinaire. Hein. Faut rester juste avec nous. En attendant, retour dans une boîte de nuit où se croisent Marie, il y a Lulu, il y a Rocky, toute une galerie de personnages devenus cultes. Thierry Hazard nous invite à danser avec l'un de ses plus grands succès populaires des années 90. On danse le Jerk.

0: Mieux vaut danser le jerk le matin parce que l'après-midi fera trop chaud. Hein. C'était Thierry Hazard dans les années 1980. Vous êtes en altitude, vous cultivez peut-être des tomates. Eh ouais, c'est vrai que c'est pas toujours simple hein, entre les nuits fraîches, les orages, l'humidité. Elles ont parfois besoin d'un petit coup de pouce pour bien grandir. Alors dans le rendez-vous jardin dans moins de 5 minutes, avec Christophe Garnier, nous allons parler des abris à tomates. Sont-ils vraiment utiles et comment bien les installer? Vous aurez toutes les réponses aux questions que vous vous posez.
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0: Et si vous offriez une aventure à votre papa pour la fête des pères? Le dimanche 21 juin, jour de la fête des papas, le Vert Studio 1850 au Menuir vous propose de vivre une expérience très originale, à vivre en famille grâce à la réalité virtuelle. À partir de 8 ans, vous allez pouvoir partir en mission dans un escape game immersif où vous devrez déjouer les pièges d'un dangereux terroriste ou affronter-vous dans un duel digne du Far West avec un jeu de tir en réalité virtuelle. Belle idée pour partager un moment complice entre générations et créer des souvenirs aussi inoubliables à l'occasion de la fête des pères. Rendez-vous au Vert Studio 1850 ce dimanche 21 juin, jour de la fête de la musique aussi, dans la galerie de la Croisette au Menuir. Une fête de village, une brocante, un concert, une course ou une animation à organiser. Faites passer le message sur notre antenne grâce à votre vocal que vous allez nous envoyer via notre ligne WhatsApp au 04 79 265 333.
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0: Allez, on envoie la musique. Dès les premières notes, impossible de rester immobile. Un groove irrésistible, une énergie incroyable. Faut dire que bon, ils étaient gamins à l'époque. Michael Jackson et ses frères, avec un titre devenu un incontournable des pistes de danse. Voici Blame It on the Boogie.

0: Ça nous met une patate, ça. C'était les Jacksons en 1978. Blame it on the boogie.
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0: Bienvenue, comme tous les matins, dans le jardin. Les petits oiseaux gazouillent. Oh ! Un corbeau passe.
3: Ça l'amuse toujours, ça. En rien l'amuse.
0: Ah non, mais tu fais très bien le corbeau. Ouais, et tu mais
3: je rêvais d'être
0: bien.
3: Un aigle noir. Finalement, je ne serais qu'un corbac.
0: Voilà, bon, bah, vous l'avez reconnu, hein, c'est le corbeau du jour, Christophe Garnier.
3: Salut Karine, bonjour à tous.
0: Pour le rendez-vous jardin. Ah, on reste quand même, comme depuis le début de la semaine, dans la thématique tomate, parce que nous on adore
3: ça. Elle pousse bien en ce moment.
0: Exactement, on évoque aujourd'hui le jardinage en milieu un petit peu hostile, puisque si tout est à peu près en place dans nos jardins de plaine, ce matin tu nous emmènes en montagne.
3: Ouais, on va à Morzine, et puis une fois arrivé dans le village de Morzine, ben on monte encore, on prend cette magnifique vallée qui est la vallée de la Manche, et là, arrivé allez, à un peu plus de 1100 mètres, on s'arrête dans le jardin de Guy. En son jardin, si vous y allez là-haut, vous le remarquerez tout de suite. Hein. D'abord, il est très joli. Et puis, on remarque surtout ces abris à tomates qui sont assez atypiques. Puis, en faisant le tour, quand même, un petit tour d'horizon dans son jardin, et particulièrement dans le potager, ben, on s'aperçoit que à cette altitude, ben, en fond de vallée, Guy, il ne se précipite pas pour planter.
4: J'ai juste mis les haricots hier ou avant-hier, et il n'y a que ça de fait. Les haricots, les oignons. On est obligé d'attendre que la terre se réchauffe. Hein. J'essaye de ne pas trop traîner non plus, parce qu'après, les récoltes sont moindres aussi.
3: Et pour faire des tomates, voire des poivrons, des aubergines, il n'y a pas trop le choix. Il y a des étés où ça peut marcher en plein vent, mais sinon, il faut un abri.
4: J'ai tenté avec les serres de planter du poivron, mais bon, quand on obtient deux poivrons par an, ça ne vaut pas le coup. C'est pas la peine. Par contre, les tomates, oui, ça marche bien.
3: Là, vous avez fait, effectivement, vous en parlez comme d'une serre, mais c'est la serre à Guy. Celle-là, moi, j'en ai jamais vu d'autres ailleurs. Hein.
4: Non, je crois que je suis l'inventeur, le concepteur, si on veut, parce que mon épouse ne voulait pas d'une serre traditionnelle. Vous avez peur que ça choque un peu dans le décor.
3: En même temps, il y a un jardin qui est très soigné. L'essentiel, c'est du jardin d'ornement. Effectivement, une serre tunnel, là, ici, au milieu, dans la vallée, c'était pas joli.
4: Exactement, vous avez tout dit. Et il fallait que je trouve une solution pour que ça soit agréable à l'œil. Et d'ailleurs, ça interpelle énormément de monde.
3: Pour les décrire, ce sont des pyramides.
4: Toutes simples, des pyramides faites avec des lithos. Et j'ai pris du plastique horticole.
3: Qui résiste aux UV, qui dure plusieurs années.
4: Ça dure au moins une dizaine d'années à chaque fois.
3: Donc on a des pyramides qui font, allez, combien c'est 1m50
4: 1m50 carré.
3: Donc ouais. Pyramide, vous imaginez bien, hein, à 4 pans évidemment. Et ça fait bah, aussi 1m52 à peu près.
4: À peu près, voilà.
3: Alors donc il faut imaginer cette pyramide, ça veut dire que bah, toutes les parois, elles sont en pente. Alors ce qui est intéressant dedans, c'est la façon dont vous avez été obligé de tuteurer les tomates.
4: J'ai été obligé de tuteurer en pyramide également, pour empêcher de toucher les parois, d'être vraiment à l'aise, quoi. J'ai deux serres qui sont plantées en noir de Crimée et une en Nino, là-bas, qui est une variété plus hâtive.
3: Elles ont été plantées quand ?
4: Il y a 15 jours, une quinzaine de jours.
3: Ça, c'est des plants qui ont été achetés chez un horticulteur.
4: J'ai acheté, oui, au jardin de Chavanet.
3: Alors, soit ils étaient très beaux, soit ils ont déjà bien profité.
4: Ils ont bien profité. Ils étaient beaux quand même.
3: Alors, j'imagine qu'il y a à manger en dessous, alors.
4: Ah bah, je mets un peu de compost à chaque fois, ce qui fait que ça démarre bien.
3: Donc, du compost, c'est paillé ?
4: Paillé, comme j'ai une grosse surface de gazon à entretenir, ben je paille avec ça.
3: Alors les tomates, il y a ceux, et ça on a déjà parlé dans la semaine, qui arrosent pas du tout. Puis il y a ceux au contraire qui vont arroser régulièrement. Guy fait quoi ?
4: Moi j'arrose régulièrement, comme je suis en milieu fermé, il n'y a pas d'arrosage du ciel. Mais j'arrose tous les 2-3 jours. Quoi.
3: En pleine, les premières récoltes de tomates, là, pour ceux qui ont été plus précoces, ça va être dans une quinzaine de jours. Ici, on va attendre un peu quand même.
4: Et malheureusement, c'est pas avant fin juillet, début août.
3: Ouais, c'est les aléas de la montagne. Mais enfin, la saison est courte, mais en général, la végétation rattrape bien quand même.
0: C'est bien, ça doit l'arranger, parce que là, il n'y a pas de pluie à l'horizon, hein, notamment pour la semaine prochaine.
3: Ça ne va pas arriver tout de suite.
0: C'est cher, oui.
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0: À défaut d'être un aigle noir, on a eu notre corbeau aujourd'hui.
3: Oui, c'est ça.
0: On retrouvera demain.
3: J'avais pas la place pour me faire tatouer un aigle, on m'a mis un corbeau. Voilà.
0: Merci, merci.
3: Salut Karine, à demain.
0: À demain et tous ces rendez-vous jardins, vous allez pouvoir les réécouter sur notre site internet ici.fr. Et si vous vous accordiez une vraie pause, vous savez, un week-end pour ralentir, pour respirer, pour prendre soin de vous, Laure Béchat, dans quelques instants, a testé une retraite zen à Sionzier. Elle nous en parle dans quelques minutes après s'être délectée de la dernière chanson d'Amel Bent qui arrive et pourquoi tu restes. 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

0: C'est la dernière chanson d'Amel Ben qui explore aussi les mystères du cœur. Pourquoi tu restes ?
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0: Tous les matins, elle nous accompagne avec ses découvertes dans J'ai testé, c'est Laure Béchade. Laure qui sillonne nos pays de Savoie en quête de nos trésors. Et elle déniche des lieux merveilleux entre art, nature et patrimoine et qui font du bien.
3: Oui, alors pour le dénicher, celui-là, il a fallu qu'il me soit recommandé, qu'on me le souffle à l'oreille, insoupçonné et bienfaiteur. Je vous le souffle à votre oreille aussi, j'ai comme envie de vous le révéler. J'ai testé une échappée zen à Sionzier, je vous raconte. Alors, Sionzier, oui, cette échappée dans une petite ville près de Cluses qui n'a rien de zen en apparence. Et pourtant, il s'y cache un lieu unique en Pays de Savoie, Sanskriti de son nom. Et si je vous dis que le nom vient du sanskrit, la langue mère de l'Inde. Vous avez déjà un indice sur l'ambiance et la promesse, c'est un centre de yoga. Alors dit comme ça, c'est un peu froid. Attendez d'avoir le bout d'histoire. Sanskriti, c'est une ancienne Syrie du 19e siècle transformée en un lieu de ressourcement. C'est la Syrie familiale de Benoît et avec sa femme Prachi, qui est indienne, ils en ont fait un lieu zen. Et ce, depuis 2019, il était temps que je l'explore et de m'en étonner aussi.
0: Mais alors concrètement, qu'est-ce qui t'a étonnée?
3: Déjà l'adresse. Le centre, il est au bout de la rue du Bourg, dehors. Oh, j'adore. Plus étonnant encore, la forêt et l'eau vive qui bordent ce centre de ressourcement. Les grands épicéas et le foron ajoutent à la magie du lieu. En pleine vallée de l'Arve industrielle et passante. C'est assez étonnant. J'ai donc trouvé ce lieu où s'arrêter un instant. J'y ai même dormi, comme un bébé, et fait de sacrées expériences nouvelles, car à l'arrivée, j'ai embarqué pour un kirtan. Kesakol kirtan, c'est du chant sacré. Jamais fait. Surprise. Pour la musique, Benoît au djembé, Eric son acolyte à l'harmonium. D'ailleurs, Eric m'a proposé de m'initier à ce piano avec soufflet, c'était juste vibrant. Puis chose rare dans ma vie, j'avais 2 heures inoccupées. Alors j'ai flâné dans un jardin zen aménagé en lisière de forêt et de rivière, vous avez le tableau. Puis on m'a servi un dîner sain indien. Tout pour me laisser faire et encore monter d'un cran dans la réjouissance du moment. Tout ça en tongs et tout embaumé de la fragrance des épicéas de nos montagnes. Cadre et sensation inédite, je vous le dis, comme mon bain dans le foron le lendemain matin à 7h et le cours de yoga, entre respiration, méditation, mouvement. Une échappée zen si près de la maison à 40 minutes, mais loin du quotidien, grand bien, et il n'y a pas de mal à se faire du bien, parce qu'on n'a qu'une vie et c'est ici maintenant qu'on la vit.
0: Ah, ça m'a donné envie ça. Détente, sérénité, lâcher prise, 3 éléments indispensables pour les vacances qui approchent et une question qui revient chaque année pour les propriétaires d'animaux. Qui va garder le chien ou le chat pendant notre absence ? Famille, voisins, chenille ou plateforme ? Plateforme de pet sitting. Il existe plusieurs solutions pour partir tranquille sans forcément se ruiner. Et comme ça, au moins, on est en confiance avec notre animal de compagnie. Valère Coréard nous partagera ses bons plans dans quelques instants pour gagner aussi un petit peu de pouvoir d'achat. Parce que déjà, ça a un coût, les vacances, et faire garder notre animal de compagnie, ça a un coût aussi. Et oui, pour les vacances, certains prennent le train, d'autres l'avion. Axel Bauer, lui, nous invite à monter à bord d'un cargo pour une escapade musicale qui n'a pas pris une ride. On replonge pour cela dans les années 80 pour le retrouver en chanson. Voici Axel Bauer. Délectez-vous.

0: retrouver ce titre comme d'autres sur notre radio web. Effectivement, 100% années 80, c'était Cargo, Axel Bauer.
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0: Ici Pays de Savoie, la radio des bons plans, et puis qui rebooste aussi votre pouvoir d'achat tous les matins avec par ici les économies et Valère Coréard. Et aujourd'hui, Valère, tu voulais nous partager quelques astuces pour faire garder nos animaux de compagnie pendant cet été.
3: Si vous avez prévu de partir et que vous ne pouvez pas emmener avec vous votre chien ou votre chat, il est encore temps de trouver une solution, mais je vous conseille de ne pas tarder. Le premier bon plan se trouve sans doute autour de vous. Des voisins, des amis, de la famille, ça vaut quand même le coup de se poser la question. Bien sûr, il ne s'agit pas d'imposer, mais enfin, des enfants qui ne partent pas, une personne âgée qui va avoir moins de monde cet été seront peut-être ravis de vous rendre service. Autre option plus classique, et tout le monde n'est pas à l'aise avec ce format d'ailleurs, hein, c'est le chenil, la garde collective pour chien, pour chat. Parmi les avantages, vous avez une équipe, un vétérinaire, l'alimentation, les sorties, tout est inclus, moyennant 100 à 200 euros la semaine. C'est donc assez cher quand même, mais il faut, là, comme d'habitude, faire jouer la concurrence.
0: Il y a aussi des solutions collaboratives, de l'entraide entre particuliers.
3: Absolument, là vous aurez accès à des solutions gratuites ou presque, mais il faut vous dépêcher pour essayer de trouver quelqu'un. Plusieurs plateformes vous permettent d'entrer en relation avec d'autres particuliers qui sont volontaires pour garder des animaux, peut-être cet été, et peut-être aussi près de chez vous. Vous avez Pas Bête ou Animal Futé. Empreinte Mon Toutou est connue aussi avec une offre d'abonnement et ça concerne même les matous désormais. Une solution assez efficace pour trouver un pet sitter sans vous ruiner. Donc, entre les proches, les sites de mise en relation, la garde collective, vous avez des solutions, mais il faut anticiper et ne pas oublier que votre compagnon a aussi le droit de passer un bel été. Et d'ailleurs, si vous avez des bons plans pour faire garder nos animaux en notre absence, pensez à m'écrire. Mon mail, c'est parisilleséconomies@radiofrance.com.
0: Mais on note tout ça. En tous les cas, ce qu'on aura retenu, Valère, c'est que le maître mot, c'est l'anticipation, car les places se font rares à l'approche des vacances. Oh, mais j'ai l'impression que vous avez un petit coup de mou, là, ce matin. Hein, vous voulez remédier à cela? Eh bien, pas de panique. Hanson arrive dans moins d'une minute avec Bop. Et puis à 11h, on retrouvera toute l'actualité locale de nos pays de Savoie. Tout de suite.
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0: Ils étaient trois frangins, à peine ados. Hein, ils venaient d'Oklahoma. Et puis, ils avaient fait un carton avec... Voilà, essayer de chanter comme eux, mais ça n'arrive pas. Attention, attention.
1: Ça passe.
0: Celle qui transforme les auditeurs en jardiniers heureux, ah, et de retour, oui, avec son cadeau du jour, un sécateur électrique à quelques jours de la fête des papas,
1: mais
0: des,
1: oui,
0: papounets, des papés. Eh bien, on retrouve Charlène Villemer.
2: Bonjour Karine, bonjour à tous. Oui, je vous offre le compagnon idéal ce matin pour votre jardin, un sécateur sur batterie Assist Cut de la marque Gardea. Idéal pour couper facilement et sans effort,
0: ah,
2: Karine.
0: Ah oui, bien sûr. C'est incroyable. Tous les buissons que j'ai à la maison, là, ça va être top. Moumoute.
2: Tac, on les coupe. 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
2: Très belle journée à l'écoute d'ICI Pays de Savoie. Il est 11h. Ici Pays de Savoie, première radio sur l'actu locale avec vous, Tommy Cataneo, bonjour.
4: Bonjour Charlène, bonjour à tous. Vous avez déjà chaud, eh bien figurez-vous que ça ne va pas s'arranger. Le thermomètre continue de grimper, on va dépasser les 35 degrés en pleine aujourd'hui. La Haute-Savoie doit d'ailleurs passer en vigilance orange canicule dès ce midi, comme 25 autres départements en France. La Savoie, pour l'instant, reste en jaune. Conséquence de ces fortes chaleurs, les collectivités s'organisent. Le CCAS d'Évian a par exemple activé son plan bleu, dispositif à destination des personnes les plus fragiles pendant ces épisodes de canicule. L'idée, c'est notamment de leur proposer de venir se rafraîchir dans la résidence Clair Horizon équipée d'un espace climatisé. Et puis sinon, on vous rappelle les règles de base. On évite de mettre le nez dehors entre midi et 16h. On ferme les volets et on pense à boire au moins 2,5 litres par jour en ce moment. Aïe-Pierre, la femme de 69 ans qui était recherchée par les gendarmes depuis hier, a été retrouvée. La brigade de gendarmerie de Val d'Arc, en charge de l'enquête, annonce que la Morianaise va bien. Elle a quand même été transportée à l'hôpital pour des contrôles. Elle était partie de chez elle lundi soir. Sa voiture avait été retrouvée dans la commune. À Chambéry, un ancien professeur du conservatoire municipal, sous le coup d'une enquête pour corruption de mineurs, l'homme est soupçonné d'avoir échangé des messages à caractère sexuel avec ses élèves. Le procureur de la République précise que deux plaintes ont été déposées contre cet enseignant de trompette, qui a exercé pendant des années à la Cité des Arts. Il a été révoqué au mois de décembre après avoir été suspendu à titre conservatoire par la mairie. Vous retrouvez toutes ces infos sur notre site internet ici.fr. Charlène, on jette un coup d'œil sur le trafic.
2: Exactement, pour l'instant, ça roule bien, ouais, dans nos pays de Savoie. Léger embouteillage dans le secteur d'Annecy sur la départementale 1508 entre Faverges et Annecy. C'est sur les bords du lac. Il y a actuellement 10 minutes supplémentaires à prévoir sur votre temps de trajet. Partout ailleurs, les voyants sont au vert dans nos pays de Savoie. 0806 00 10 10 si vous êtes témoin d'un événement. Nos deux départements sont actuellement en vigilance jaune canicule. La Haute-Savoie sera en vigilance orange dès la mi-journée. Vous venez de le dire, Tommy, les températures sont encore en hausse et des orages sont attendus, avec des averses plutôt du côté de la Haute-Maurienne en fin de journée. Les températures dans le détail, 30 degrés à Chamonix cet après-midi, 33 du côté de Bourg-Saint-Maurice, 34 à Annecy et 36 à Chambéry.

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2: Avec Ici, Pays de Savoie, tous les jours, c'est la bonne humeur garantie. Julien Clerc vous accompagne avec son cœur de rocker.

0: avec son cœur de rocker. Il vous dit bonjour, Julien Clerc, sur ICI Pays de Savoie. Bah écoutez, on joue dans le Rebloch Show, il est 11h07. On accueille notre première candidate, Isabelle, qui a composé le 0806-00-10-10. Bonjour Isabelle. Isabelle, vous êtes avec nous ? Isabelle, est-ce que vous m'entendez ? Isabelle, je ne sais pas où est-ce qu'elle est. Vous êtes dans une grotte, Isabelle ? J'entends des petits bruits. Alors Isabelle, soit elle a son téléphone dans sa poche ou je ne sais pas. Isabelle, vous m'entendez ? Isabelle, vous êtes en direct d'ici Pays de Savoie. Bon, on va la retrouver peut-être dans un moment, on va la rappeler. Donc pour vous rappeler le principe, vous écoutez le Rebloch Show, hein. Vous écoutez pas des petits bruitages. 11h07 pour gagner un sécateur électrique ce matin, un sécateur Assist Cut de la marque Gardena. Le but en fait, eh bien, il vous assiste ce sécateur quand vous avez du mal à couper une branche. Et c'est ce qu'on vous offre ce matin, donc c'est quand même un très très beau cadeau à l'approche de la fête des pères. On va accueillir notre première candidate qui est donc Isabelle. Bonjour Isabelle.
1: Bonjour.
0: Ah voilà, on vous a retrouvé. Vous étiez dans votre jardin déjà, Isabelle ? Vous étiez où là ? Isabelle, vous m'entendez ?
1: Tout à la fois, vous faites tout en même temps.
0: Vous nous appelez de quel côté, Isabelle ? Vous nous appelez en Savoie ?
1: C'est tout près d'Albertville,
0: Ok, super, bon. Isabelle, vous connaissez le principe du Rebloch Show ?
1: Oui.
0: Vous avez déjà joué ? Vous êtes une habituée ?
1: Pas vraiment habituée, mais j'aime bien. Mais
0: vous aimez. Eh bien, écoutez, Voilà. Vous avez bien fait. C'est vous qui jardinez ou c'est pour votre mari, le sécateur ?
1: C'est surtout moi. Puis si je peux le prêter à des amateurs qui commencent un jardin, ce sera bien.
0: Bon, vous êtes généreuse. Isabelle, je vous rappelle quand même le principe, on va avoir trois manches ensemble. La première manche, c'est le quiz musical. Il va falloir me retrouver les titres des chansons que je vais vous passer, il y en aura trois. La deuxième manche, c'est les questions sur nos pays de Savoie. On va voir si vous êtes incollable sur nos deux Savoies. Et puis, la troisième manche, et ben là, c'est mystère et boule de gomme, puisque c'est une surprise. On verra ça tout à l'heure. D'abord, on démarre en musique. Le quiz musical, aujourd'hui, c'est sur Niagara. Le groupe a fêté ses 40 ans d'existence. C'est un de soulagement ou c'est de désespoir ?
1: Non, je connais très peu de choses sur eux.
0: Voilà. Non, mais vous inquiétez pas. Je vais vous passer trois introductions de chansons. Elles sont toutes de Niagara. Il va falloir me donner les titres des chansons. C'est des chansons très connues, Isabelle. Ne vous inquiétez pas. On y va, c'est parti. Vous tendez bien l'oreille. Premier extrait.
1: Encore rien.

0: 25. Alors Isabelle, à votre avis,
1: Vous n'avez rien entendu de la chanson.
0: Bon. Isabelle, vous inquiétez pas, je vous laisse rejoindre Habiba qui vous reprend et puis on va faire des petits tests son. Nous, on va poursuivre en musique justement avec Madonna, c'est un classique sur votre radio ici Pays de Savoie, Like a Prayer.

0: parmi vos artistes préférés, vous venez de croiser Madonna avec un classique Like a Prayer. Ça date quand même de 1989, mais ça n'a pas pris une ride.
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0: Que vous entreteniez un jardin, une terrasse ou quelques arbustes, eh bien, vous êtes au bon endroit dans le Reblochon Show, puisqu'aujourd'hui, on vous offre un sécateur électrique Assist Cut de la marque Gardena. 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Pour ça, eh bien pour participer, il faut appeler le 0806 00 10 10. Nous, on vous attend avec Mathis Habiba. Et puis moi-même, tiens, nous avons Isabelle qui est revenue. On va l'écouter dans un instant, Isabelle. On va d'abord revenir en musique avec Matt Pokora. Quand même, Isabelle, on va peut-être réussir à vous avoir ce matin sur ICI Pays de Savoie.

0: La jolie voix de Matt Pokora avec quand même sur Ici Pays de Savoie, Matt Pokora de son vrai nom, Mathieu Tota.
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0: Le Reblochon Show est enfin lancé. 11h19, on est avec Isabelle. Isabelle, vous êtes avec nous?
3: Oui, désolée pour ce contretemps.
0: Vous inquiétez pas, il n'y a pas de problème, ça arrive. Les petits soucis techniques, c'est les aléas du direct, comme on dit. Donc, je le disais tout à l'heure, on repart sur le quiz musical sur Niagara. Alors, le groupe Niagara fête donc ses 40 ans d'existence. Je vais vous passer trois intros de chansons. Isabelle, vous en avez déjà entendu une tout à l'heure. Elles sont toutes de Niagara. Il va falloir me donner les titres. Je le rappelle, ce sont trois extraits très connus du groupe. On y va avec le premier.

0: Isabelle, selon vous, quel est cet extrait? Ce sont des introductions de chansons, hein, donc c'est normal que vous n'entendiez pas des paroles.
1: Eh bien, on va appeler ça inaudible, voilà, c'est le titre de la chanson.
0: Eh bien, écoutez, on va vérifier ensemble alors. Mais de toi, je ferai ce que je voudrais. 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Alors, est-ce que vous avez le titre de cette chanson quand même? Ça sera pour zéro. Voilà, vous connaissez les paroles, mais vous ne connaissez pas le titre en fait, Isabelle.
1: L'amour à la plage, c'est pas ça.
0: Non, pas du tout.
1: On passe au suivant.
0: Eh ben oui, tant pis. Ça sera pas pour cette fois, Isabelle. En tout cas, c'est zéro pour cette fois-ci. Deuxième extrait. Je le répète, Isabelle, ce sont des introductions de chansons. Il n'y a pas de paroles. Deuxième extrait.

0: l'amour à la plage.
1: Je vous ai laissé un petit peu en effet, Isabelle. Bah oui, c'est l'amour à la plage, évidemment. Voilà, ça vous fait deux rebloches, Isabelle. C'est pas mal, c'est dans votre poche. J'ai quand même un troisième extrait. Attention, peut-être un peu moins facile, celui-ci. Isabelle, qu'est-ce qu'on dit de ce troisième extrait?
0: On va l'appeler en mille morceaux parce que c'était très haché.
1: En mille morceaux celui-ci?
0: Voilà.
1: Oh, mais c'est très original ça comme titre.
0: J'ai tendu les cuivres au début, enfin, et puis après.
1: Eh ben, c'est ça. Ouais, voilà, donc c'était « J'ai vu ». Alors, « J'ai vu » en mille morceaux, peut-être.
0: Moi, j'aurais pas trouvé le livre, c'est pas grave.
1: Bon, c'est pas grave, ça fait deux rebloches. On va passer à la manche suivante, Isabelle. Allez, on garde le moral, Isabelle. Deux rebloches, c'est le début. On est bien ensemble. Moi, je crois en vous, Isabelle. Peut-être que vous ne croyez pas en vous, mais je crois en vous, Isabelle. On passe à la deuxième manche.
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1: Dans cette deuxième manche, Isabelle, c'est un quiz 100% Pays de Savoie. Donc, la Haute-Savoie, la Savoie, ça vous connaît?
0: Oui.
1: Bon, on y va, c'est parti. Je vais vous poser trois questions. Il va y avoir six rebloches à collecter au total. La première question, où se trouve le musée de la musique mécanique? Est-ce que c'est
0: Auger?
1: Ah ben voilà, ben j'ai même pas besoin de faire une... Oh ben c'est bien, bravo Isabelle. En effet, ça fait deux rebloches pour vous, bravo. J'ai même pas besoin de vous donner des éléments. Deuxième question. Les belles villes, Valoir, Châtel et Saint-Gervais ont reçu une récompense récemment. Est-ce qu'il s'agit du flocon vert, du chamois vert ou bien du mont vert? Isabelle?
0: On va dire flocon vert.
1: Le flocon vert, eh bien, c'est une bonne réponse. Bravo. Sir Roblox, vous voyez comme ça va mieux là d'un coup. Deuxième flocon vert pour les belles villes Valoir, Châtel et Saint-Gervais. C'est un label qui récompense les stations de ski qui sont engagées dans la transition face aux défis climatiques. Bravo Isabelle. Troisième question. Aujourd'hui, un emblème va être dévoilé. Emblème pour l'année 2030. Cette année-là, nous allons accueillir un événement. De quoi s'agit-il ?
0: Le
1: Géo 2030. Eh oui, évidemment, bravo. Voilà, bah ça vous fait 6, ça vous fait 8 rebloches au total sur cette deuxième manche.
0: Voilà.
1: C'était un sans faute. Bah voilà, on se rattrape, Isabelle. Parfait. On continue ensemble, du coup, vous restez avec nous.
0: Oui.
1: Bon, Isabelle, j'ai une petite question. Vous êtes où là? Parce que je suis curieuse.
0: Eh bien, je suis rentrée au frais dans un magasin parce
1: Vous êtes en train de faire des petites emplettes.
0: Un tout à la fois,
1: voilà. Vous êtes multitâche, vous, Isabelle. Hein. Bon, bah, vous restez quand même encore un petit peu avec nous, parce qu'on a cette troisième manche qui arrive juste après Zazie. Un point, c'est toi.
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0: Zazie avec un point, c'est toi, c'est sur ICI Pays de Savoie, il est 11h30. Et on continue de jouer avec Isabelle qui est toujours avec nous du côté de Kej. Bonjour Isabelle, rebonjour. Vous êtes toujours avec nous. Bon, ça va, vous êtes bien.
1: Oui, oui.
0: Et puis super belle, là vous vous êtes mis au calme Isabelle, j'ai l'impression. Alors, Isabelle, on rentre dans cette troisième manche, c'est la question mystère, la question surprise. Isabelle, est-ce que vous aimez le football ?
1: Non.
0: Vous n'aimez pas forcément le foot, donc vous ne suivez pas la Coupe du Monde en ce moment ?
1: Un petit peu, bon, on est obligé d'entendre tout ça, et puis on suit un petit peu.
0: Bon, et ben j'ai envie de dire tant mieux, puisque ma question, la seule et unique question...
1: Elle est passionnée autour de moi, pardon.
0: Ah, bon, bah ça va, parce que la seule question que je vais vous poser, Isabelle, c'est cette question sur la Coupe du Monde, donc heureusement que vous suivez un petit peu. Je vais vous rappeler un petit peu le contexte. La France a remporté son premier match contre le Sénégal, c'était mardi soir, 3-1 quand même. 48 pays participent à la Coupe du Monde cette année, et parmi les pays, il y en a un tout petit qui a mis l'ambiance. On cherche un pays de près de 150 000 habitants, un tout petit pays. On cherche ce pays, vous me posez toutes les questions que vous voulez pour trouver ce pays. Le chrono démarre à votre première question, Isabelle. Est-ce que c'est en Asie? Non.
1: En Europe?
0: Non, c'est pas en Europe.
1: En Afrique?
0: C'est pas en Afrique non plus.
1: Aux États-Unis?
0: Presque.
1: L'Amérique du Sud,
0: Amérique du Sud,
1: Patagonie,
0: non.
1: Je vais tout dire des bêtises, les autos, est-ce que c'est près des montagnes?
0: Est-ce que c'est près des montagnes? Non.
1: Qu'est-ce qu'il y a en Amérique du Sud? Est-ce que c'est près du Brésil?
0: C'est pas près du Brésil, non, il s'agissait du Curaçao.
1: J'aurais pas trouvé.
0: C'est aussi le nom d'un cocktail et c'est très proche du Venezuela, c'est une petite île juste en face du Venezuela, et donc ils ont mis l'ambiance, les joueurs de l'équipe, dans cette Coupe du Monde 2026. Isabelle, vous avez quand même 6 rebloches, donc c'est plutôt très très bien même, j'ai envie de dire. On va voir si la deuxième personne, le deuxième auditeur va faire mieux que vous. Donc peut-être à tout à l'heure, Isabelle. Je vous
1: c'était
0: embrasse.
1: Un petit coup de cœur comme ça, et puis voilà, c'était...
0: Eh ben oui, mais c'est toujours sympa de jouer ensemble, et puis l'important, c'est de participer, Isabelle. En tout cas, vous connaissez le chemin, 0806-00-10-10. Vous nous appelez quand vous voulez. Je vous embrasse, Isabelle. Passez une très très bonne journée du côté de Kej. Nous, on va prendre la direction d'Annecy.
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0: Eh oui, direction Annecy ce week-end, puisque samedi pour la 3e édition du Meeting International d'Athlétisme, eh bien, il va y avoir un beau programme. C'est dans toute nouvelle enceinte du Parc des Sports. Une nouvelle fois, il va y avoir des épreuves de sprint, de saut de haies également qui vont être mis en avant dans le programme. Et puis, il va y avoir des nouveautés également. Des épreuves ouvertes vont être proposées pendant le pré-meeting, accessibles aux licenciés, mais aussi aux non-licenciés à partir de 14h. Ce samedi, des épreuves jeunes aussi vont être programmés en début d'après-midi avant le meeting. Le meeting, lui, va débuter à partir de 17h. Et puis, à l'occasion du meeting d'Annecy, le club va mettre en place une première préinscription pour l'édition 2027 du Brooks Marathon du lac d'Annecy. Il y aura sa billetterie sur place. Donc, vous, si vous voulez être assuré d'avoir un dossard pour le marathon du lac d'Annecy, eh bien, rendez-vous donc au meeting d'Annecy ce week-end, le meeting international d'athlétisme. Ce sera samedi à partir de 14h.
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0: On repart en musique sur ICI Pays de Savoie avec les Bee Gees. How deep is your love?

0: How deep is your love? C'était The Bee Gees. Pour nous, sur Ici Pays de Savoie, notre amour est infini pour les auditeurs.
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0: Et dans le Reblochot Show, ce matin, on vous offre un sécateur électrique de la marque Gardena. Isabelle a joué avec nous dans la première manche. Elle a fait 6 rebloches. On accueille Sylvie maintenant. Bonjour Sylvie.
3: Bonjour, comment allez-vous?
0: Mais je vais très bien, et vous-même?
3: Oh, bah moi, c'est parfait.
0: Bon, bah super. Qu'est-ce que vous faites de beau? Vous préparez le repas, là? Ça sent bon chez vous?
3: Alors là, j'étais en train de préparer le repas, mais là, pour l'instant, j'ai arrêté le temps de jouer avec nous.
0: C'est super de prendre du temps. Sylvie, vous nous appelez depuis La Rochette. Donc, Sylvie, pour vous rappeler le principe, on va faire un quiz musical. Dans une première manche, je vais vous poser 2 questions, 3 rebloches par bonne réponse. Ensuite, on va passer à la phase des pays de Savoie. Je vous poserai plein de questions sur nos pays de Savoie. Et puis, la phase surprise, mystère et boule de gomme. Il faut faire plus de 6 points. Il faut faire 7 points pour gagner ce sécateur aujourd'hui. On y va? C'est parti?
3: Bon, on va essayer.
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0: Alors, Sylvie, on va jouer à N'oubliez pas les paroles ce matin. Je vais vous passer des extraits. Dans ces extraits, il manque un mot. Il va falloir me donner le bon mot. C'est bon pour vous?
3: C'est bon pour moi.
0: Eh ben super, on y va Sylvie.

0: Alors, Sylvie, selon vous, quel est le mot qui manque dans ces paroles?
1: Pendant la nuit.
0: Ça, oui, c'est la nuit, bravo, en effet. Trois rebloches pour vous. Vous les aviez reconnus?
1: C'est les Rita Mitsuko.
0: Oui, bien sûr, tout à fait. On y va avec le deuxième extrait. C'est parti.
1: Oui.

0: Alors, il en manque un. Otis Redding, oui. Joe Cocker et...
1: je sais pas, Elvis Presley.
0: Non, c'était Mick Jagger. Otis Redding, Joe Cocker et Mick Jagger. Voilà, c'était Thierry Pastor. Je ne sais pas si vous l'aviez reconnu, Sylvie. Et donc c'était Mick Jagger qui manquait.
1: Chanson,
0: oui, bah parfois je fais des petits pièges. C'est vrai que celle-ci elle était moins facile que l'Erita Mitsuko. Mais c'est le principe du Roblo Show. Parfois je vous fais des trucs faciles et parfois des petits pièges. On poursuit ensemble.
1: C'est bien normal.
0: Sylvie, vous êtes bien avec nous sur Ici Pays de Savoie. C'est parti.
1: Je suis toujours très bien.
0: Eh
1: bah,
0: super.
1: Vous.
0: Dans un instant, on va faire les Pays de Savoie juste après Francis Cabrel et sa Sarbacane.
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0: Et pour ce titre, Francis Cabrel s'est inspiré du titre Cargo de Serge Gainsbourg, c'était Sarbacane.
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0: Pour gagner ce matin le sécateur électrique de la marque Gardena, ce sera peut-être pour Sylvie. Sylvie, on continue ensemble pour cette deuxième manche, cette fois-ci consacrée au Pays de Savoie. C'est parti. Je vais vous donner des informations, des indices, et il va falloir me dire ce que c'est. Nous cherchons, pour la première question, un point d'arrivée d'une randonnée. Ce point d'arrivée culmine à 1547 mètres d'altitude, en haut d'une falaise. On peut admirer depuis ce point le lac du Bourget, la Chartreuse, les Bauges et puis Chambéry. De quoi s'agit-il ?
3: La Croix du Nivelé.
0: J'entends qu'il y a quelqu'un derrière. Vous êtes à deux cerveaux.
3: Oui,
0: vous avez bien raison. Il y a votre mari, Sylvie, c'est ça ?
3: Oui, oui, c'est mon mari.
0: Comment il s'appelle ?
3: Christian.
0: Christian, eh bien, Christian et Sylvie, bonne nouvelle. Oui, c'est bien la Croix du Nivelé. Ça vous fait, ça vous fait trois rebloches. Ah, bah, dis donc, ça fait déjà six. Deuxième question. Nous cherchons une chanteuse française qui a fêté ses 82 ans il y a quelques semaines. Elle a chanté en duo avec Bernard Lavillier et elle est très amie avec Joe Star. Et je vous le dis, elle est du coin également. J'ai pas bien entendu, pardon Sylvie.
3: Nicoletta.
0: Nicoletta, vous êtes sûre?
3: Oui, à 100%.
0: C'est votre dernier mot?
3: Oui.
0: Eh bien oui, c'est Nicoletta, en effet, qui est née à Thonon-les-Bains.
3: Ah oui, c'est une merveilleuse chanteuse, oui, elle a une voix sublime.
0: Bon bah écoutez Sylvie, ça fait déjà 9 points.
3: Super.
0: Bah, c'est pas mal. Donc en fait,
3: ah oui, je suis contente.
0: On va jouer ensemble sur la troisième manche, mais c'est du bonus hein, parce que le sécateur il est pour vous ce matin, on est d'accord.
3: Merci.
0: Vous avez la recette secrète
3: beaucoup.
0: Peut-être que Jack et Carla l'ont également. Non mais vous restez avec nous hein, Sylvie quand même hein. Ne bougez pas.
3: Bien sûr.
0: Je vais vous donner la recette du succès tiens avec Jack et Carla.

0: Ça m'a donné faim cette histoire-là de recettes avec Jack et Carla. 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
0: Vous écoutez donc le Reblo Show avec un sécateur électrique ce matin à remporter. Sylvie, vous êtes toujours avec nous ?
6: Toujours.
0: C'est la dernière manche, mais comme je le disais tout à l'heure, vous êtes déjà à 9 points, 9 rebloches, donc on va jouer pour le plaisir, pour rester un petit peu plus avec vous. Sylvie,
6: c'est
0: vous
6: toujours aurez... un plaisir d'être avec vous.
0: Oh, mais ça c'est adorable. Alors, on va voir, peut-être que vous n'allez pas me remercier vu la dernière manche, c'est une épreuve surprise. On va jouer au jeu du Schmilblick. Je vais vous poser des questions, je vous dis tout dans un instant. Je vous laisse le temps de monter la pression. Vous aurez 15 secondes pour identifier un objet du quotidien en posant des questions. Je réponds par oui ou par non. On s'en sert tous les jours pour manger. Je vous écoute.
6: Est-ce que c'est en métal ?
0: Est-ce que c'est en métal ? Non, pas vraiment, non. Ça pourrait.
6: Pas vraiment. Est-ce que c'est en verre ?
0: Est-ce que c'est en verre ? Oui, ça pourrait.
6: En porcelaine ?
0: Oui.
6: Une assiette ?
0: Oui, c'est une assiette, en effet, bravo. Deuxième question, quelle est la capitale mondiale de la porcelaine, justement ? C'est en France.
6: Limoges.
0: Oui, c'est Limoges, en effet, bravo, ça fait 2 points. Dernière question, on a plusieurs types d'assiettes, suivant ce que l'on mange dans nos placards. Est-ce que vous pouvez m'en citer deux ?
6: L'assiette à soupe, l'assiette à dessert.
0: Oui.
6: L'assiette à fondue.
0: Oui, eh ben c'est bon, c'est tout bon. L'assiette à fondue. Ah, je connais pas cette assiette, moi. Il y a une assiette à fondue.
6: C'est pour la fondue bourguignonne.
0: Ah, d'accord. Et alors, en plus...
6: C'est une assiette avec des petits compartiments pour mettre les sauces.
0: Oh là là, d'accord, ok, ben je ne connaissais
6: Et
0: pas du tout.
6: Et un grand compartiment pour mettre la viande.
0: Ben c'est ok. Bon, ben merci, hein, si vous m'avez appris quelque chose au passage. Félicitations, c'est pour vous. Oh, le sécateur est pour vous, Sylvie. Félicitations. Et pour votre mari également. Merci à vous deux d'avoir joué avec nous ce matin.
6: Beaucoup, hein, je suis vraiment trop contente.
0: Nous, on est très contents de vous gâter tous les jours sur ICI Pays de Savoie. Ça a été un bonheur. Vous êtes adorable, Sylvie. Je tiens à vous le dire.
6: Merci beaucoup. C'est très gentil. Et vous aussi. Vous êtes très agréable.
0: Merci à vous. Je vous souhaite une bonne fin de semaine, Sylvie. Puis à très bientôt sur notre antenne d'ICI Pays de Savoie. Nous, on poursuit ensemble dans un instant. Vous allez retrouver toute l'actu locale, évidemment, avec Tommy Cataneo. Et puis, toute la musique que vous aimez, c'est avec James Brown, Living in America, The Rocky Story. Il vous la présente.

Vous l'ignorez peut-être, mais James Brown est né à Augusta, en Géorgie, et il a vécu une partie de son enfance dans une maison close. Paraît-il qu'il se postait au coin de la rue pour appâter les messieurs qui viendraient, il est convaincu en fait de goûter aux appâts féminins. C'était donc James Brown avec Living in America. On poursuit ensemble, dans le reblochon. Alors c'est bientôt fini en effet, mais vous continuez de jouer à la maison avec Otake. Ils sont en forme les deux, c'est Valérie D'Amido et Eric.

0: allez, au taquet. Au taquet, mes chéris, à tout de suite.
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0: Merci d'écouter Ici, Pays de Savoie. Très bon appétit, il est midi. Ici, Pays de Savoie, première radio sur l'actu locale avec vous, Tommy Cataneo. La Haute-Savoie passe en vigilance orange canicule à partir de ce midi.
2: Oui, comme une vingtaine d'autres départements en France, on va dépasser les 35 degrés en pleine aujourd'hui. Alors si certains ont la chance d'avoir un jardin ombragé, une piscine ou alors une clim à la maison, d'autres galèrent dans leur HLM, comme ces habitants du quartier du Perrier à Annemasse que nous avons rencontrés.
3: On se barricade avec des bouteilles d'eau fraîche, des ventilateurs et on essaye de faire au mieux, on sort pas de la maison. Quoi, personnellement, c'est ce que je fais. On fait avec, malheureusement.
4: Bon, on ferme les volets, les fenêtres et puis ben après voilà, quand on essaie d'ouvrir à la fin de la journée, c'est d'aérer un coup quand ça commence à tomber un peu.
5: On n'arrive pas à dormir s'il fait trop chaud, pas du tout. On est crevé.
6: En vrai, c'est grave compliqué. Surtout que moi, en plus, compliqué de dormir.
7: Ouais, franchement, il fait trop chaud.
8: Oui, parce que moi, j'habite au 6e étage et je suis plein sud. Quand ça tape, c'est intenable. Ça monte jusqu'à 35 degrés chez moi. Disons que ça fatigue l'organisme. On est complètement amorphe.
2: Et c'est sûr qu'avec cet épisode de canicule, les habitants des villes souffrent plus de la chaleur que ceux qui habitent à la campagne. Thomas Blanchard est météorologue. Il était notre invité ce matin sur Ici Pays de Savoie.
9: On est à la période où les jours sont les plus longs puisqu'on arrive fin juin. Et donc du coup, les températures vont avoir beaucoup de mal à baisser la nuit, notamment en ville où la chaleur se maintient et va avoir du mal à descendre sous les 23-24 degrés au cœur des agglomérations. Et c'est ça qui va être un peu le facteur aggravant de cette vague de chaleur. On estime qu'il y a un écart d'à peu près 6 à 8 degrés durant la nuit entre une grande ville où la chaleur se maintient toute la nuit en raison notamment des bâtiments et la campagne voisine où la température a plus de facilité à baisser durant les nuits. On sait qu'on va avoir un premier pic de chaleur dimanche, lundi, où on devrait flirter avec les 37-38 degrés, voire très localement un petit peu plus. Cette vague de chaleur, elle devrait se poursuivre une bonne partie de la semaine prochaine et on pourra avoir un nouveau pic de chaleur en fin de semaine prochaine puisqu'en fait, tout simplement, on ne voit pas le bout dans les prévisions, dans les projections au-delà de 6-8 jours. On ne voit pas le bout de cette vague de chaleur et également, on ne voit pas le retour de la pluie. On va surveiller aussi également ça côté sécheresse.
2: Le météorologue Thomas Blanchard qui était notre invité ce matin, son interview est à réécouter sur notre site internet ici.fr. La Savoie reste en vigilance jaune pour l'instant. Parmi les bons conseils qu'on peut vous donner, c'est d'éviter de mettre le nez dehors entre midi et 16h, de fermer les volets et de penser à boire au moins 2,5 litres par jour en ce moment.
0: Ah, et Pierre, la femme de 69 ans qui a été recherchée par les gendarmes depuis hier, a été retrouvée.
2: Oui, la brigade de Val d'Arc en charge de l'enquête annonce que la Morianaise va bien. Elle a quand même été transportée à l'hôpital pour des contrôles. Elle était partie de chez elle lundi soir. Sa voiture avait été retrouvée dans la commune. À Chambéry, un ancien professeur du conservatoire municipal, sous le coup d'une enquête pour corruption de mineurs, il est soupçonné d'avoir échangé des messages à caractère sexuel avec ses élèves. Deux plaintes ont été déposées contre cet enseignant de trompette qui a exercé pendant des années à la Cité des Arts. Il a été révoqué au mois de décembre. Là encore, toutes les infos sont sur notre site internet.
0: Elle visait une place sur le podium et elle l'a fait.
2: La savoyarde Jessica Roger, prof d'anglais à Albertville, vient d'être sacrée championne du monde de bodybuilding naturel. La compétition a eu lieu ce week-end en Angleterre et a payé un titre de championne de France et championne d'Europe. La quinquagénaire est montée sur la deuxième marche du podium dans deux catégories différentes. Un rêve qui se réalise pour elle qui a désormais deux belles médailles autour du cou.
10: Alors elles sont lourdes, mais ça fait plaisir de porter des poids comme ça pour changer. Elles brillent, elles sont en argent, elles représentent le monde et donc voilà, elles représentent pour moi ce qui est vraiment pour

0: Moi, une victoire, vraiment. Je ressens énormément de joie, énormément de fierté. Je suis arrivée donc deuxième, donc je suis voilà vice-championne du monde de bodybuilding naturel. J'ai encore du mal à le dire, mais parce que je suis encore sur mon petit nuage et voilà, je suis heureuse. Je vais redescendre petit à petit, j'imagine, mais voilà, pour l'instant, je savoure.
1: Et puis en cyclisme, c'est désormais officiel. L'ancien coureur d'AG2R, la mondiale, Romain Bardet, devient manager sportif chez Décathlon, un CMA CGM, le nouveau nom de son ancienne équipe, basé chez nous à Chambéry. Il prendra son poste au 1er janvier 2027. Ça a toujours été une envie, confie Romain Bardet. Je vibre toujours pour la performance et le cyclisme sur route. Romain Bardet, qui, on vous le rappelle, avait remporté 4 étapes sur le Tour de France et qui avait arrêté sa carrière de coureur professionnel il y a un an. Allez Charlène, on jette un œil du côté de la météo, ça reste beau et surtout très chaud.
2: Exactement, très chaud, la Haute-Savoie est en vigilance orange canicule, la Savoie en vigilance jaune, les températures sont en hausse, 30 degrés attendus cet après-midi du côté de Chamonix, 33 à Bourg-Saint-Maurice, 36 à Chambéry, 37 à Albertville. Le pic de chaleur, lui, est attendu pour ce week-end entre dimanche et lundi. L'Europe bleue chaud, nous, c'est fini, mais on revient demain. Vous avez rendez-vous avec Valérie Damidot et Éric Bastien sur Au Taquet. Bon appétit!
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5: Bonjour la France, j'espère que tu vas bien, la France. J'espère que tu n'as pas trop chaud, la France. Comment ça va, Éric Bastien?
6: Ben, ça va, on tente de respirer, ça va pas aller en s'arrangeant, on le sait, mais on s'y prépare.
5: Ah ouais, ok, le gars est négatif au possible. Tu
6: ah
5: peux
6: non,
5: pas dire
6: bon,
5: bonjour, on espère
6: ben bonjour,
5: que ça va aller.
6: Mais quand même, c'est fait chaud quand même, c'est
5: et
6: dur.
5: Et c'est comme ça, va
6: falloir. Compatible.
5: Eh oui, il faut s'habituer, ben ça ne va pas s'arranger.
6: Ah oh non.
5: Allez, nous, je vous rappelle que c'est le dernier jour pour se qualifier pour la finale.
6: C'est vrai.
5: La personne a 2 candidats, je n'ai qu'un candidat. Ah, autant vous dire que j'aimerais que mon candidat gagne aujourd'hui.
6: Ouais.
5: Je rappelle les prix pour demain. Premier prix, 2 jours en famille ou entre amis au festival des Grandes Marées à Jullouville, au cœur de la baie du Mont Saint-Michel. C'est un séjour pour 4 personnes, hein. Donc vous pourrez écouter plein d'artistes, dont Julien Clerc. Il y aura aussi évidemment Benabar.
7: On s'en fout, on n'y va pas.
5: Et la la la la la la la. Et papa, il y aura Zaz.
8: On ira écouter Harlem au coin de
5: Et il y aura aussi Christophe, Mike, Kenjie, les Cooks. Vous dormirez à l'hôtel du musée à Granville et vous aurez 100 euros de carburant pour y aller. Si vous ne gagnez pas ça, génial. Vous gagnez quoi?
6: Oh, vous parlez du Mont Saint-Michel, vous savez que la spécificité, bien sûr, c'est les galettes, mais c'est aussi l'omelette de la mère Poularde. Et quand on a mangé une bonne omelette de la mère Poularde et qu'on veut digérer, on prend un bon petit café. Un petit café Nespresso du Mont Saint-Michel, du Mont Saint Joe Malongo et ses 32 dosettes. Cyber en vert, la cafetière est à gagner demain vendredi.
5: Magnifique jingle, on accueille les candidats. Alors, on accueille Christophe. Alors, attention là, attendant, c'est une compète 100% breton. Parce que Christophe, il joue avec ici Brazizel et Christine avec ici Armoric. Ça
6: exactement.
5: Va la Bretagne?
6: C'est le derby là.
9: Ça va.
6: Bonjour.
9: Bonjour. Bonjour Valérie, bonjour Eric.
6: Bonjour Christophe.
9: Bonjour Christophe.
5: Et voilà. Et ben, quoi qu'il arrive, c'est la Bretagne qui gagne. Hein, donc, voilà.
6: Un peu son année alors.
9: C'est ça.
6: C'est réglé.
5: Alors, j'espère quand même que c'est Christophe qui va gagner, rapport que c'est lui qui joue avec moi. Bien. Voilà. Alors, tu joues, comme je l'ai dit avec ici, Brazizel, tu as 56 ans, tu habites à Plounéour-Ménez.
10: C'est ça même.
5: C'est ça bien, et comment on appelle les habitants de Plounéour-Ménez?
10: Des Énéouriens.
5: Ah oui, alors rien à voir avec la choucroute, quoi. Ok, d'accord.
10: Non, alors je te confirme.
5: Ah ok, d'accord, bon.
10: Avec le petit cafard, ça la rigueur, mais la choucroute, absolument pas.
5: Rien du tout. Non, c'est vrai que là, on est sur le Queen Amman, on est sur le beurre, on est sur le sel.
6: Le léger,
5: tout ce qu'on aime.
10: C'est bien ça.
5: Alors, tu vis avec Marie-Noël, tu as 2 enfants, Christopher et Benoît.
10: Oui.
5: Et tu as un chat psychopathe qui s'appelle Dexter.
10: Dexter, que j'ai hérité de mon fils.
5: Oh my God. Et alors Dexter, tu toutes les souris et les choses nuisibles dans la région, comment ça se passe?
10: Non, il les ramène juste dans la maison, ce qui fait hurler ma femme.
5: Ah bah oui, tu m'étonnes.
10: Il les ramène vivantes, évidemment.
5: Bah oui, sinon c'est pas drôle.
10: Non. Évidemment.
5: Et
10: il est plutôt trouillard.
5: Ah.
10: Monsieur ne comprend pas que le jardin, c'est son territoire, donc il se laisse chasser par les autres chats.
5: Ah non, mais d'accord.
10: Et il rentre en courant dans la maison.
5: Oui, mais alors donc, ça.
10: Il a que le nom.
5: Oui, mais ça, c'est ce qu'il te laisse voir. Parce que tu sais, moi, j'ai fait la vie secrète des chats. Et je peux te dire qu'en fait, la nuit, il a peut-être une autre vie et tu ne la connais pas.
6: Ah oui, la vie cachée. Il est danseur dans un cabaret.
10: C'est pas impossible parce que quand il peut fuguer la nuit, il se gêne pas.
5: Exactement. Tu serais peut-être surpris de savoir ce qu'il fait la nuit.
6: Il est chez Michou.
5: Ça, non, la nuit, il se venge. T'inquiète qu'il doit y avoir des disparitions multiples. Alors, tu étais conducteur.
10: J'espère que personne n'écoute après de chez moi.
5: Les voisins de Plounéours, Ménez, faites-vous connaître. Alors, tu étais conducteur routier, mais depuis quelque temps, tu es sur les quais et au bureau.
10: C'est ça même, et voilà.
5: Et ben voilà.
10: Là, je suis en formation.
5: Eh bien, très bien. Alors, on va tout de suite marquer un point. Je te rappelle que tu dois gagner. Tu es dans la team d'Amis d'Hollande. Oui. Tu dois gagner. Alors, écoute bien. Une nouvelle compétition cycliste, inspirée du Tour de France. Ouais, le petit klaxon. Une nouvelle compète cycliste inspirée du Tour de France doit voir le jour cette année en Chine. Petite différence, elle durerait 68 jours. Est-ce que c'est vrai ou faux que une compète cycliste en Chine va durer 68 jours et s'inspire du Tour de France? Top chrono, 5 secondes.
10: Allez, je veux dire oui.
5: Et non, c'est faux. Parce que déjà, la Chine, ils ont déjà des courses cyclistes. Ils ont le tour du Guangxi, le tour du lac Qinghai, le tour du lac Taiyu. Mais la course de 68 jours, comment te dire, non, c'est trop long. Bon.
6: Voilà, le Tour de France qui est à suivre cet été, tout au long du mois de juillet, sur votre radio, ici et ici.fr, avec des émissions spéciales et des reportages. Christine, donc le derby breton, Christine qui vit à Camors, dans le Morbihan. Oui. Alors Céline Lebras, qui est bretonne et qui réalise l'émission, m'a dit Camors, c'est dans la forêt, c'est dans la
11: pampa.
6: Oui,
11: c'est ça. C'est vrai ? Oui, c'est vrai. Oui.
6: C'est un peu...
11: Juste à côté de la forêt. Ouais.
6: C'est à côté, c'est quoi la ville la plus proche ?
11: La ville, on a Beau, Puvigné, Auray, peut-être. Auray vous dit quelque chose, peut-être.
5: Ah oui, Auray, bah quand oui, même, oui, dit.
11: Bah, ouais, oui. Auray, Vannes, Lorient, Pontivy.
6: Bah bien sûr, non, mais on voit parfaitement, voilà. Évidemment. Ah, voilà. Bah, c'est sympa de vivre dans la forêt. Enfin, je veux dire,
11: ah oui, on est bien. On est bien, oui.
6: Bah, tu souffres peut-être un peu moins de la chaleur, d'ailleurs. C'est quand même très
11: ombragé. Oui,
6: ombragé.
11: Là, aujourd'hui, là, de toute façon, on a un peu de pluie. On a eu un peu de pluie ce matin, puis là, c'est agréable. Hein.
6: Ouais. Ouais. Bah oui, on a tous envie d'aller vivre en Bretagne.
5: Non, il faut laisser les Bretons tranquilles, monsieur.
6: Oui. Tu es mariée avec qui, Christine ?
11: Je suis mariée avec Jo,
6: ça fait longtemps que tu es avec Jo ?
11: Ouais, ça fait longtemps, bah oui. On s'est mariés en 82, donc regarde.
6: 82,
11: ça fait...
6: ah oui. Ouais,
11: 46 ans.
6: 46 ans de mariage. Et puis des grands-enfants que tu as eu plutôt jeunes,
11: oui.
6: Laurent, 43 ans. Aurélie, 40 ans. Et Delphine, la petite dernière, 32 ans.
11: Voilà, c'est ça. Exactement.
6: Est-ce que tout le monde a bien travaillé ? T'as des petits-enfants ou pas ?
11: Ah oui, j'ai 4 petits-enfants.
6: Comment
11: j'ai donc une grande fille qui a 18 ans.
6: D'accord.
11: J'ai après 2 petits garçons qui ont 12 ans et 11 ans.
6: Hugo et Julien.
11: Et mon dernier petit-fils qui vient de naître, là, qui a 3 mois.
6: Et Timothée. Oh. Timothée, je suis tout mignon. Oui. Je suis tout mignon.
11: Oui.
6: Tu es à la retraite, Christine. Tu as fait 1000 métiers. Qu'est-ce que tu as fait dans ta vie ?
11: La plus grande carrière que j'ai faite, c'est dans le nettoyage industriel.
6: Okay.
11: C'est nettoyer, travailler dans les abattoirs la nuit.
6: D'accord, pas facile.
11: Et autrement, j'ai fait de la garde d'enfants pendant 7 ans à domicile. J'allais au domicile des parents.
6: Ouais.
11: Et puis, entre-temps, j'ai fait des heures de ménage dans les entreprises. J'ai gardé une personne qui s'occupait de la maladie, qui avait la maladie d'Alzheimer. Enfin,
6: ah, t'as fait plein de choses.
11: Quoi.
6: Ah ouais, non, j'ai l'impression que t'as beaucoup donné aux autres.
11: Ah, oui,
6: comme comme toutes les petites filles, tu voulais être maîtresse. Voilà, ça c'était ton petit rêve quand t'étais plus jeune.
11: C'est ça.
6: Christine, déjà bravo pour tout ce que tu as fait. On prendra le temps de faire davantage connaissance, mais on va t'offrir, je l'espère, un premier point, t'as compris,
11: j'espère,
6: j'aimerais bien avoir 3 candidats à la fin de cette émission pour la finale de demain. Ce qui me mettrait quand même un peu pas
5: t'entends
6: mal,
5: Christophe.
6: Ouais, bien sûr. Extrait. Petit souvenir avec Otawan et le mot ok, t'es bat, c'est expression ça, quelques années. Le mot ok est l'abréviation de Zero killed, c'est-à-dire zéro mort, utilisé par l'armée américaine. Top chrono, vrai ou faux ? Le mot ok, c'est l'abréviation de zero killed, c'est-à-dire aucun mort, utilisé par l'armée américaine.
11: Oui, moi je dis que c'est vrai.
6: Non, c'est faux, je suis désolé, Christine. L'origine la plus probable de ok remonte aux États-Unis des années 1830, où on s'amusait à écrire certains mots avec des fautes volontaires, et ok viendrait ainsi de all correct. une version humoristique de All Correct, qui signifie que tout est correct.
5: Voilà, All Correct, qu'ils auraient écrit O2L, correct avec un K, au lieu de All A2L, correct avec un C. Voilà.
6: Motus.
5: Eh non, mais sinon, les gens ne comprennent pas. Ça vient de All Correct, c'était une version humoristique de All Correct. Donc, faut expliquer, sinon les gens, ils sont perdus.
6: Oh, j'ai tiré la noire, je suis désolé.
5: C'est ça. Allez. Donc 0-0, et là tout de suite, l'aventurier contre tout ennemi. Ouais, allez, l'aventurier, Indochine, je vous aime, à tout de suite. Ah bah l'aventurier, c'est pas toi.
6: Oui, on va donc.

0: croit me connaître. Elle a dit que j'étais pas un aventurier.
1: Non, ça c'est vrai.
0: Alors qu'elle me connaît si mal.
1: Oui, monsieur. Allez, jingle, mon petit Kinan, vas-y.
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0: J'ai un aventurier de la danse, je vous l'ai prouvé il y a deux secondes.
1: Ouais, bien sûr. Ah, bah ça, c'est sûr.
0: Bah, t'as pas vu?
1: Ah là là, j'aimerais tellement que cette émission soit diffusée en direct sur des écrans géants pour que les gens se rendent compte.
0: Ah non, il n'y a pas de vidéo.
1: Alors, je suis avec Christophe qui joue avec ici Brazizel contre Christine ici à Armorique, la Bretagne en force, hein, les gars. Eh bien, Christophe, qui est donc, qui habite Plounéou en Ménèze, il paraît que t'es une pointure en bricolage décoration.
3: Ouais, si on veut.
1: Non mais attends, excuse-moi là.
3: Non, arrête-toi.
1: Tu viens de monter un abri de jardin. Bah oui, tu sais faire du carrelage, de la plomberie. T'as changé le ballon d'eau chaude.
3: C'est vrai. J'ai fait tout le carrelage de mon frère l'été dernier. Oui, j'ai monté l'abri de jardin, changé le ballon d'eau chaude, le carrelage à la maison, dans la salle de bain. Tout le sol. Et là, je me bagarre avec ma femme parce que je voudrais mettre du carrelage comme il nous en reste dans l'abri de jardin, mais elle veut pas.
1: Pourquoi ?
3: Ben, parce que elle a pas envie. Elle a décidé que non, ça c'est pas la place du carrelage dans un abri de jardin. Ça va, on va passer du temps, on va l'abîmer.
1: C'est quoi ? C'est du bois ?
3: Oui, c'est du bois.
1: Et pourquoi tu veux mettre du carrelage ? J'ai pas compris. Qu'est-ce que ça change ?
3: Eh ben pour le rehausser, pour éviter qu'il y ait des infiltrations d'eau, comme il y a chez beaucoup d'amis qui ont des abris de jardin. Voilà.
1: Alors, tu sais
3: pour
1: ce que
3: rehausser
1: tu...
3: le sol à l'intérieur. J'ai mis une petite ceinture de ciment, de béton plutôt.
1: En dessous, t'as fait une chape ?
3: Il y a une chape déjà.
1: Et ben alors ?
3: Et sur la chape, je l'ai rehaussée. Qui fait que quand tu rentres dedans, il y a une petite marche, et du coup, il y a un petit trou. Donc, où faudrait que je refasse un petit centimètre de ciment ou de ragréage. Mais moi, j'avais en projet de mettre du carrelage. Voilà.
1: Et tu peux mettre ce que tu veux, tu n'es pas obligé de mettre du carrelage, genre un gros.
3: Oui.
1: Je sais
3: ce que je vais faire. Il y a des dalles de gravillon lavé qu'on met dans les jardins, là, ça vaut pas cher.
1: Ah, bah voilà.
0: Excusez-moi. Si vous avez besoin de conseils, bois, ciment, carrelage, jardin, arrêtez d'écouter au taquet, parce qu'on n'a pas le temps de tout se dire. En revanche,
1: oui, soyez allez, au rendez-vous
0: sur M6 à la rentrée, parce que Déco revient. Je dis ça, je dis rien.
1: Mon chat, il y a 0-0. Cri-cri, il va falloir que tu marques le point là, tout de suite.
3: Ah, il serait temps que je me réveille.
1: Ouais, réveille-toi. Alors écoute bien, tiens, je te mets Julien Doré.
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1: Alors, on va parler des Seychelles, ces îles paradisiaques. Moi, j'affirme qu'il y en a 115. Alors, l'archipel des Seychelles compte 115 îles au total. Est-ce que c'est vrai ou faux ? Top chrono, 5 secondes.
3: Allô.
0: Ben oui, Christophe.
1: T'as dit quoi ?
3: Ça me paraît beaucoup, donc je dis non.
1: Eh ben, dommage, parce que c'est vrai. Il y a 115 îles qui sont d'origine granitique ou corallienne. Voilà, bon. Et l'hôtel est mort de rire derrière.
0: C'est normal, elle est là en fourberie.
1: Hein ? Alors, non seulement ils sont bretons tous les deux, mais ils s'appellent Cri-Cri tous les deux. Ben, ça suffit.
0: Bon, comme on a jusqu'à 15h, je vais vous citer donc les 115 îles. Alors, Moréa, Yawan... Ah oui, non, on n'a pas le temps du tout. Christine, voilà. Ne sois pas totalement dans la moquerie. Tu sais, ça pourrait nous retomber dessus.
5: Oui, je pense, oui.
0: Oui.
5: De toute façon, j'aurais pas su, donc je pense que j'aurais dit peut-être comme lui ou...
0: Ça m'arrange. Je sais pas. Ouais. On va voir ce que tu vas faire dans un instant. On continue de faire connaissance. On l'a dit, c'est le derby breton. Tu vis dans la forêt à Camors, ça c'est dans le Morbihan. Voilà. Tu prépares, alors moi j'aime bien parler de bonne cuisine à cette heure-ci. Voilà, donc je sais que tu prépares des pâtisseries, tes bretonnes.
1: Le gars est un ventre.
0: Bah oui, bien sûr. Parle-moi un peu de tes pâtisseries bretonnes, tes phares aux pruneaux.
5: Alors le phare aux pruneaux, exactement. Oui. La tarte aux pommes, les flans, mais ça vous connaissez aussi toujours. Mais essentiellement le phare breton quand même que j'aime bien faire. La tarte aux pommes, c'est une tarte je mets des pommes et puis je mets, c'est une tarte normande qu'on appelle ça, et avec je mets un petit peu de crème de, je fais une petite sauce à base de crème de, et je mets mes pommes et c'est drôlement bon.
0: Bah, bien sûr que c'est bon.
1: Alors je t'explique à tout le monde, le gars non seulement est un ventre, mais pendant que tu racontes ta petite recette, ma Cricri, il bave.
0: Oui, mais surtout je pensais aussi à son mari qui lui s'occupe du salé, moi je suis plutôt salé, et ton mari fait du sauté de porc, du bœuf bourguignon.
5: Civet de lapin, tout ce qui est, tu vois, les bons plats pour l'hiver, pour réchauffer.
0: Pour le summer body. Ouais. Ah oui, non, je vois parfaitement. Et en plus, tout ça au milieu de la forêt, ça doit être bien, avec un petit feu de bois. J'ai envie d'aller vivre avec toi. Quitte Joël.
5: Il y a de la place.
0: Partons à l'aventure. Allez Christine, jouez.
1: Ouais, reprends-toi et pose ta question.
0: Oui, je vais m'en prendre quand même. Oui, c'est important. Avec une chanson, vous vous souvenez d'Indila? Ah oui. Indila, il y a quelques années, on se souvient encore, bien sûr, que c'est l'artiste. Alors, elle parlait de tourner dans le vide. Alors, on va un peu parler de ça, tu vas voir pourquoi je t'emmène là-dessus. Déjà, nous partons en Hongrie. Et en Hongrie, il existe un rond-point à plus d'un million d'euros qui ne mène nulle part. Ils auraient fait un rond-point à un million d'euros qui mène nulle part. Vrai ou faux, top chrono,
5: ouais,
0: 5
5: secondes. Moi, je dis que ça pourrait être vrai, oui.
0: Tu dis que c'est vrai?
5: Oui.
0: Christine, t'as raison. C'est vrai. C'est un aménagement construit pour desservir une future zone industrielle. C'est devenu viral sur les réseaux sociaux. Le problème, c'est que pour l'instant, il n'y a aucune route. Alors que je l'ai dit, ça a coûté 1 million d'euros. Un bel investissement qui tourne en rond. On attend la suite.
1: Comme le sketch de Desproges. Alors, non, pas de Desproges d'ailleurs, de notre autre ami. Alors, nous avons quoi? Ah oui.
0: Qu'est-ce qu'il y a?
1: Christophe n'a pas de points.
0: Ah oui, vous réalisez quand même, ça y est.
1: Christophe?
0: Ben voilà, il m'a fait forfait.
1: T'as pas de points, chérie. Hein. Donc là, on va écouter.
6: Quelque chose.
1: Voilà, donc après les frérots de la Vega et Sweet Darling, on va jouer, tu vas marquer. Allez, vous écoutez ici, on va onduler nos petits bodies. Frérots de la Vega, Sweet Darling.
0: Allons-y. Frérots de la Vega, on adore les frérots de la Vega.
1: À tout de suite.
0: On va siffler.

0: c'est issu de la famille. Frère de la Vega, ils sont pas deux, ils sont trois, mais ça personne le sait.
1: Vas-y, Kina, n'hésite pas, tu sais, quand tu sens qu'il y a de la gênance.
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1: Je sais, mon Kiki, tu n'as pas beaucoup travaillé avec nous, mais non, tu as bien vu que cette personne est gênante. Oui. Fais oui avec la tête si tu te sens menacé. Voilà. Donc, dès que tu sens un grand moment de gênance comme ça, par exemple...
0: Tu enchaînes,
1: mon chat. N'hésite surtout pas.
0: À couper mon micro.
1: Je serai toujours de ton côté, Kiki. Alors, cri-cri.
3: Il est là, Cricri, il est là.
1: Ouais, il est là, Cricri.
3: Cricri au masculin. Cricri au masculin est là.
1: Cricri, tu sais que là, il y a deux points. Il y a deux points à marquer. Hein. Alors, tu vas me les marquer, ces points, mon Cricri.
3: Bah, il serait peut-être temps.
1: Voilà.
0: Il a dit pareil il y a 5 minutes.
1: Hein. Oui, bah écoute. Tu aimes chanter. Tu aimes la chanson française. Tu aimes la chanson française.
3: Oui.
1: Oui.
3: Oui, oui.
1: Avec Marie-Noël, vous chantez sous la douche.
3: Ça nous est arrivé, c'est vrai.
1: Eh ben voilà. Vrai. Alors écoute-moi bien, je vais te faire... Il y a deux artistes à trouver, mais tu ne vas pas entendre leur voix, tu vas juste entendre l'intro de la chanson.
0: Eh oui.
1: Et grâce à cette intro, tu vas me dire tout de suite le premier artiste. Qui c'est? Vas-y.
3: Francis Cabrel.
1: Oh. Ah. Oh. Allez, vas-y, c'est Francis Cabrel, on l'écoute. Moi, je n'étais rien, et voilà qu'aujourd'hui...
0: Ah oui, c'est le deuxième, là. Allez.
1: Ah oui. C'est parti vite.
0: Allez-y, envoyez le deuxième.
1: Excusez-moi, remettez le deuxième, là, parce que là, c'est n'importe quoi.
0: Allez.
3: Eddie Mitchell, La Dernière Océane.
1: La Dernière Océane, bien sûr. Alors, qu'est-ce que c'était, les paroles, déjà? C'était...
0: Allez.

0: Eh ben, ça te fait deux points, mon cri-cri, tu t'es réveillée, bravo.
1: Christine.
2: Oui.
1: Tu te rends compte à quel point les cinq dernières minutes sur cette bande FM, c'était un véritable brouillon.
0: Excuse-moi, ouais. Tu n'as pas marqué que ta candidate a marqué un point.
1: Ouais, ouais. C'était d'un brouillon ce qui s'est passé là, avec la team d'Amido, la bande FM ne s'en remet pas. C'était n'importe quoi. Donc, nous, on va faire ça correctement.
0: Oui, vas-y, parce que t'as plus
1: beaucoup
0: de temps.
1: C'est vrai que j'ai plus beaucoup de temps, mais je vais quand même prendre mon temps avec Christine pour lui dire que, attention ma Christine, on a deux points à prendre. C'est l'intro, c'est un chanteur, tout le monde le connaît. On écoute le tout premier. On y va.
2: Michel Delpech.
1: Eddie Michel Delpech, cette espèce de mix.
2: Ah non, c'est Michel Delpech.
1: Ah oui, Eddie Michel Delpech quand même.
2: Ah
1: hein.
2: Ouais, bah oui.
1: Oui, non, mais je te soutiens, ma cri-cri, bien sûr.
0: Vite
1: oui.
0: Dans le Loir-et-Cher, ces gens-là ne font pas de manière. Oh yeah.
1: Oh yeah.
0: La la la la la la la.
1: Ça, c'est bien. Ça, c'est un point de plus, Christine, qui collectionne les dés à coudre, qu'on a une cinquantaine à la maison. Voilà, c'est juste, j'avais envie de vous le dire. Voilà, on aime les dés à coudre. Oui, c'est important de le dire.
3: Oui, c'est bien. Bah, écoutez, c'est super. Moi, par exemple, Cricri, il se brosse les dents et part jamais sans sa brosse à dents. Voilà, j'avais envie de vous le dire aussi.
1: Oui, alors attendez, elle fait 30 minutes de marche tous les matins sur prescription du médecin. Tout le monde peut pas faire en dire la même chose. Hein.
3: Oui, excusez-moi, il fait du vélo et de la course à pied. Alors, excusez-moi. Hein,
1: pardon, elle a le vertige, donc pas d'activité à sensation. Les choses soient claires. Hein.
3: Oui, que moi, il aime les trucs à sensation. Attention, il aime la vitesse, on en parlera tout à l'heure. Ouais, allez.
1: Évidemment. Allez, voici la deuxième. Pardon ?
2: Dave.
1: Mais oui, mais arrête de me dire pas dans les oreilles.

0: sous le chêne.
1: Oh, Christine aurait peut-être fait un sans faute. Oui.
0: Elle a fait 3 points. Elle a 3 points, Christine. Christophe, t'as 2 points. Là, c'est la réclame, mais pas que. C'est aussi l'actualité dans toutes vos régions grâce aux 44 locales de votre radio ici.
1: Je vous ai dit qu'elle était rancunière.
0: Tais-toi. Et quand, quand on revient, cri-cri, tu gagnes tout. Allez, à tout de suite, mes chéris.
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7: L'astrophotographe Philippe Jacquot propose des soirées observation du ciel pour découvrir la Lune, les constellations, les planètes. 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Et Philippe Jacquot nous dit pourquoi venir.
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0: Alors, je vous rappelle qu'on joue avec Cricri et Cricri, Cricri à 2, Cricri à 3, et que voilà. Alors, je vous rappelle que demain, c'est la finale. Le premier prix, c'est 2 jours en famille ou entre amis, 2 jours pour 4 en fait, au Festival des Grandes Marées à Julouville, au cœur de la baie du Mont-Saint-Michel. Il y aura Kenji, Julien Clerc, Benabar, Zaz, Christophe Mahé. Vous aurez 2 jours sur place, une nuit avec petit-déj à l'hôtel du musée de Granville, 100 euros de carburant pour y aller. Si vous ne gagnez pas ce magnifique voyage, vous gagnez la magnifique machine à café Malongo, les 32 dosettes, les 6 verres en verre. On reprend la compète, c'est parti. Alors, comme ça, on aimerait déjeuner avec Jean. Allez-y, mon cri-cri.
10: Ah oui, ça me plairait.
0: Ah oui,
10: étant fan de Formule 1, vu que c'est un personnage très généreux, que l'on voit rarement dans les médias, j'aimerais bien, si j'en avais la possibilité, déjeuner avec lui.
0: Ah bah oui, je comprends.
10: Ça ne me déplairait pas.
0: Je comprends.
10: J'ai fait partie de son fan club dans le passé.
0: Je ne savais même pas qu'il y avait un fan club de Jean. Allez-y, dis.
10: Ah si, le nom du fan club, c'était le Loup.
0: D'accord. Alors, tu as fait partie du fan club de Allez-y, mais tu as aussi fait partie d'un club de moto et d'une asso, tu fais partie d'ailleurs, qui sauvegarde le patrimoine breton. Comment s'appelle ce club et cet asso?
10: Ploun Patrimoine.
0: Ploun Patrimoine, ça veut dire quoi?
10: Ben, c'est le patrimoine de Ploun et Ourménez. Voilà.
0: Ah d'accord.
10: Ploun, c'est l'abréviation de Ploun et Our.
0: Okay. Donc par exemple, vous avez refait une très belle fontaine en pierre, en pleine campagne, en pierre de taille. Ça
10: oui.
0: C'est fait pour quoi? Vous sauvegardez les choses qui s'abîment, c'est ça?
10: Oui, on sauvegarde les choses qui s'abîment, on les refait. Et la fontaine avait totalement été détruite, donc elle n'existait plus. Il n'y avait plus que des peintures, des vieilles photos, et on l'a refaite entièrement avec l'aide de tailleurs de pierre. Et pour poser les pierres, on s'est même servi en partie de ma chèvre qui sert à sortir les moteurs, une grue d'atelier.
0: Ah ouais, d'accord, carrément.
10: Pour okay. Les pierres les plus lourdes, ouais, pour et les pierres les plus lourdes.
0: Eh ben, d'accord. Alors, on va parler amour, on va parler de ta rencontre avec Marie-Noël. Vous aviez des amis communs, elle bossait avec la femme de ton futur patron. Vous faisiez plein de trucs ensemble, acquis des rassemblements de motos. C'était en 1985, tu avais 16 ans. Et puis bon, ça s'est pas fait tout de suite.
10: Ah non, du tout.
0: Vous êtes mis ensemble 4 ans plus tard.
10: C'est ça.
0: Et voilà. Et 37 ans que vous êtes ensemble. Mon Dieu, magnifique.
10: Oui.
0: Marino.
8: Qu'est-ce que le temps file.
0: En bas, 37
8: ans. Qu'est-ce que le temps passe vite.
0: C'est trop.
8: Ah là là.
0: Trop.
8: Ah là là. Oui, ça fait.
0: Alors, on va voir si tu vas marquer 3 points de plus grâce à la question au choix multiple. Je pose la question, je te propose des réponses à mon top chrono. Tu as 10 secondes pour me donner ton choix. Aujourd'hui, 18 juin, c'est la journée internationale de quoi? Alors, attention. La journée internationale du sommeil, du pique-nique, du selfie ou des chaussettes d'Éric Bastien. Alors, c'est quoi aujourd'hui la journée internationale? Sommeil, pique-nique, selfie, chaussettes d'Éric Bastien. Top chrono, 10 secondes.
8: Du sommeil.
0: Et non, c'est la journée du pique-nique. Voilà.
8: Ah, le con.
0: Bon, c'est pas grave. Allez.
1: Et vraiment pas au top, hein, votre Christophe. Enfin, bon.
0: Je serais toi, je fermerais physiquement mon corps.
1: Ah, Christine, tu sais, à un moment donné, il a trouvé, je sais pas comment il a fait, il a réussi à trouver la Cabrel et Eddie Mitchell. Bon, à coup de bol, voilà. Quelqu'un qui l'a aidé à la maison, probablement.
0: Mais ouais, là, c'est ça, ouais.
1: Alors que nous, Christine, on est dans la continuité.
11: Oui,
1: Bien sûr. Évidemment, Christine, qui est avec ici Armory, qui habite à Camors, dans la forêt. Oui. Je l'ai dit rapidement, t'es rancunière. Ah, ça fait partie de tes petits défauts, quand même. Hein.
11: Un petit peu, oui.
1: Ouais.
11: Un petit peu.
1: Tu peux, c'est-à-dire
11: que oui, si on me fait une crasse, quand même, bon, je pardonne pas facilement non plus, quoi.
1: C'est ça, le principe d'être rancunière, voilà. Effectivement.
11: Exactement.
1: Si t'étais un animal, parce qu'on aime bien savoir un peu nos candidats, voilà, tu serais quoi, toi?
11: Qu'est-ce que j'avais dit?
1: Un poisson.
11: Bah oui.
1: Je sais pas, toi qui vis dans la forêt, on est plutôt sur les lernards et les loups, là.
11: Oui, et puis j'en ai un de poisson aussi, hein, j'en ai un à la maison. Et le matin, dès que je me lève, ben, je lui parle, enfin, je lui dis bonjour. Alors il me regarde, puis bien sûr, il est content.
1: Bah évidemment.
11: Il est vieux, hein, il a 5 ans.
1: Ah, je sais pas combien de temps ça vit un poisson.
11: Bah, c'est un poisson rouge, hein. Normalement, la durée de vie, je crois que c'est pas si long, aussi vieux que ça. Hein.
1: Ah ouais, bah, donc, écoute, il est en forme.
11: Ah bah ouais, il a un aquarium assez grand, tu vois, et puis, bah, il est arrivé assez gros, hein. Je sais pas comment il fait. On pourrait bientôt faire des brochettes avec, mais pas encore.
1: C'est parce que, c'est horrible ce que tu viens de dire quand même. Tu veux faire des brochettes avec ton pauvre poisson.
11: Ah bah non, mais je dis, il est gros, il est arrivé gros.
1: Oui. Non, mais c'est moi qui allais dire que tu lui donnais de l'amour et que c'était pour ça qu'il vivait aussi longtemps.
11: Ah oui, mais aussi.
1: Le pauvre est au courant que tu vas le passer à la brochette. Passe-moi le poisson, on va lui annoncer.
11: Mais non, c'est une bêtise, hein. Ne crois pas.
1: Non, mais bien sûr, je sais que tu plaisantes. T'as un porte-bonheur, c'est un fer à cheval en bijoux.
11: Exactement.
1: Ça, c'est pas mal. Et t'as aussi un vrai fer à cheval, ce qui te fait double chance.
11: C'est un vrai fer à cheval que j'emmène avec moi parce que chez nous, ici, dans notre région, ici, on a beaucoup de lotos. C'est-à-dire, c'est des lotos, c'est des gens, des associations qui organisent des lotos.
1: Mais t'en fais beaucoup, toi.
11: J'en ai fait dans le temps, ouais, j'ai gagné beaucoup de lots et maintenant j'en fais beaucoup moins, mais j'en fais encore.
1: Mais oui, t'as fait partie d'un club.
11: Des petits lotos de clubs, j'ai inscrit dans des clubs, maintenant que je suis à la retraite, et puis deux fois par mois, en début de mois, en fin de mois, je fais des petits lotos. Quoi.
1: T'es généreuse comme femme, et d'ailleurs t'as tendance à donner tout ce qu'elle a, tout ce que tu as, donc il faut vraiment qu'on se rencontre, hein, si tu es prêt à faire une donation, ça y a pas de problème.
0: Mais tu n'as pas honte.
11: Enfin, tout, y a des limites aussi. Mais
1: j'adopterai ton poisson, je m'en occuperai.
0: Tu vas prendre une patate par jour, tu vas voir.
1: Le produit. Allez, voici ta question, c'est ta choix multiple, avec une petite musique d'ambiance.
0: Je fais de la musique.
1: Autant aujourd'hui, c'est l'appel du 18 juin, et bien dans 3 jours, ce sera la fête de la musique. Le 21 juin, ce sera aussi l'été. Traditionnelle fête de la musique, question, est-ce que tu sais dans combien de pays la fête de la musique est célébrée chaque année? Dans combien de pays la fête de la musique est célébrée? Voici les propositions. 25 pays, 60 pays, 120 pays.
0: Bah, qu'au Damidoland.
1: Un seul pays, le Damidoland, où la fête de la musique a lieu chaque jour.
11: Moi, je dirais 60 pays.
1: Pas du tout. Hein. Tous les jours, au Damidoland.
0: Bah oui.
1: Enfin, voyons, c'était le Damidoland. Enfin, voyons. Cri-cri.
11: Non,
1: t'as dit combien? T'as dit 120?
0: Non, 60.
1: T'as dit 60? Non, t'as dit 100. Moi, j'ai entendu 120.
11: Non, j'ai dit 120, ouais.
0: Non, ça suffit la triche, là.
1: Ouais, non, c'est 120, la bonne réponse. Ça a été créé en France en 1882. Effectivement, 120 pays à travers le monde. Parce que c'est un beau langage universel, la musique.
0: Bien sûr. Alors, ça fait 3 pour Christine, 2 pour Christophe. Attention, les gars, ça se resserre. Et là, tout de suite, vous écoutez ici. Et on va écouter Instant Karma avec John Lennon. À tout de suite.

0: Instant Karma, John Lennon.
1: Bien sûr, John Lennon, Instant Karma.
0: Voilà, bien sûr, allez,
1: voilà,
0: jingle.
1: Bien sûr, allez.
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1: Je fais tout comme
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1: Moi, je suis sûr de faire bien.
0: Ici, on est avec Cricri, ici Brazizel, Cricri, ici Armorique, la Bretagne en force.
3: Il serait temps. Il serait temps pour le Finistère.
0: Alors, mon
3: petit, je passe pas honte au Finistère.
0: Ça serait bien, ouais, surtout que tu sois là demain avec moi, parce que sinon, ça veut dire que je vais avoir qu'un seul candidat et pas deux. Et alors,
3: Patrice, quel dommage.
0: Ah bah c'est non, ce serait surtout que l'autre, il a tellement d'ego. D'abord, ça va être compliqué. Il va falloir un treuil pour le faire rentrer dans Radio France.
1: Il n'y a que quand ai eu quatre qu'on a utilisé le treuil.
0: Oh là là là là.
1: Après, vous êtes foutu de gagner en n'en ayant qu'un. Hein.
0: Alors,
3: il faudra agrandir les portes.
0: Ouais, oui, exactement. Il paraît que tu, bah, comme dans la chanson de Laurie.
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0: Tu adores la vitesse.
3: Oui, c'est vrai.
0: Et t'adorais même les montagnes russes. Et puis, qu'est-ce qui s'est passé?
3: Eh ben, j'ai été malade. À en faire trois fois de suite.
0: Oh,
3: La plus grande montagne russe d'Europe, à Port Aventura, en dessous de Barcelone.
0: Ah, oui, oui.
3: J'en ai fait trois fois de suite avec mon super ami. Et en redescendant, je tenais plus debout. Et j'ai rendu, quoi.
0: Ah ouais, donc du coup, bon, là, c'est terminé.
3: Donc, du coup, maintenant, je m'arrête à un tour.
0: Ouais, voilà.
3: Voilà.
0: Il paraît que t'as voulu sauter en parachute, et puis...
3: Oui, j'aurais préféré qu'on n'en parle pas, parce que j'ai vraiment honte. J'ai vraiment honte, j'ai emmerdé tout le monde.
0: Ouais.
3: C'était mon rêve depuis des années. De faire un saut en parachute. Donc, on était un week-end, on était au saut de la Palmyre, puis après, en Charente, il y avait un meeting aérien. Et je suis fan d'avion, donc nous y sommes allés. Il y avait possibilité de faire des sauts en parachute. C'était 350€ les deux sauts. C'est pas une blague. J'ai cassé tout le monde, les pieds à tous les gens qui étaient avec moi pour y aller. Il fallait attendre, donc on a attendu. L'avion a décollé. La personne, bon, il y en a plusieurs qui ont sauté. La personne qui était devant moi a hésité, n'a pas sauté. Et sérieux, je me suis retrouvé devant la porte, c'était en toute sécurité, et je me suis dégonflé.
0: Ah, t'as eu peur de sauter, je comprends.
3: Peur, ouais.
0: Eh ben oui, ben je comprends,
3: j'ai
0: le vide.
3: Peur. L'avion bougeait et tout, ouais. Et autant je ne veux surtout pas faire de saut à l'élastique, autant je voulais à tout prix sauter en parachute, et c'est un mauvais souvenir. J'ai regretté après,
0: mais
3: quand je repense vraiment, non, j'ai vraiment eu peur, sincèrement.
0: Bon.
3: Est-ce que c'est pas la personne devant moi qui a eu...
0: Peut-être. Mais on ne saura jamais. Tu n'y retourneras pas.
3: Voilà. Non. Madame va pas être contente. Ah ben d'accord, pardon. C'est pas la peine que je lui en parle.
0: Okay.
3: Elle l'a en travers de la gorge. Elle l'a en travers de la gorge.
0: Alors, tu vas marquer tout de suite les 5 points, ok? Immédiatement. Avec ma question de cash. Théodora, vas-y. Alors, on va parler de mode. Quelle enseigne de vêtements en ligne, fondée en Chine, est devenue l'un des symboles de la fast fashion caca? Quelle enseigne de vêtements en ligne fondée en Chine est devenue l'un des symboles de la fast fashion? Top chrono.
3: Shine.
0: Et c'est une bonne réponse, c'est Shine, voilà. Et d'ailleurs, adieu Shine au BHV, merci, au revoir.
1: Ça va, elle chante plus Shine? Elle chante plus au BHV?
0: Il était temps d'arrêter cette cochonnerie.
1: Comme ça n'a rien à voir avec la chanteuse. Excusez-moi, j'ai pas.
0: Oh là là là là, mais.
1: Je croyais qu'on parlait de Shine, moi, excusez-moi. Je croyais qu'elle était dans le cabaret.
0: Mais tu sais, t'es pas drôle là. Arrête, c'est gênant.
1: Je fais ce que je peux. C'est la fin de saison.
0: Oui.
1: Je recycle les dernières blagues.
0: Voilà,
1: là.
0: Allez.
1: Bon, alors, Christine,
5: oui.
1: On s'en fout, elle nous trouve pas drôle.
5: Oui.
1: Nous, l'intérêt, c'est qu'on est en avance, qu'on a des points.
0: Non, il a 7, là, il vient de prendre 5.
1: Mais elle a pas encore joué.
5: Pas encore joué.
1: Elle est capable de passer devant parce qu'avec 5 points de plus, elle aurait 8. Notre Christine. On va parler de la rencontre, allez, quand même, parce que là, avec Jo, on va parler un petit peu de Jo. Vous aviez le même groupe d'amis, il y a déjà longtemps, hein, fin des années 70.
5: Très longtemps.
1: Vous sortiez souvent. Bon,
5: on allait en boîte, on allait dans les discothèques, on allait faire du bowling souvent avant de partir en boîte, et puis on s'est rencontrés comme ça, quoi.
1: Ouais. Bah, vous alliez au Podium 2000, on adore les noms.
5: C'est vrai.
1: Podium 2000, c'était où ça?
5: C'est à Pau.
1: Il existe toujours, en plus, on me dit.
5: Ah oui, il existe encore.
1: C'est génial.
5: Exactement.
1: Vous alliez danser à la Chimère aussi. C'est où, ça, la Chimère?
5: Ouais, c'était un message, ça n'existe plus, mais c'était une, l'après-midi, surtout le dimanche après-midi, quoi. Ouais. Il y avait des, des après-midi, c'était, voilà.
1: Ça a parlé à plein de gens de ta région. T'allais dans les bars, les bowling, les réveillons, et à un moment donné, Christine.
5: Voilà.
1: Christine
5: voilà.
1: se retrouve au chômage. C'est des choses qui sont malheureuses, des choses qui.
5: Ouais.
1: Et Joe, il avait un élevage de poulets et de vaches laitières.
5: Voilà.
1: Et qu'est-ce qu'il t'a proposé?
5: Bah, il m'a proposé de venir lui donner un coup de main, puisque comme il était tout seul.
0: Eh ben.
5: Et que j'ai accepté, bien sûr.
1: L'amour bien est dans sûr. Le pré.
5: Voilà.
1: Cette belle histoire au milieu des poules et des vaches, il t'a proposé de venir.
5: Ouais.
1: Et ça fait.
5: Et du coup, ben voilà, puis on est restés ensemble, on a vécu ensemble pendant un an à peu près, mais bon, ça c'était à l'époque, c'était assez mal vu, par les parents.
1: Vous êtes mariés, c'est devenu officiel, tout ça. Noce de topaz, très belle histoire.
5: Ah,
1: bravo.
5: Je savais pas que c'était ça.
1: Ouais. Bah oui, bah si, bah franchement, on est très heureux pour vous, Christine. Allez, on tente de prendre la main là et de prendre le dessus avec les 5 points qui arrivent tout de suite. Tiens, on reste un petit peu dans l'univers de la rencontre et des mariages. Quel sélectionneur est resté célèbre pour avoir demandé Estelle Denis en mariage juste après une élimination de l'équipe de France? Top chrono, 10 secondes, célèbre sélectionneur de l'équipe de France qui a demandé Estelle Denis en mariage. Alors
5: qui sait déjà, qui
1: sait venait de perdre. Comment il s'appelle? Comment?
5: Domenech.
1: Oui, c'est Domenech,
5: ouais,
1: bien
5: c'est
1: sûr.
5: Ouais.
1: Raymond Domenech, il a demandé Estelle en mariage et je crois que voilà. Hein.
0: Voilà.
1: Elle a mal réagi.
0: Alors, Christophe 7, Christine 8, il restera le bingo pour vous départager. Mais avant ça, vous écoutez ici, on va écouter le petit pêcheur, Manon Lisa. A tout de suite.

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1: Le petit pêcheur Manon Lisa, spéciale dédicace au poisson de Christine qu'elle veut mettre en brochette.
2: Arrêtez, ça me fait peine.
1: Elle l'a dit, hein.
2: Oui, allez, là maintenant, tout de suite. C'est pas l'heure du poisson en brochette. Non, c'est l'heure de la réclame.
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2: Nous sommes au taquet avec Christophe qui joue avec ici Braise, Isel qui a 7 et Christine qui joue avec ici Armorique et qui a 8. C'est vraiment un petit poil de cucu, hein. Voilà.
8: Ah oui. C'est le point qui fait toute la différence.
2: Voilà. Alors, je vais raconter une dernière anecdote sur notre petit Christophe. Il paraît qu'en 1989, donc il y a pléthore d'années, tu reviens des Landes en moto et qu'en roulant, ta poche se déchire et tu perds ton portefeuille, ta carte, le ticket d'autoroute. Ta femme a rien sur elle pour payer quoi que ce soit, on peut pas remettre d'essence. Qu'est-ce qui s'est passé? Comment t'as fait au final pour rentrer?
8: Eh ben, j'ai demandé à droite, à gauche, quand je me suis arrêté à la station pour ravitailler à du monde, j'ai demandé à des routiers, j'ai demandé à des motards, j'ai demandé à plein de gens, j'ai expliqué.
2: T'as fait la manche, quoi.
8: Voilà, c'est ça.
2: Et alors?
8: Jusqu'au moment où il y a un monsieur d'un certain âge qui avait un espace. À qui j'ai demandé juste de quoi à faire un plein, sortir de l'autoroute, payer le péage pour pouvoir sortir de l'autoroute, et puis pouvoir joindre des amis en région parisienne, pour que quelqu'un vienne à mon secours, parce qu'il était près de minuit.
2: Ah oui, quand même.
8: Ouais, et il y a un monsieur charmant comme tout, de région parisienne, qui avait du liquide sur lui. Donc quand je lui ai demandé l'équivalent de 30 euros, il m'a dit, mais avec cet engin-là, vous n'allez même pas faire 200 km avec 30 euros.
2: Il t'a donné combien ?
8: Il m'a sorti l'équivalent de près de 150 euros.
2: Ah ouais, sympa. Hein.
8: Il m'a donné.
2: Eh ben génial.
8: Et donc.
2: Et tu l'as rendu parce que quand t'es rentré chez toi, tu lui as renvoyé non seulement l'argent, mais aussi des fleurs.
8: Oui, je l'ai fait envoyer par Interflora à l'époque. Ma femme s'en est occupée. Un bouquet de fleurs pour son épouse.
2: Oh là là, donc, mais quelle gentillesse.
8: C'est normal. J'étais dans une mer de noir, moi.
2: Eh ben ouais, comme quoi, il y a quand même des gens gentils, quand même.
8: Et c'est surtout quelle gentillesse, ce monsieur.
2: Bah oui, il est sympa.
8: Sans lui, je serais rentré, mais combien de temps ça m'aurait pris?
2: T'aurais galéré. Bon.
8: Quelle galère. Ah ouais. Je déprimais, j'étais fou, ça faisait... J'avais tout paumé.
2: Ah là là. Bon, alors, tu vas pas tout paumer. Tu vas gagner. Et je vais t'encourager avec ça. Sentimental. Il est chonchon à côté de moi. Il tourne en rond, il râle. Il est insupportable. Oh là là.
1: J'ai envie de gagner, moi.
2: Ouais, allez, Christophe, écoute-moi bien. À mon top chrono, tu auras 10 secondes pour me donner un maximum de parfums qu'on trouve dans les yaourts. C'est quoi les parfums des yaourts? Combien il y a de parfums de yaourts? Enfin, tu me dis tout ce qu'il y a dans les yaourts comme parfum. Top chrono, 10 secondes.
8: Vanille, pêche, pêche abricot, orange, citron, caramel.
2: Ça fait 6.
8: Ouais,
2: voilà, il y a des mûres, cerises, coco. Voilà, c'est trop tard.
8: Orange.
2: C'est trop tard, chérie, tu m'en as donné 6.
1: Génial. Ouais,
2: ouais, ouais.
1: 6, Christine, il va falloir faire pareil. Hein.
4: Oui, oui.
1: Alors, bon. Alors, t'es en tête, 8-7, mais on est sur le bingo, il a fait 6. Si tu fais 7, c'est gagné. T'es là demain,
4: voilà.
1: si tu fais. Faut faire 7, quoi.
4: Voilà.
1: Ah oui, non, mais voilà, c'est très clair. Bon, juste un petit mot. T'avais ta petite dernière, on en a parlé tout à l'heure, qui s'appelle Delphine.
4: Oui.
1: Elle a marché un petit peu tard, hein, c'est-à-dire qu'à 2 ans, elle marchait
4: oh là,
1: pas.
4: Oui. Voilà. Oh là là, non.
1: Non, mais.
4: Même plus que 2 ans, elle est presque 3 ans, tu peux dire, oui.
1: Ah, effectivement. Alors, c'est souvent les enfants qui décident, mais il faut les aider.
4: Oui.
1: Juste
4: pour
1: raconter que, voilà, t'as tout essayé, les bonnes chaussures, mais ça le faisait pas.
4: Tout, et ça ne fonctionnait pas. Voilà. Et finalement, j'ai eu recours finalement à un guérisseur. Enfin, c'était on y croyait, hein. C'était quelqu'un de déclaré. Hein. Et j'ai tenté, je me dis, c'est une personne qu'on connaissait bien. Je lui dis, j'ai mon mari, il faut qu'on aille absolument la voir. Parce qu'on commençait quand même à déprimer. Et puis, donc, on est allé la voir. Et bon, elle a travaillé un petit peu sur elle avec son pendule. Et quand on est sorti de chez elle, elle avait une véranda à l'époque. On l'a vu tapoter sur l'épaule de notre fille. Donc, c'est resté comme ça. Et rentrer à la maison, parce que j'ai fait, parce que je la mettais toujours en appui contre le frigo, mais elle voulait rien savoir, elle se laissait tomber.
1: Et là, elle est partie.
4: Jour-là, je dis à mon mari, bah, écoute, on va faire pareil. Ah, bah, elle est partie, elle fait le tour de la table.
1: Génial.
4: Et après, elle n'a jamais arrêté. Hein.
1: C'est top, ça. Comme quoi, voilà, pour leur donner un petit coup de pouce.
4: Voilà, voilà.
1: Le coup de pouce, c'est surtout Florent Pagny que tu adores.
4: Ah oui, voilà.
1: Ouais, je sais, t'es fan. Et pourtant, tu l'as jamais vu en concert.
4: Non, je suis jamais allée parce que il n'est pas vraiment venu dans le coin non plus.
1: Florent, il faut aller à Camors, dans la forêt, dans le Morbihan.
4: Bah oui, il faut venir.
1: Bah bien sûr. Allez, voici ton bingo. Score à bat 6, tu as compris.
4: Oui.
1: Je
4: te
1: demande en 10 secondes un maximum de parfums de glace. Pas de sorbet, donc pas de fruits. Maximum de parfums de glace. Top chrono, 10 secondes.
4: Citron, pas de sorbet, citron.

0: Où?
1: Eh ben la machine à café Malongo, c'est 32 doses ATC 6 verres en verre.
0: Allez, à demain, merci à toute l'équipe, on vous embrasse tous, on se retrouve demain pour la finale. Je vous aime, bisous.
1: Merci d'écouter. Ici. Ah oui.
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1: Bien sûr qu'on est connecté à la région. Prenez soin de vous, hein, buvez, mettez la casquette, la crème solaire, protégez-vous. Il est quelle heure ?
0: Il est 13h, on vous aime, faites attention à vous.
1: Excellente journée, 13h, vous écoutez ici, bel après-midi.
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1: Partage, découverte et convivialité à l'occasion de la fête de la musique, dimanche, jour de l'été et aussi de la fête des pères. Gros programme en perspective. À Annecy, 6 scènes pour une programmation variée, réunissant diversité des styles et des groupes musicaux. Au Paquet, place d'Albigny à Annecy-le-Vieux, square Jean Chamet à Métay, mât des Jacobins à Pringy, place de l'Hôtel de Ville de Seynod, au jardin du 8 mai 45 de Crangevrier. Il y aura aussi un espace guinguette au jardin de l'Europe dès 14h avec bal jamaïcain suivi par un bal folk. Va pas falloir s'en mêler les crayons. En plus de promenades musicales pour déambuler au gré des musiciens en acoustique, pour une touche originelle de cette fête populaire de la musique spontanée. Ville, village, hameau, partout en pays de Savoie, qu'est-ce qu'on fait ? On fête la musique.
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Rock Collection pour réviser notre culture musicale avec Laurent Voulzy. Bonjour, bonjour. Heureuse de vous retrouver cet après-midi au bureau à Saint-Paul-en-Chablais, en route vers Ville-Île-Pelloux, en télétravail à La Ravoire ou tranquille à la maison à Corbeil. Ici, Pays de Savoie est avec vous. Première balade dans la région, les petits bonheurs, les vôtres, ceux d'une copine, de votre voisin, comme Dominique, un passionné de bonsaï au Fayet. Et d'ici là, Tam Tam, Michel Polnareff et Fever Dream, ça déménage, Alex Warren.

0: C'était Tam Tom, Michel Polnareff, extrait de son magnifique album Bulle, un incontournable. Nous voilà prêts pour les petits bonheurs ici, Pays de Savoie, partagé au micro de Christophe Garnier. Aujourd'hui, il s'est posé au Fayet, hameau de Saint-Gervais, intrigué par les bonsaïs de Dominique, qui s'avère en fait être un grand spécialiste de cette culture exigeante.
1: Ah, et ça monte très haut, Saint-Gervais. On dit bien Saint-Gervais, Mont-Blanc. Mais moi, je suis au plus bas, puisque je suis au Fayet. Et en quittant un petit peu le centre du Fayet, en allant vers le rond-point du casino, sur le bord de la route, là, à l'étage d'une maison, sur le balcon, il y a une fort jolie collection de bonsaïs. Alors, comme au rez-de-chaussée, je vois une fenêtre ouverte. Bonjour, il y a un monsieur à la fenêtre. C'est à vous les bonsaïs qui sont sur le balcon, là, au-dessus?
2: Non, c'est à mon fils.
1: Il est là?
2: Oui, il y a un escalier en ferraille de l'autre côté, vous montez.
1: Merci.
2: Pas de problème.
1: Ah oui, effectivement, quand on fait le tour de la maison, il y a un escalier qui monte à l'étage, voilà, et qui m'amène sur ce fameux balcon extrêmement végétalisé. La porte d'entrée doit être là.
3: Bonjour.
1: Bonjour. C'est votre papa qui m'a envoyé ici.
3: Et pourquoi?
1: Non, en réalité, c'est vos bonsaïs qui m'ont arrêté. On les voit bien depuis la route.
3: Ah oui, j'en ai un petit paquet, ouais. J'en ai perdu cette année, j'en ai perdu.
1: Et j'ai même l'impression que pour beaucoup d'entre eux, c'est vous qui les avez faits.
3: Oui, c'est moi. Intégralement, je ne les achète pas, je les fais moi-même.
1: Vous me présentez quelques-uns de vos bébés?
3: Là, j'ai un orme nain. Là, j'ai un arbre à caramel.
1: Qu'on utilise souvent en arbuste d'ornement.
3: Exactement. Là, j'ai des cerisiers d'ornement. Puis après, là, c'est différents types de bonsaïs. Mais là, ils ont souffert avec la grosse chaleur.
1: Donc là, beaucoup d'érables, hein, quand même.
3: Ouais, j'ai beaucoup d'érables. Et là-bas, c'est le plus grand là-bas que je suis en train de faire. C'est un hêtre à petites feuilles. Puis je suis en train de faire aussi, bah, là-bas au bout, un rouleau pleureur. Ça fait beaucoup.
1: Oui, ça commence. Oui, et là, on parle que des principaux sujets parce qu'il y en a quand même quelques autres.
3: Là,
1: voilà.
3: Y a des fusains, du sureau.
1: Vous partez de quoi? Des graines, des sujets prélevés dans la nature?
3: Non, en général, j'achète des petites pousses.
1: Souvent, les amateurs de bonsaïs, ils vont avoir tendance à les former, c'est-à-dire à les ligaturer pour donner des formes aux branches. Vous, les vôtres ont plutôt un port naturel.
3: Oui, je fais assez naturel et je vais essayer de faire que ce soit des petits arbres, tout simplement, vraiment. Si, j'ai que celui-là, là, que j'ai formé, vraiment, un cerisier du Japon.
1: Et il est penché,
3: voilà,
1: tout d'un côté.
3: Si le vent l'amenait, je l'ai touché comme ça.
1: Ça demande du temps, quand même, des petits sujets comme ça?
3: Oui, beaucoup de temps. Bien faire attention à l'arrosage, la taille et tout ça. Et je les rempote les feuillus tous les 2 ans et les conifères tous les 3 ans.
1: Bon, j'ai l'impression que c'est un peu vos bébés.
3: Ah oui, mais moi, je suis un passionné. C'est mon plaisir. Je vais vous laisser, il va falloir vraiment que j'y aille.
1: Je peux vous demander votre prénom?
3: Dominique.
1: Quel est, s'il vous plaît, le dernier petit bonheur de Dominique?
3: Oh, le dernier petit bonheur de Dominique, c'est de m'occuper de mes plantes, tout simplement. Vous voyez, j'en ai toujours partout, je suis toujours en train d'en ramener parce que je récupère, voilà.
1: Et c'est le bonheur.
3: Et c'est le bonheur, c'est l'essentiel.
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0: Cet après-midi, température encore en hausse, quasi étouffante en montagne, des orages dans les massifs internes avec du vent en rafale 50 à 60 km/h, localement 70 km/h. Température maximale remarquablement chaude, 37 à Albertville, 36 à Chambéry, 34 degrés à Annecy et Bonneville, 33 pour Saint-Jean-de-Maurienne et Bourg-Saint-Maurice, 30 degrés à Chamonix et au désert dans les Bouges. Attention, la Savoie est en vigilance jaune pour les phénomènes orages et canicules. La Haute-Savoie en vigilance orange, canicule et jaune, orage.
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0: You are my world, carrément. The Communards. Et la musique continue avec vos trois chansons françaises à la suite. D'Annecy à Chambéry, en passant par les Beaujoux, le Léman. Ici, Pays de Savoie, vous les offre chaque après-midi. La Gitane, qui enflamme. Félix Gray, Escroc de Marine. Et J'oublierai ton nom, Johnny et Carmel.
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1: À publier dans les Chablais, la fête de la musique, c'est pendant deux jours, samedi et dimanche, avec de la musique bien sûr, et aussi des animations, entre autres samedi, concert au Chalet du Port, rue de la Plage, à 18h. Dimanche, concert, initiation, ukulélé, éveil musical et DJ, tout le programme sur le site de la ville de Publié, à Vailly, dans le Haut Chablais. C'est samedi que ça se passe dès 11h, et pour l'occasion, un magnifique concert de musique baroque à l'église Saint-Georges. À 18h, entrée libre et un verre de l'amitié sera offert après le concert. Enfin samedi, à Montmélian, vous avez rendez-vous sur la place de l'église dès 14h jusqu'en soirée. Et là aussi, un programme qui propose des animations, spectacles acrobatiques, balles folk, concerts et soirées DJ. Il y aura même une buvette et une petite restauration sur place. La fête de la musique, ça se passe partout en Pays de Savoie.
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0: Ici Pays de Savoie, c'était le meilleur des docteurs. Dr. Beats, Miami Sound Machine. À suivre, Terence Trent D'Arby, Sign Your Name. Benjamin Biolay et son nouveau single, Écran Total. Et Supertramp, The Logical Song. Avant toute l'actualité en France et dans le monde.
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0: Let's go.
1: Son numéro vert, le 0800 06 66 66. Retrouvez toutes ces infos sur ici.fr. Le président iranien salue un accord historique avec les États-Unis pour mettre fin à la guerre. C'est depuis le château de Versailles, où il était invité à dîner hier soir par Emmanuel Macron, que Donald Trump a signé le protocole d'accord avec l'Iran. Document signé également par Téhéran à distance au même moment. Là aussi, vous avez les détails sur ici.fr et l'appli ici.
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3: Cet après-midi, température encore en hausse, quasi étouffante en montagne, des orages dans les massifs internes, avec du vent en rafale, 50 à 60 km/h, localement 70 km/h. Température maximale remarquablement chaude, 37 à Albertville, 36 à Chambéry, 34 degrés à Annecy et Bonneville, 33 pour Saint-Jean-de-Maurienne et Bourg-Saint-Maurice, 30 degrés à Chamonix et au désert dans les Bouges. Attention, la Savoie est en vigilance jaune pour les phénomènes orages et canicules. La Haute-Savoie en vigilance orange, canicule et jaune, orage.
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0: Souvenir avec Ten Sissi, I'm Not In Love. Restons sur de belles mélodies avec vos trois chansons françaises à la suite. Que vous écoutiez ici, Pays de Savoie, dans votre voiture, à la maison ou au boulot, à la Balme de Sillingy, Chalaiseau, Val d'Isère. Voilà votre petit plaisir de l'après-midi. Elle l'a, France Gall. Autrement, Julien Libre et le bagade de l'Ambiway, Alain Souchon.
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1: L'astrophotographe Philippe Jacquot propose des soirées observation du ciel pour découvrir la Lune, les constellations, les planètes. C'est demain vendredi et samedi au refuge du Parmelon à Dungy-Saint-Clair. Et Philippe Jacquot nous dit pourquoi venir.
2: Les gens sont ravis en général, bon, surtout au Parmelon en plus, parce qu'on est en montagne, il y a déjà la randonnée, les gens font la randonnée, ils dorment en refuge. C'est un petit peu un côté magique. Il y a une vue à 360 degrés, on voit le Mont Blanc. On a déjà le côté visuel qui est important de jour, puis après la nuit, c'est sublimé. Mais les gens en général sont ravis d'avoir appris plein de choses, puis je leur explique un petit peu tout le fonctionnement de l'univers, un petit peu la naissance des étoiles, leur vie, leur mort, et ainsi de comment fonctionne en fait tout notre univers.
1: Pour tout savoir, rendez-vous demain vendredi, samedi aussi en juillet, à réservation sur le site de Philippe Jacquot.
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0: avec Easy Pay de sa voiture. Rendez-vous, c'était Only Mystery, Arthur Sims. À suivre, Edwin Collins, A Girl Like You, Pascal Obispo et Francis Cabrel, Il faudrait que pleuve l'amour, et l'allemande Sandra Maria Magdalena. Avant le 90 secondes, toute l'actualité en France et dans le monde.
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1: C'est ici, Pays de Savoie. Il est tout juste 16h. C'est l'heure du 90 secondes, toute l'actu en France et dans le monde.
2: En raison des fortes chaleurs, quelques villes décident d'annuler leur fête de la musique dimanche. Brive-la-Gaillarde ou encore Angers, des plus petites municipalités également. Écommoy dans la Sarthe ou encore Saint-Savinien-sur-Charente en Charente-Maritime. Et oui, on s'approche de plus en plus des 40 degrés aujourd'hui. Cette canicule va durer jusqu'à la semaine prochaine. 26 départements du centre et de l'est sont en vigilance orange, du bassin parisien à la Haute-Savoie. Conséquence de cette canicule également, des dizaines de trains sont annulés. 71 intercités jusqu'à lundi.

0: conduit la fermeture du golfe de Gascogne à l'hiver 2027 du Finistère à la frontière espagnole pour protéger les dauphins, annonce de la ministre de la Mer, Catherine Chabot, en déplacement aux assises de la pêche à Cherbourg. Et puis un hommage sera rendu en début de soirée au stade Francis Leblay de Brest à Éric Roy, le coach mythique du stade brestois et mort hier d'un cancer du pancréas.
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2: Cet après-midi, température encore en hausse, quasi étouffante en montagne, des orages dans les massifs internes avec du vent en rafale 50 à 60 km/h, localement 70 km/h. Température maximale remarquablement chaude, 37 à Albertville, 36 à Chambéry, 34 degrés à Annecy et Bonneville, 33 pour Saint-Jean-de-Maurienne et Bourg-Saint-Maurice, 30 degrés à Chamonix et au désert dans les Bouges. Attention, la Savoie est en vigilance jaune pour les phénomènes orages et canicules. La Haute-Savoie en vigilance orange, canicule et jaune, orage.
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1: Merci d'écouter ici Pays de Savoie. C'était Christophe Maé, La Lune. Allez, on file sur la place du village, comme tous les après-midi, parce qu'on a rendez-vous là-bas avec les Frères de Paris. Ils nous attendent déjà pour partager ces histoires des Pays de Savoie. C'est vrai qu'il y a toujours une anecdote à découvrir. La preuve, au micro de Laurent Pascal, aujourd'hui, Jean-Noël de Paris nous emmène au hameau du Monal, à Sainte-Foy-Tarentaise.
2: Bonjour Laurent, bonjour tout le monde.
3: Bon, on va parler de chalets aujourd'hui, c'est vrai que le chalet c'est emblématique de notre région, mais attention, là, des chalets tricentenaires.
2: Mais oui, des vieux chalets qu'on a croisés, rencontrés et filmés à l'époque au Monal. C'est un petit hameau d'alpage sur un replat herbeux, commune de Sainte-Foy-Tarentaise. Nous sommes à 1874 mètres d'altitude et on a en face de nous le Mont Pourri, les glaciers du Dôme de la Sage. C'est un endroit extraordinaire. C'est une vraie carte postale et ces chalets sont souvent sur les photos, hein, d'ici à droite ou à gauche. Et on va en parler avec monsieur le maire adjoint de l'époque, Léon Empereur, qui nous dit « Mais quel bel endroit ici !» Et cet endroit, c'est aussi un endroit où il a vécu l'été, Léon Empereur. Il nous explique même qu'à un moment donné, il avait une dizaine d'années, je montais là où l'été pour voir mes grands-parents, et un jour, Laurent, figurez-vous, que dans ce petit hameau du Monal, un jour, une vache s'est enlisée dans une des mares, parce qu'il y a des gouilles par là-bas. Et il a fallu que le grand-père prenne le gros cheval de trait, qu'il attache la corde à la vache, et qu'il sorte la vache qui était enlisée. C'est vous dire. Sans cela, le tracteur sans loi, il monte pas là-haut à l'époque. Eh ben, la vache a sûrement été sauvée par le cheval. Donc, c'est des souvenirs qu'il nous raconte, et il nous explique que les gens montaient là-haut dans ce petit hameau à partir du 15 juin. C'est assez haut. Et ils aisaient les foins à la fin du mois de juillet, et ils redescendaient ensuite à l'automne. Aujourd'hui, c'est un endroit extrêmement prisé, 15 000 visiteurs par an. C'est d'ailleurs un site classé, parce que vous avez là-haut des chalets, justement, tricentenaires, qui remontent au XVIIe siècle pour les plus anciens. C'est vous dire, fabriqués à l'époque avec les lauzes, les pierres du coin, et le bois de mélèze. Parce que ce jour-là, figurez-vous que c'était un 21 octobre, on avait des couleurs absolument extraordinaires. Les mélèzes rouges et orangés, les sapins verts, les glaciers blancs en face, c'était absolument incroyable. Vous voyez, on va mêler l'histoire de l'endroit, une vieille histoire d'élevage, et puis l'actualité d'aujourd'hui, et puis les caves aussi, Laurent. Il y a des petites caves pour y mettre le bon lait, la crème et le fromage, des caves bien particulières. Elles sont rafraîchies là-haut, puisqu'on parlait de l'eau des gouilles, par les petites rivières, les petits ruisseaux qui coulent là-bas, et ça rafraîchissait les caves. Et c'était toute une histoire qu'on avait là-bas. Il y a une belle chapelle aussi à visiter. Il y a aussi un four à pain communautaire, et il y a également un gîte pour ceux que ça intéresse, pour monter là-haut. Alors on n'y monte pas en voiture, sauf avec une autorisation spéciale. Il faut y aller à pied, évidemment, l'été, ça se mérite, c'est pas très loin de Sainte-Foy. Ou encore, il faut y aller l'hiver en ski. Un bel endroit à découvrir, le Monal à Sainte-Foy-Tarentaise.
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0: Lost on You, la chanteuse italienne LP. Dans la vallée de l'Arve, en Vanoise ou à Bassin, voici vos trois chansons françaises à la suite. Ici, Pays de Savoie, Étienne Dao, des heures hindous, pour le Farniente, conduire Loan, et sur la route de Memphis, Eddie Mitchell.
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1: Partage, découverte et convivialité à l'occasion de la fête de la musique, dimanche, jour de l'été et aussi de la fête des pères. Gros programme en perspective. À Annecy, 6 scènes pour une programmation variée, réunissant diversité des styles et des groupes musicaux. Au Paquet, place d'Albigny à Annecy-le-Vieux, square Jean Chamais à Métay, mât des Jacobins à Pringy, place de l'Hôtel de Ville de Sénaux, au jardin du 8 mai 45 de Crangevrier. Il y aura aussi un espace guinguette au jardin de l'Europe dès 14h avec bal jamaïcain suivi par un bal folk. Va pas falloir s'en mêler les crayons. En plus de promenades musicales pour déambuler au gré des musiciens en acoustique pour une touche originelle de cette fête populaire de la musique spontanée. Ville, village, hameau, partout en pays de Savoie, qu'est-ce qu'on fait ? On fête la musique.
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0: Ici Pays de Savoie, c'était merveille, et oui c'est merveilleux avec Jean-Louis Aubert. Et maintenant l'humour en tube, une sélection de sketchs choisis par Fred Ballard sur une thématique d'actualité comme les spectacles de fin d'année. Alors pas de panique, car Patrick Timsit et Marine Leonardi ont des trucs pour y survivre.
1: Moi le mien, je sais pas si c'est de famille, mais il me fait tout le temps la gueule.
2: Alors ça, c'est un problème auquel tous les parents sont confrontés un jour ou l'autre. L'ingratitude de leur progéniture à la moindre petite frustration. La fin d'année scolaire est une fête pour vous les enfants, mais pas toujours pour vos parents, au bout du rouleau.
1: Sous prétexte que je vais plus à la kermesse de son école. Excusez-moi, mais ces spectacles, c'est de la merde. C'est mal joué, les costumes sont pourris. Non, j'ai beaucoup de tendresse, beaucoup d'affection pour lui, mais faut le dire, et je lui ai dit, ton Robin des Bois, c'est de la merde!
2: Oui, bon, là, nous sommes sur un papa qui doit très vite partir en thalasso, hein. C'est ce qui arrive quand Patrick Timsit mange Jean-Pierre Coff. Et il n'y a pas que les pères, hein, qui craquent en fin d'année. Les mères aussi ont les fils qui se touchent quand elles regardent leur agenda.
3: Représentation de théâtre, gala de danse, kermesse. Le thème cette année, c'est Tulip. Ils ont fait un mail, venez avec des vêtements jaunes. Qui a des vêtements jaunes spontanément dans l'armoire? On est Bob l'éponge, nous, ou quoi? La fête de la crèche est de 10h à 13h. Tu peux pas venir, ils sont là. Oh non, qu'est-ce qui se passe? Vous avez quoi? J'ai que je bosse, en fait. J'essaie de faire de l'argent pour payer la crèche. À un moment donné, on a le temps de prendre une douche.
2: Voilà, ça c'est un autre problème soulevé par Marine Leonardi, l'hygiène déplorable de certaines génitrices en fin d'année qui n'ont plus le temps de fréquenter leur salle de bain, qui empestent au spectacle de leurs enfants, mais qui font marrer tous les parents.
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1: Vous écoutez Ici, Pays de Savoie, il est 17h. Et c'est l'heure des infos.
2: De 26 à 53, 53 départements passeront en vigilance orange canicule demain, du nord-est au sud-ouest, ainsi que toute l'île de France. Et pour la première fois de l'année, la barre des 40 degrés est franchie cet après-midi à Montmorillon. C'est dans la Vienne. Côté nuit, elles sont déjà tropicales par endroits. On ne descend pas en dessous des 20 degrés. Et cette canicule va durer au moins jusqu'à mardi prochain. Parmi les séquences sur les rails, la SNCF supprime 71 trains intercités qui auraient dû circuler entre aujourd'hui et lundi sur les lignes Bordeaux-Marseille, Paris-Orléans-Limoges-Toulouse et Paris-Clermont-Ferrand. La compagnie ferroviaire veut prévenir les pannes potentielles de climatisation liées aux très hautes températures, Camille Revel.
3: 71 trains supprimés, ça représente environ 0,1% des trains opérés quotidiennement par SNCF Voyageurs qui l'assure. Ces allègements temporaires ciblent des trains de mi-journée en tenant compte au cas par cas des prévisions météorologiques sur les territoires desservis. Il faut voir de quels trains on parle, ce sont des vieilles rames

0: Dans d'autres plus petites villes, des communes pour certaines ouvrent leurs parcs jusqu'à tard dans la nuit. Clermont-Ferrand, par exemple, décide l'ouverture de 2 espaces verts jusqu'à 1h du matin. Le ministère de la Santé, de son côté, active son numéro vert, le 0800 06 66 66. Vous retrouvez bien évidemment toutes ces infos sur ici.fr. Le golfe de Gascogne sera à nouveau fermé à la pêche l'hiver prochain pour protéger les dauphins. La ministre déléguée à la mer, Catherine Chabot, l'annonce cet après-midi depuis les assises de la pêche à Cherbourg. Une décision qui repose sur un constat scientifique préoccupant. Les dauphins et les poissons se sont rapprochés des côtes ces dernières années, ce qui a entraîné des captures accidentelles. Une manifestation à Paris, près d'une école du 7e arrondissement, au cœur du scandale des violences dans le périscolaire de la capitale, pour dénoncer l'inaction des pouvoirs publics après la relaxe d'un animateur à l'issue de son procès pour agression sexuelle. Le parquet de Paris va faire appel. Et puis la Coupe du monde de foot avec à 18h aujourd'hui la Tchéquie contre l'Afrique du Sud. Et puis à 21h, Suisse contre Bosnie-Herzégovine. Tout le programme est sur ici.fr.
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2: 17h03, votre inforoute ici Pays de Savoie sur la Nationale 90. Un véhicule est en panne dans le secteur du Leclerc vers M en direction de Bourg-Saint-Maurice. On signale aussi deux ralentissements entre Douvaines et Thonon. Le premier pour traverser Douvaines, le second en amont de Sciez où il vous faudra 14 minutes de temps de trajet supplémentaire. Il y a également 12 minutes supplémentaires pour traverser Cruseilles en direction de Villepelloux et en Savoie, 16 minutes supplémentaires entre Bissy et Cognat. Vous pouvez nous appeler au 0806 00 10 10 si vous rencontrez des difficultés de circulation. La météo demain vendredi, poursuite de la canicule. La nuit, les températures ne descendent pas sous les 18 à 20 degrés en pleine, alors que les maximales atteignent localement 37 degrés sous abri en pleine, 30 degrés à 1000 mètres. En montagne, il y aura des averses orageuses, voire des orages. Les températures maximales, les voici, 37 degrés à Albertville, 36 à Chambéry, 34 à Annecy et Bonneville, 33 pour Saint-Jean-de-Maurienne et Bourg-Saint-Maurice, 30 degrés à Chamonix au désert dans les Bauges. Et attention, la Savoie rejoint demain la Haute-Savoie, déjà en vigilance orange canicule, comme nos voisins de l'Ain. La vigilance jaune orage est aussi d'actu pour les deux départements. Retrouvez tout ce qu'il faut savoir sur notre site ici.fr.
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2: Là-bas, vous parlez mauricien, vous ? Eh bien oui, on est en direct de l'île Maurice. Un voyage musical avec Maxime Le Forestier.

0: Bah, reprise d'un Sagamoricien de Claudio Verarago par Maxime Le Forestier.
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0: Bonne fin de journée, la tribu du 17-19. On est très contents de vous retrouver, vous les fidèles de la radio et du jeu à plein tube où vous brillez chaque soir vers 17h45 pour tenter de gagner la carte de carburant de 50 euros. J'espère que cette journée s'est bien passée, que vous n'avez pas trop chaud. Des recommandations sur notre site ici.fr. N'oubliez pas de vous hydrater bien plus que d'habitude. N'attendez pas d'avoir soif pour boire un coup. Aujourd'hui, et de l'eau évidemment, hein. Aujourd'hui, c'est Esteban et Salma qui complètent l'équipe. On a quelques rendez-vous pour vous. Dans 4 minutes, j'étais une nouvelle expérience de leur béchade. Elles partagent en bonne copine, c'est sympa, des adresses pour trouver quelques points un peu plus frais et en particulier pour les seniors pendant cet épisode de caniculaire. Et puis pour la musique, notre incontournable ami, voici Amir.

0: parfaite pour moi.
1: Qu'est-ce qu'il est choupinou celui-là, mais je crois qu'il faut laisser tomber. Il est très très très amoureux de madame Amir, à l'imparfaite.
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1: Et à 17h13, voici Laure Béchade. Elle a pour mission de dénicher des trouvailles et de les partager, dont j'ai testé aujourd'hui art, nature et patrimoine. Un combo qui fait du bien, Laure.
4: Oui, alors pour le dénicher, celui-là, il a fallu qu'il me soit recommandé, qu'on me le souffle à l'oreille, insoupçonné et bienfaiteur. Je vous le souffle à votre oreille aussi, j'ai comme envie de vous le révéler. J'ai testé une échappée zen à Sionzier. Je vous raconte. Alors, Sionzier, oui, s'est échappé dans une petite ville près de Cluses qui n'a rien de zen en apparence. Et pourtant, il s'y cache un lieu unique en Pays de Savoie, Sanskriti de son nom. Et si je vous dis que le nom vient du sanskrit, la langue mère de l'Inde. Vous avez déjà un indice sur l'ambiance et la promesse, c'est un centre de yoga. Alors dit comme ça, c'est un peu froid. Attendez d'avoir le bout d'histoire. Sanskriti, c'est une ancienne Syrie du 19e siècle transformée en un lieu de ressourcement. C'est la Syrie familiale de Benoît et avec sa femme Prachi, qui est indienne, ils en ont fait un lieu zen. Et ce, depuis 2019, il était temps que je l'explore et de m'en étonner aussi.
1: Et alors, en fait, qu'est-ce qu'il a vraiment d'étonnant, ce site, Laure ?
4: Bah déjà, l'adresse. Le centre, il est au bout de la rue du Bourg, dehors. Oh, j'adore. Plus étonnant encore, la forêt et l'eau vive qui borde ce centre de ressourcement. Les grands épicéas et le foron ajoutent à la magie du lieu. En pleine vallée de larves industrielles et passantes. C'est assez étonnant. J'ai donc trouvé ce lieu où s'arrêter un instant. J'y ai même dormi, comme un bébé. Et fait de sacrées expériences nouvelles, car à l'arrivée, j'ai embarqué pour un kirtan. Qu'est-ce que le kirtan ? Eh ben, c'est du chant sacré. Jamais fait. Surprise. Pour la musique, Benoît au djembé, Eric son acolyte à l'harmonium. D'ailleurs, Eric m'a proposé de m'initier à ce piano avec soufflet, c'était juste vibrant. Puis chose rare dans ma vie, j'avais 2 heures inoccupées. Alors j'ai flâné dans un jardin zen aménagé en lisière de forêt et de rivière, vous avez le tableau. Puis on m'a servi un dîner sain indien, tout pour me laisser faire et encore monter d'un cran dans la réjouissance du moment, tout ça en tongs et tout embaumé de la fragrance des épicéas de nos montagnes. Cadre et sensation inédite, je vous le dis, comme mon bain dans le foron le lendemain matin à 7h et le cours de yoga, entre respiration, méditation, mouvement, une échappée zen si près de la maison à 40 minutes, mais loin du quotidien, grand bien, et il n'y a pas de mal à se faire du bien, parce qu'on n'a qu'une vie, c'est ici et maintenant qu'on la vit.
1: Avec l'or, on n'est jamais à l'abri d'une bonne surprise. Souvenez-vous, comme Désirless, lorsqu'elle a débarqué en 1986 avec son voyage, avec ou sans passeport, on file la rejoindre. Oh,

0: Runaway, One Republic, un groupe américain originaire de Colorado Springs, une ville que vous avez probablement découverte dans les années 90, lors de la série, souvenez-vous, Dr. Quinn, femme médecin, où se situait l'action. Notre inforoute à 17h22. Alors, tout est rentré dans l'ordre sur la Nationale 90 entre M et Bourg-Saint-Maurice. Tout est rentré dans l'ordre entre Douvaine et Thonon. Tout est rentré dans l'ordre aussi entre Bissy et Cognin. Il ne nous reste plus que ce ralentissement autour de Cruseilles en direction de Villy-le-Pelloux. Il vous faut une douzaine de minutes de temps de trajet supplémentaire. Dans moins de deux minutes, Alain Chamfort, Manu Reva, bateau en péril au large des Açores en novembre 78 lors de la route du Rhum.
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0: Manureva, oiseau de voyage en tahitien et tube d'Alain Chamfort. À suivre dans 5 minutes de Cybette d'Émilie Mazoyer, où l'on va célébrer les stars dans l'actu. Il n'y aura que du beau monde.
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0: Et pendant cette période de canicule, ici Pays de Savoie vous donne des infos pour trouver des lieux climatisés gratuits. EHPAD climatisé également, qui accueille des personnes âgées, et des lieux frais avec des points d'eau, entre autres. C'est le cas de deux résidences à Chambéry, La Calamine et Majois, qui deviennent pour l'occasion oasis solidaires. Les seniors peuvent y passer quelques heures au frais, partager une boisson fraîche et du lien social. À Annecy, pour les seniors toujours, animation après le repas pour les inciter à rester dans les lieux frais, service de repas froid et hydratant dans les restaurants seniors et près de ventilateurs adaptés pour les seniors vulnérables et précaires. Enfin, pensez au registre canicule pour vos aînés. Il permet de contacter régulièrement les personnes inscrites pendant toute la durée de l'alerte afin de leur rappeler les bons gestes et puis surtout retrouver toutes les infos sur notre site ici.fr. Des infos dans un article qui est vraiment plein de bons conseils. Et à cette heure-ci, vous restez bien avec nous car je vous donne rendez-vous dans moins de 15 minutes pour jouer comme tous les soirs à plein tube. Le cadeau, la carte de carburant de 50 €.
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0: Il va faire chaud. Il va faire très très chaud. La faute à qui? Enrique Iglesias. Bye.

0: Tekio, ça on a tous bien compris. L'été est là, ça c'est sûr, et avec lui, toutes les chansons brûlantes comme Bailamos d'Enrique Iglesias, l'un des fistons de Julio, le Iglesias que vous avez connu il y a très longtemps. À 17h33, je vous propose de foncer retrouver l'ami des stars, c'est Émilie Mazoyer pour Décibel. Salut Émilie.
1: Salut tout le monde. Émilie au rapport pour votre dose quotidienne d'actualité musicale. C'est l'anniversaire de Dieu aujourd'hui. Enfin, de Paul McCartney, mais c'est pareil, non?

12 albums avec les Beatles, 7 avec les Wings, 19 en solo et vraiment pas grand chose à jeter. On dit que Paul McCartney a écrit plus de 1000 chansons. Alors je sais pas si c'est vrai, sans doute, hein. Mais le plus important, c'est qu'en 84 ans de vie, il a apporté tellement de joie, tellement de beauté dans ce monde. Merci Paul et bon anniversaire. Retour en studio pour Stromae, invité par la Suédoise Tovelo sur sa chanson Des fleurs.

aussi chouette que son duo Ma meilleure ennemie avec Pomme. Allez savoir, ce sont peut-être les chanteuses qui vont remotiver Stromae pour un album. Allez mesdames. Muse est depuis 25 ans l'un des groupes anglais préférés des Français. Ils ont déjà rempli 7 fois le Stade de France et ils viennent d'annoncer une nouvelle série de concerts chez nous.

nouvel album de Muse, Wow Signal, sortira la semaine prochaine. Et pour les concerts, rendez-vous le 27 novembre à Paris, la Défense Arena, et les 3 et 4 décembre à la Sud de France Arena de Montpellier. Mise en vente des tickets demain matin à 10h. Le plus grand festival de musiques extrêmes en France, le Hellfest, ouvre ses portes aujourd'hui à Clisson, tout près de Nantes. 4 jours, 200 artistes, 260 000 fans de gros sons. Et une bonne nouvelle, la chaîne Arte renouvelle son excellente idée de diffuser en direct ou en léger différé les concerts du Hellfest sur le site arteconcert.com. Pas besoin de s'abonner, il suffit de se connecter à l'heure du concert qui vous intéresse. Par exemple, tout à l'heure à 18h30, il y a The Offspring. Cette année 2026 est riche en tête d'affiche avec au Hellfest Iron Maiden, Alice Cooper et... Deep Purple. Allez tous au Hellfest, Smoke on the Water, un tout petit extrait, juste pour le plaisir, c'était Deep Purple. Et ce soir à 20h dans Décibel, Taïk ou Taïk, je ne sais pas comment on dit, je n'ai pas trouvé, donc vous allez me corriger. Il vient de sortir son deuxième album solo, il s'appelle Joya, et il nous présentera donc ce soir dans Décibel. Et là, c'est vous que j'attends. Oui, vous allez me présenter votre connaissance musicale. Vous êtes des champions. N'hésitez pas à appeler vite 0806 00 10 10 pour jouer avec moi à plein tube. Qu'est-ce que vous risquez? Au pire, de gagner une carte de carburant de 50€. Alors franchement, vous ne perdez rien. Voilà. En plus, c'est Salma qui vous accueille. Du coup, ne laissez pas filer la chance de gagner la carte de carburant de 50€ et de piquer un fou rire avec moi, 0806. 806 00 10 10. Je vous souhaite bonne chance à tous. Vous êtes en nombreux. Une petite soirée mondaine, ça vous dit? Avec la chaleur, la robe de soirée, elle va avoir une drôle d'allure. Hein. Enfin bref, en tout cas, c'est une chanson et c'est Auréa.

0: Phil Collins de Genesis, c'était Easy Lover. Ici Pays de Savoie, Easy Lover. Moi, je vous mets des ici partout. Ici Pays de Savoie, il est 17h44. Votre autoroute, ça va plutôt globalement bien. Il y a quelques ralentissements dans l'agglo annécienne, à Crangevrier, Seynod et Pringy. Toujours ces 14 minutes pour traverser Cruzeil en direction de Villepelouse. Autrement, tout va bien. Vous pouvez nous appeler au 0806 00 10 10 si vous rencontrez des difficultés de circulation.
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0: Et il a eu envie de jouer avec nous, il a bien fait, c'est Bruno, bonjour.
3: Bonjour.
0: Ça va Bruno ?
3: Oui, très bien.
0: Alors Bruno, vous nous appelez de Haute-Savoie, vous habitez où ?
3: Alors moi j'habite à Cernay.
0: Voilà, je voulais savoir comment ça se prononçait. Merci. Voilà, au revoir.
3: Oui, ça se prononce. D'habitude, moi, je le prononçais Cernex.
0: Mais oui,
3: je suis originaire du Sud-Ouest.
0: Et oui, mais non.
3: Mais je me suis fait.
0: Oui.
3: Je me suis fait en guirlandais.
0: Ah, ça, c'est sûr. Ça, c'est sûr. Je ne suis pas du Sud-Ouest. Il y a des fois, il y a des X, je ne sais pas trop. Alors, Bruno, on va jouer à plein tube avec une année de référence qui est 2001. Un extrait de chanson.
3: D'accord.
0: Qui arrive tout de suite. Et après, on se parle.

0: In the Heat of the Night de la chanteuse allemande Sandra. Alors d'après vous, mon petit Bruno, avant ou après 2001?
1: Je pense que c'est avant.
0: Ah bah ouais.
1: Bah ça, oui, bien sûr.
0: Ah bah ça sonne quand même très années 80. Alors je vais vous dire très précisément, novembre 85, 6 mois après son premier tube, Maria Magdalena. C'est avant, vous êtes un champion Bruno et j'en suis très heureuse. Tirage au sort demain pour gagner la carte de carburant de 50 euros. Je croise les doigts pour vous, ce sera en compagnie de Serge Carbonel. Il saura bien s'occuper de vous, c'est promis. Avant de vous laisser partir Bruno, encore une petite question, j'adore poser des questions. Quelle est votre radio locale en Savoie et Haute-Savoie?
1: Ici, Pays de Savoie, bien sûr.
0: Oui, je l'ai entendu, votre petit bout d'accent. Oh, le soleil, trop bon. Bonne soirée, Bruno, à très bientôt. Le groupe Oasis, il vient parfois dans l'émission, trop rarement à mon goût. Il n'empêche qu'aujourd'hui, c'est la fête, puisqu'ils sont là. Voici Wonderwall.

0: C'était Wonderwall, Oasis à suivre. Alex Warren, encore une pépite. Fever Dream, Polnareff. On ira tous au paradis. Et toute l'actu dans moins de 10 minutes.
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0: sacré plateau d'artistes dans l'heure qui vient de passer. Je ne sais pas si vous avez écouté, mais franchement, waouh, merci programmateur. Alex Warren, Fever Dream. Et ça pourrait bien continuer entre 18h et 19h. On n'est pas à l'abri. L'invité à la une, c'est un rendez-vous qui a lieu tous les jours, du lundi au vendredi, aux environs de 18h14. Aujourd'hui, ce sera Loïc Voiseau pour une expérience hors du commun, dans laquelle il a traversé 16 pays pour relier Annecy à Shanghai. Écoutez bien, à pied, avec un pote à lui, Benjamin Humblot. C'est un autre Annécien, c'est donc un rendez-vous à ne rater sous aucun prétexte. Tout à l'heure, 18h14, l'invité à la une.
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0: Merci d'écouter Ici, Pays de Savoie. Il est 18h. Et voici le journal, il est présenté par Marine Legénie.
2: Et la canicule qui s'étend demain, 53 départements seront en vigilance orange. Stéphanie Rist, ministre de la Santé, est en visite dans la Sarthe cet après-midi. Elle répète les conseils de prudence et assure que le gouvernement suit de près la situation.
3: On arrive dans des jours dont on sait que les températures risquent de monter. On suit de très très près, de façon interministérielle évidemment, mais aussi en lien avec les préfectures, les agences régionales de santé puisque et les élus, puisque les décisions se font localement en fonction soit des événements qui vont avoir lieu dimanche pour la fête de la musique ou toute autre manifestation, soit pour les établissements de santé avec les agences régionales de santé en fonction des tensions, de la répercussion de cette chaleur sur les corps. Je le redis, on peut éviter des risques pour la santé. Certes, alors en buvant beaucoup d'eau, excusez-moi de le redire, mais on le sait tous et on le fait pas forcément, donc je le redis, il faut boire beaucoup d'eau dans ces périodes. Il faut aussi diminuer l'activité physique, pas d'activité physique quand il fait des températures si hautes. Et puis, continuer à s'alimenter. Il faut pas arrêter de manger parce qu'on a trop chaud. C'est important. Et puis, toutes les recommandations que vous pouvez, qui sont en ligne sur, évidemment, le site santé.fr.
2: Stéphanie Rist, ministre de la Santé au micro, ici même de Léa Dubost. Un centre de crise interministérielle a été mis en place. Les 4500 élèves en attente de passer le grand oral du bac dans l'académie de Poitiers vont devoir patienter encore un peu. Les épreuves prévues ces lundi et mardi après-midi sont reportées d'une semaine à cause des fortes chaleurs, annonce le recteur de Poitiers. C'est la seule académie à avoir pris cette décision pour l'instant. Une première en France et c'est dans la Vienne, également à Montmorillon, où la barre des 40 degrés vient d'être dépassé pour la première fois de l'année cet après-midi. Et pendant cette

0: Kerchief, ou des petites glaces à 20 centimes.
1: Erika et Chloé se dirigent, elles, vers le cinéma, celui de Sarcelles. C'est l'un des endroits climatisés. Et sinon, là non plus, il n'y a pas tant d'options que cela, déplorent les deux adolescentes.
2: Je vais à la piscine. Soit je m'habille en short. Après, c'est tout. Pour te refroidir, il n'y a rien à faire.
3: La patinoire, ça peut me rafraîchir.
1: Vous y allez parfois ou...
3: Non.
1: Et pour cause, la patinoire de Garges-lès-Gonesse est en travaux depuis mai et jusqu'à septembre. La piscine de la ville n'est ouverte qu'une heure par jour en période scolaire. Mais ça ne décourage pas les habitants. Loin de là, nous raconte Alain, qui s'occupe de l'entretien.
4: C'est full. Ils se battent pour venir.
5: Vous arrivez un peu à accueillir tout le monde ?
4: 400 personnes, ça va. Il y a beaucoup de familles en plus, avec des enfants, tout ça et tout, en bas âge. Donc des fois, on leur dit d'aller à Sarcelles.
1: Piscine qui se trouve à quelques kilomètres et qui, pour le coup, est ouverte de 9h à 20h.
6: La canicule et ses conséquences, toujours quelques villes décident d'annuler leur fête de la musique dimanche, Brive-la-Gaillarde, ou encore Angers, des plus petites municipalités également. Vous avez la liste sur ici.fr. Alors, à quoi s'attendre ces prochains jours ? 53 départements, je vous le disais, seront en vigilance orange demain. La vague de chaleur s'étend et ça devrait donc durer, Guillaume Fariol.
7: Oui, cette nuit d'abord, les températures s'annoncent très élevées, au-dessus des 20 degrés dans le sud-ouest. La côte méditerranéenne, la vallée du Rhône, le centre-ouest du pays, la région parisienne. Demain, température toujours très élevée mais stationnaire, pas pire qu'aujourd'hui. Même une légère baisse, très légère dans le sud-ouest, mais toujours 36 à 38 degrés, voire 40. Samedi, très légère accalmie sur le nord du pays avant le pic de cette vague de chaleur attendue dimanche, voire lundi, qui pourrait être une journée encore plus chaude. Nous nous dirigeons à ce stade des prévisions vers un lundi qui pourrait être historique, des pics à plus de 40 degrés attendus sur de nombreuses régions. La suite est incertaine, mais la semaine prochaine devrait être particulièrement chaude encore. La chaleur pourrait mettre plusieurs jours à redescendre nettement. Nous vivons la 52e vague de chaleur depuis 1947, dont plus de la moitié arrivée après 2010.
6: Guillaume Fariol, et puis on ajoute que des dizaines de trains sont annulés, 71 intercités au total jusqu'à lundi, en prévision de panne potentielle de climatisation, essentiellement sur la ligne POLT, Paris-Orléans-Limoges-Toulouse, mais aussi sur la ligne Paris-Clermont et la transversale Bordeaux-Marseille. Un hommage sera rendu en début de soirée au stade Francis Leblay de Brest à Éric Roy, le coach mythique du stade brestois et mort hier d'un cancer du pancréas. Les supporters ont la possibilité de partager leurs témoignages et message de soutien dans des livres d'or.
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9: 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Voici votre info route sur la Liane. 10 minutes de temps de trajet supplémentaire. On est entre Crangevrier et l'aire de la Ripaille. Quelques ralentissements dans l'agglo annécienne au niveau de Crangevrier, de Sénon, de Métaille, de Pringy. Et puis, toujours ces 14 minutes pour traverser Cruseilles en direction de Villers-Pelloux. N'hésitez pas à nous appeler au 0806 00 10 10 si vous rencontrez des difficultés de circulation. Le temps pour demain, vendredi, c'est la poursuite de la canicule. La nuit, les températures ne descendent pas sous les 18 à 20 degrés en plaine, alors que les maximales flirtent avec les 37 degrés en plaine, 30 degrés à 1000 mètres. En montagne, demain, il y a des risques d'averses orageuses, voire d'orages. Et pour les températures maximales, 37 degrés à Albertville, 36 à Chambéry, 34 à Annecy et Bonneville, 33 degrés pour Saint-Jean-de-Maurienne et Bourg-Saint-Maurice, 30 à Chamonix et au désert dans les Bauges. Attention, la Savoie rejoint demain la Haute-Savoie, qui était déjà en vigilance orange canicule, comme l'Ain d'ailleurs. La vigilance jaune orage est toujours d'actu pour les deux départements. Retrouvez toutes les infos concernant cet épisode caniculaire sur notre site ici.fr pour savoir où vous allez pouvoir prendre un petit peu le frais.
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9: Si le rêve du pêcheur, c'est de mettre les pieds dans l'eau, sans bouger, en attendant que ça passe, je me joindrai bien à lui, sans parler évidemment. Moi, ouais, ça peut être possible. Vous venez avec moi ? En tout cas, notre pêcheur, pour l'instant, c'est Laurent Voulzy. Eh ouais, Laurent Voulzy.

0: Alors, vous le dites, le rêve du pêcheur, j'allais dire, et on entend presque le bruit de l'eau, mais vous l'entendez, oui, il est là, le bruit de l'eau. Avec un petit peu de menthe, ça serait encore mieux.
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0: Très bonne fin d'après-midi, les amis, sur la route du retour ou déjà à la maison avec Esteban, le canaillou qui met des bruits d'eau pour nous rafraîchir, et Salma qui vous répond lors de nos jeux. Et quand vous appelez parce qu'il y a des problèmes sur la route, eh bien, avec ces deux-là, nous allons veiller sur votre détente jusqu'à 19h, c'est promis. Si vous restez avec nous, si vous partez, bah tant pis pour vous. À 18h27, vous allez pouvoir jouer à plein tube. C'est le deuxième rendez-vous de cette fin d'après-midi pour gagner la carte de carburant de 50 euros. Dans moins de 3 minutes, l'invité à la une. Et puis, on va faire de la philo. Ouais ? Ah non, là, non, je vous ai perdu. Mais non, c'est de la musique. Avec Charles Doré. Famille ou pas famille ?

0: Sujet brûlant, famille ou pas famille, le dernier titre de Charles Doré.
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0: Ici, Pays de Savoie, il est 18h15. Nous retrouvons Justine Crolla pour l'inviter à la une. Aujourd'hui, c'est Loïc Voiseau qui nous raconte cette formidable expérience mode avion où, avec Benjamin Humblot, ils ont traversé 16 pays pour relier Annecy à Shanghai, soit 518 jours de marche à pied.
3: Ils ont traversé les Alpes, les Balkans, l'Asie centrale avant d'arriver en Chine. Shanghai était le point ultime de cette aventure. Ils ont 27 ans, ils s'appellent Benjamin Humblot et Loïc Voiseau. Et Loïc nous fait le plaisir d'être avec nous pour partager cette expérience. Bonjour Loïc.
4: Bonjour.
3: Vous avez intitulé ce périple mode avion et ce qui est assez drôle, c'est justement le fait qu'à l'initiative de cette démarche, il y avait la volonté de voyager sans avion.
4: C'est ça. En fait, c'est aussi pour... On voulait faire ça pour nos engagements climatiques. On a essayé de vivre de la manière la plus écologique possible et on essaye aussi de faire ça dans nos voyages et dans nos rêves. Donc quand on a eu cette idée d'aventure, tout de suite on s'est dit qu'on le ferait sans avion. Ensuite il y a plein de manières de le faire et nous on a choisi à pied.
3: Donc vous avez fait 12 850 km, 518 jours pour Annecy-Shanghai. Est-ce que c'est pas aussi un petit peu une ode à la lenteur?
4: Clairement, c'est ce qui nous a donné aussi plus de temps de nous imprégner dans les différents pays, les différentes cultures, et puis la lenteur et aussi la hauteur d'humain, quoi. On pouvait arriver dans les villages comme deux personnes qui marchent avec leur sac à dos et ça a créé beaucoup, beaucoup de connexions humaines tous les jours dans tous les pays qu'on a traversés. Comme on est à pied, tout est assez graduel. Donc en fait, on n'a jamais ressenti de choc culturel parce que, évidemment, quand on le voit depuis la France, les différents pays sont très différents, mais en fait, à l'intérieur de tous les pays, il y a des régions et les régions frontalières se ressemblent. Donc au final, c'était simplement un grand dégradé de culture de la France à la Chine. Et c'était ça qui est magnifique. C'est une des choses qu'on a appris lors de ce voyage. C'est vraiment toute la connexion entre les gens. Et au final, tout devient logique une fois qu'on y va pas à pas et qu'on découvre tout ce qu'il y a sur la route.
3: Si vous aviez justement un mot à dire à quelqu'un qui veut se lancer dans un périple à pied, même à plus petite échelle, ce serait quoi aujourd'hui?
4: Alors, le plus dur pour nous, c'était vraiment de se lancer, de se dire, OK, on y va, parce que ça nous prenait trop au trip et on avait trop envie de le faire. Mais c'était vraiment pas facile parce que c'était quelque chose de gros et puis il y avait beaucoup, beaucoup d'inconnus pour nous sur la route. Et en fait, c'est des choses qu'on n'a pas pu répondre à ces inconnus avant de partir et c'est vraiment en chemin qu'on a découvert les solutions. Et au final, on a créé quelque chose qui nous ressemblait. Donc voilà, c'est vraiment avoir le courage de se lancer si c'est quelque chose qu'on ressent.
3: On se sent comment après une expérience comme ça et même quand on arrive enfin à Shanghai?
4: Alors vraiment très très heureux, très apaisé, aligné. C'était vraiment passer du temps pleinement dans le monde, ce qu'on cherchait. Il y a vraiment un sentiment d'humanité qu'on a développé. Et ensuite, le fait d'arriver, c'est vraiment magnifique. C'est la réalisation de quelque chose qu'on avait anticipé dans notre tête depuis très longtemps, qu'on pensait impossible, qu'on a fait quand même. Donc ça, c'était vraiment magique.
3: Merci Loïc.
4: Avec plaisir.
3: Ils ont relié Annecy-Shanghai à pied. Mode avion, c'est le nom du projet. 13 000 km en un an et demi. C'est la prouesse de Loïc Voiseau et Benjamin Humblot. Et Loïc était avec nous pour en parler.
0: Un périple à retrouver sur notre site ici.fr, page ici sport. Et oui, parce que le 30 octobre dernier, ils étaient venus. Et il y a un très bel article illustré de photos où l'on peut voir les deux compères annéciens tout sourire. Les belles stars maintenant. Sign out of time.

0: Madonna of the Time, immense succès de Belle Stars, 8 musiciennes britanniques fort talentueuses. Ici Pays de Savoie, il est 18h21, voici votre info route. C'est important, il y a des ralentissements, ils sont pas énormes, vous avez connu bien pire en Haute-Savoie ces derniers temps. Des ralentissements dans l'agglo annécienne au niveau de Crangevrier, également à Seynod, à Métaille, à Pringy. Et puis le ralentissement au niveau de Cruseille en direction de Villers-Pelloux qui va beaucoup mieux. Il ne vous reste plus que 9 minutes de temps de trajet supplémentaire. Ah là là là là, deuxième chance de jouer au 0806 00 10 10 pour gagner la carte de carburant de 50 €. C'est parti, c'est maintenant. Après, c'est trop tard. Notre jeu, c'est à plein tube. On devrait bien s'amuser encore une fois, comme on l'a fait tout à l'heure avec Bruno qui nous appelait de Haute-Savoie. Ne laissez pas passer votre chance. Selma vous accueille au 0806 00 10 10. Bonne chance à tous. Et à suivre, le nouveau Mylène Farmer. C'est à qui le tour?
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0: Le retour de Mylène Farmer, ce n'est pas rien. Et c'est à qui le tour nous rappelle qu'elle a quand même un sacré talent. Tiens, ça me fait penser que lui aussi, je crois qu'il en a du talent. Jacques de Chavanoux, qui nous appelle pour jouer à plein tube. Bonsoir Jacques.
1: Oh, bonsoir. Oh là là, du talent, pas trop.
0: Oh, mais ne commencez pas. Hein. Ne me mettez pas en colère. Attention. Vous savez, moi, je me transforme en diodon, en porc-pic, en hérisson.
1: Oh là là.
0: Ouais, non, attention.
1: Bon.
0: Alors, Jacques, on va jouer avec une année de référence qui est 1985. Je vais vous proposer d'écouter, grâce aux petites mains rapides de notre Esteban Chéri, qui est technicien d'émission aujourd'hui, un extrait. Et on se parle juste après. C'est OK pour vous?
1: D'accord.
0: Go!

0: Et oui, Por qué te vas de Janet. Oui. Alors,
1: d'après... Alors là, c'est très facile pour moi, parce que j'ai des repères bien précis. C'est bien avant.
0: Oh là là.
1: Je suis sûr.
0: Eh, c'est quoi les repères bien précis?
1: Ah, c'est les repères, c'est le service militaire. J'ai des souvenirs. Et voilà, donc ça fait... Ouais.
0: D'accord.
1: Là, j'étais sûr.
0: Ah ben, vous êtes, vous pouvez même en être certain. 4 septembre 1976.
1: Ouais, bon, c'est ça, ouais.
0: Quand je vous disais, Jacques, que vous aviez du talent, alors...
1: Vous
0: aviez
1: raison.
0: Eh ben oui, là, j'ai toujours raison. Vous savez, avec les femmes, c'est ce qu'il faut faire, hein, parce que sinon, vous avez des ennuis.
1: Ah, voilà.
0: Jacques, tirage au sort demain avec Serge Carbonel aux environs de 18h20-30, dans ces eaux-là. Restez bien près de votre téléphone si vous êtes tiré au sort. Et avant de vous laisser partir, quelle est votre radio locale en Savoie et Haute-Savoie, s'il vous plaît?
1: Ici, Pays de Savoie.
0: Je vous embrasse.
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0: Et si vous offriez une aventure à votre papa pour la fête des pères, c'est dimanche, et ça tombe bien, car ce dimanche 21 juin, le VR Studio 1850, Galerie de la Croisette, au Menuire, vous propose de vivre une expérience originale en famille grâce à la réalité virtuelle. Dès 8 ans, partez en mission dans un escape game immersif pour déjouer des pièges terrifiants. Ou vous affrontez avec papa dans un duel digne du Far West avec un jeu de tir en réalité virtuelle. Et si ces aventures ne vous tentent pas, c'est pas bien grave, il y en a tellement d'autres. Une belle idée pour partager un moment complice entre générations et créer des souvenirs inoubliables à l'occasion de la fête des pères. Réservation conseillée sur le site de l'organisateur vrstudio1850.com. Et si vous aussi, vous voulez annoncer un événement, une manifestation, allez-y. Vous pouvez nous laisser un message vocal sur WhatsApp 04 79 265 333.
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0: Je sais pas ce que vous en pensez, vous, mais je trouve qu'il fait vraiment trop chaud pour danser. Ou alors, si c'est climatisé. Et dans ce cas-là, on peut aussi chantonner Macumba, voyez. Ça vous plaît? Jean-Pierre Madère, ça baigne.

0: Voilà Young Messi, encore une chanson qui est devenue un tube sur les réseaux sociaux avant de cartonner dans les hits internationaux. Après ça, il nous fallait du lourd évidemment, comme le programme sélectionné par Patrice Gascoigne pour les coulisses télé. Aujourd'hui, rien de moins que la saga de l'été de TF1.
1: En 2004, la série Zodiac nous offrait la traque d'un tueur en série qui choisissait ses victimes en fonction de leur signe. Eh bien, en 2026...
2: Tu crois que le Zodiac peut être de retour ?
3: Il est mort.
2: On n'a jamais retrouvé son corps.
1: Les enfants paieront pour les crimes de leurs parents. C'est sur ces bases que Zodiac est de retour sur TF1 ce soir. Nous voici face à une nouvelle série de meurtres qui porte la marque du Zodiac. La jeune capitaine de police en charge de l'enquête, jouée par Philippa Phoenix, va faire appel à celui qui avait traqué le Zodiac 20 ans plus tôt, le commissaire Keller, joué par Francis Huster, à qui j'ai demandé s'est-il fait prier pour reprendre son personnage de Keller, Francis Huster.
4: Non, pas du tout. J'ai considéré que c'était vraiment le signe du destin. Pour moi, Keller, c'était fini. Il était dans un placard depuis 20 ans. Et tout d'un coup, quand TF1 et les producteurs m'ont proposé de retourner, je me suis dit, comme réflexe, donc on va tourner à la façon d'aujourd'hui. La façon d'aujourd'hui, ça veut dire que dans le jeu des acteurs, un naturel, imposer ce qu'on est soi-même, les gens ne supportent plus le surjeu des acteurs.
5: Qui font semblant d'être alors venez, asseyez-vous.
4: C'est pas possible. Les déclames acteurs au théâtre, on n'en veut plus. On veut vraiment croire que l'acteur ou l'actrice est vraiment ce qu'on voit sur l'écran.
1: Entre l'ancien Zodiac et le nouveau Zodiac, le monde a changé. Par exemple, il y a les réseaux sociaux, il y a Internet, etc. Est-ce que le Zodiac d'aujourd'hui, en quoi il est aussi différent que l'ancien ?
4: Et c'est une très très bonne question parce qu'il est effectivement totalement différent de l'ancien. Est-ce que c'est un copycat qui imite l'ancien ou est-ce que c'est l'ancien qui revient ? C'est pour ça que l'idée majeure, d'abord dans l'originalité avec Philippa Phoenix qui est une policière totalement inattendue. Pourquoi ? Parce qu'on n'a pas du tout cette image-là des femmes flics. On a l'impression que les femmes flics, elles jouent à être comme un homme. Regarde, je suis femme et ouais, tu vois, moi, je suis comme un homme. Fais gaffe, d'ailleurs, je suis plus dur qu'un homme. Et or là, avec Philippa, on a une fille qui est émue par les autres. Elle donne une image de flic aussi incroyable et moderne que Steve McQueen quand il a commencé.
1: Francis Huster ne déclame plus, il est lui-même ce soir sur TF1 dans le nouveau Zodiac. Mais quel que soit votre signe du Zodiac, je reviens demain avec de nouvelles coulisses télé.
0: À suivre ici Sport, l'actu des champions de la région. Aujourd'hui avec deux nouveaux titres pour Jessica Roger, la championne d'Albertville. Et pour la musique, une autre championne. Et comme le magicien qui sort à la panne de son chapeau, je dégaine Imaschi de Gianna Nannini. Une chanson d'amour à l'italienne, mais un hymne au masculin très rock. Alors, on peut dire qu'elle était en avance sur son temps, puisque la chanson évoque le thème du genre, la part féminine de l'homme et le côté masculin de la femme.
6: Waouh !

0: Elle est née à Sienne, dans la magnifique Toscane. Gianna Nannini, c'était son tube de 1987. Imaski, votre inforoute tout de suite à 18h45. Il n'y a qu'un seul ralentissement un peu long. C'est dans les deux sens de circulation entre Montmélian et Albertville, où il vous faudra 27 minutes de temps de trajet supplémentaire.
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0: Et voici Easy Sport et on parle une nouvelle fois de Jessica Roger, évidemment, cette prof d'anglais d'Albertville qui, à 50 ans, pratique le bodybuilding naturel en compétition et qui tutoie les sommets de son sport. Eh bien, après avoir remporté les titres de championne de France et d'Europe, elle était ce week-end à Leicester, en Angleterre, et elle vient d'être sacrée vice-championne du monde dans deux catégories, Tammy Cataneo.
3: Et autant vous dire qu'elle a encore du mal à atterrir.
4: Je suis encore sur mon petit nuage, mais voilà, ouais, j'ai concouru dans deux catégories, figure et physique, et je suis arrivée deuxième, donc ça fait de moi vice-championne du monde. Alors c'est un aboutissement, même plus que ça, c'est vraiment un rêve, parce que c'était, il y a quelques années, encore inimaginable.
3: On retrouve Jessica chez Magic Fitness, sa salle de sport, là où tout a commencé il y a 4 ans, et elle n'est pas venue les mains vides.
4: Et ben là, vous avez mes deux médailles d'argent. Alors voilà, elles sont vraiment très très belles, assez lourdes, hein. Et puis ben on voit le globe, le monde, donc ça veut bien dire ce que ça veut dire. Et ouais, c'est un très très beau souvenir.
3: La Savoyarde tient à remercier sa coach, son mari et tous ceux qui ont été là pour la soutenir. Elle explique aussi avoir été boostée par sa récente notoriété.
4: Des gens qui sont venus me voir, même dans la rue, qui m'ont félicité. Et ça fait vraiment du bien parce que faut oser dire aux gens qu'on est derrière eux, parce que ça fait vraiment très plaisir.
3: We are proud of you, on est fiers de vous, lui ont même dit ses élèves à son retour en classe mardi.
4: Je sais pas si ça va leur donner envie de faire la même chose, mais oui, non, ils s'y intéressent.
3: Cet été, Jessica compte lever le pied côté nutrition. Elle, qui depuis des mois compte ses calories et pèse tous ses repas.
4: Pourquoi pas partir en vacances avec mes copines ou voilà. Et je me vois pas emmener mes boîtes de nourriture dans ces moments-là.
3: Elle devrait aussi faire une pause dans les compétitions l'année prochaine pour revenir plus en forme et faire encore mieux en 2028.
0: Quel talent ! À suivre, Shakira et Michel Berger. Pour lui, c'est celui qui chante.

0: Bye bye, la coupe à la maison, en France, tranquillou, on évite plein de matchs et tout va bien se passer. Non, ça va. Bon, d'accord. Bye bye, c'est l'hymne de la Coupe du Monde de 2026 de la FIFA à suivre. 100% années 99h, Décibels à 20h avec Taïk pour son deuxième album solo. Joya, quant à l'actu, c'est dans moins de 5 minutes après Florent Pagny, chanté.
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0: Chanté, composé par Pascal Obispo, extrait de l'album Essentiel de Florent Pagny, le 8e Savoir Aimer. Forte chaleur, vous trouvez Le Frais en Pays de Savoie. Un article à ne pas manquer sur notre site ici.fr. Bonne soirée, à lundi.
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0: Merci d'écouter Ici, Pays de Savoie. Il est 19h. Et voici le journal, il est présenté par Marine Legénie.
2: Et c'est une première en France, face aux fortes chaleurs dans l'académie de Poitiers. Les oraux du bac qui devaient se dérouler lundi et mardi sont reportés d'une semaine. C'est le recteur qui l'a annoncé tout à l'heure. Frédéric Périssa anticipe déjà le passage de la région en vigilance rouge dimanche.
3: Les oraux pour les bacs généraux technologiques et quelques bacs professionnels démarrent lundi prochain avec des épreuves se déroulant le matin et l'après-midi. Donc il a été décidé au regard des températures annoncées pour dimanche et les jours suivants de reporter les épreuves orales de l'après-midi du lundi et du mardi au lundi et mardi suivant en matinée. Donc les épreuves du 22 et 23 après-midi se dérouleront le 29 et le 30 en matinée. Nous devons renvoyer des convocations à environ 4500 élèves, des convocations également à un peu plus de 800 examinateurs. Ces convocations sont parties cet après-midi et puis chaque établissement a la responsabilité de rentrer en contact avec chaque candidat pour leur préciser de regarder leur application, pour imprimer leur nouvelle convocation et se présenter le bonjour, donc la bonne matinée à la bonne heure.
2: Et c'est aussi dans la Vienne, à Montmorillon, qu'on a relevé aujourd'hui 40,2 degrés, un record aussitôt dans l'année. Demain, ce seront donc 53 départements qui passeront en vigilance orange canicule. Le pic de cette vague de chaleur n'est pas encore là, mais nous atteignons déjà des températures exceptionnelles et ça va durer au moins jusqu'à mardi prochain, Guillaume Fariol.
4: Demain et samedi, les températures resteront très élevées avant le début du pic de cette vague de chaleur. Ce sera dimanche, explique Nemo Pavlovski, prévisionniste à Météo France.
5: Une goutte froide au large dans l'Atlantique va aspirer de l'air encore plus chaud du nord de l'Afrique qui va remonter sur le pays. Et ça fait qu'on attend 38 à 40 degrés généralisés entre la Nouvelle-Aquitaine, le Centre-Val de Loire, le nord du Massif Central et l'intérieur de la Provence.
4: Lundi, les températures doivent encore grimper. La journée s'annonce comme l'une des plus chaudes jamais enregistrées.
5: Comparable à l'échelle nationale aux journées les plus chaudes de la canicule d'août 2003 qui a vraiment marqué les esprits, et également peut-être une qui a moins marqué mais qui était tout aussi impressionnante, celle de juillet 2019 où on a eu les températures les plus élevées à l'échelle du pays jamais mesurées.
4: Météo France ne voit pas à ce stade de chute nette des températures. Le thermomètre

0: élevée de feux de forêt, 16 départements au total. D'ailleurs, on apprend qu'un incendie de végétation s'est déclaré en début d'après-midi en Haute-Corse. Le feu a déjà parcouru 60 hectares. On revient demain sur cet épisode de canicule dans Ma France, entre 13h et 14h, émission spéciale avec des experts, des reportages. 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Une caténaire est tombée sur un train de voyageurs, gare de l'Est à Paris. Il n'y a pas de blessés. On l'apprend, le trafic est interrompu jusqu'à 22h, jusqu'à 2 heures de retard pour les arrivées sur les tableaux d'affichage, entre 30 minutes et 1h10 pour les départs. Dans l'actualité également, le gouvernement reconduit la fermeture du golfe de Gascogne pendant une partie de l'hiver prochain pour protéger les dauphins. La ministre de la Mer, Catherine Chabot, l'a annoncé à Cherbourg aujourd'hui aux Assises de la Pêche. Ce sera donc la 4e année consécutive de fermeture de la pointe bretonne à l'Espagne. Mais Édouard Marguier, l'hiver prochain, les équipages des 300 navires de pêche français de plus de 8 mètres concernés auront plus de flexibilité.
1: Comme ces trois derniers hivers, ils devront rester à quai pendant un mois, mais ils pourront choisir quand. Ils devront s'arrêter 4 semaines consécutives entre le 15 janvier et le 26 février prochain. Cela permettra de ne pas couper net l'approvisionnement en poissons frais, tout en protégeant les cétacés qui viennent dans le golfe de Gascogne pour se nourrir en hiver, au moment où les activités de pêche sont intenses. La fermeture est efficace. Elle permet de réduire de 60% les prises accidentelles de dauphins. Une enveloppe de 21 millions d'euros est prévue pour indemniser la filière. L'hiver 2026 devait pourtant être le dernier avec ce mois d'interdiction de sortie en mer. Des répulsifs installés sur les filets pour éloigner les dauphins sont testés par les pêcheurs. Les études sur leur efficacité sont toujours attendues et serviront peut-être à éviter la fermeture en 2028.
0: Précision, Édouard Marguier pour ICI.
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3: Bonne soirée avec ICI Pays de Savoie. Demain vendredi, poursuite de la canicule avec des minimales qui ne descendront probablement pas sous les 18 à 20 degrés en plaine et des maximales trop hautes. En montagne, des averses orageuses, voire des orages. Il y aura des températures très très chaudes, 37 degrés à Albertville, 36 à Chambéry, 34 à Annecy et Bonneville, 33 degrés pour Saint-Jean-de-Maurienne et Bourg-Saint-Maurice. Enfin, 30 degrés au désert dans les Bauges. Attention, la Savoie est en vigilance jaune pour les phénomènes orages et canicules. La Haute-Savoie en orange pour le phénomène canicule.
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5: Bonsoir à tous, c'est l'heure de replonger dans les années MacGyver, Magnum, Dallas, K2000, Alf, L'homme qui tombe à pic, Maman est servie. Bref, ça c'est les années 80, les séries qu'on adorait. Mais ici, c'est la musique qui nous intéresse et ça commence comme ça.

0: All Night Long, c'était Lionel Richie.
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0: Et encore aujourd'hui, ce titre fait partie des 100 singles les plus vendus de tous les temps. Cet énorme tube mondial entre 83 et 84 lui permettra d'ailleurs d'être invité à le chanter lors de la cérémonie de clôture des JO d'été de Los Angeles. Et puis un autre classement sympa pour Lionel Richie, il est le 16e chanteur le plus riche du monde. Une fortune estimée à 200 millions de dollars. Bon allez, laissons les chiffres et les classements de côté. Place à un groupe anglais au nom à rallonge, Orchestral Manoeuvres in the Dark et leur tube de 81, Souvenir.
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0: soirée avec Nuit de Folie. Alors, si vous avez un petit coup de déprime, je vous conseille de revisionner le clip de ce titre considéré aujourd'hui comme un classique des années 80. C'est kitsch comme on aime et on se dit qu'à l'époque, bah, c'était quand même sympa, ces costumes roses, bleus, pastels. Bref, vous écoutez 100% années 80, dans un instant on change de registre. Moins dansant, plus cérébral, Francis Cabrel, Animal, juste après ça.
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0: Vous écoutez Ici Pays de Savoie, 100% années 80, ça continue dans une minute, après quelques infos.
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2: À publier dans les Chablais, la fête de la musique, c'est pendant deux jours, samedi et dimanche, avec de la musique bien sûr, et aussi des animations, entre autres samedi, concert au Chalet du Port, rue de la Plage, à 18h. Dimanche, concert, initiation, ukulélé, éveil musical et DJ, tout le programme sur le site de la ville de Publier, à Vailly, dans le Haut-Chablais. C'est samedi que ça se passe dès 11h, et pour l'occasion, un magnifique concert de musique baroque à l'église Saint-Georges. À 18h, entrée libre et un verre de l'amitié sera offert après le concert. Enfin samedi, à Montmélian, vous avez rendez-vous sur la place de l'église dès 14h jusqu'en soirée. Et là aussi, un programme qui propose des animations, spectacles acrobatiques, balles folk, concerts et soirées DJ. Il y aura même une buvette et une petite restauration sur place. La fête de la musique, ça se passe partout en Pays de Savoie.
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0: C'était Kate Bush avec Babouchka. 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
0: Un titre presque expérimental ayant nécessité de nombreux jours d'enregistrement parce que Kate Bush est une chercheuse. Quand elle veut un son, elle peut mettre des jours à le trouver. Et ce fut le cas pour ce titre enregistré dans les célèbres studios Abbey Road. Pour l'anecdote, le bruit de verre cassé est réel. Les dames de la cantine s'en souviennent encore. Et pour la promo, Kate Bush participa même au Collard au Chaud. Et encore un rendez-vous très 80, hein. Tout comme P Machinery, de Propaganda, que voilà.
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0: Les plages, c'était Jean-Louis Aubert. Et c'est vraiment sur la plage qu'il a écrit ce titre, hein. C'était après la dissolution de Téléphone. Jean-Louis Aubert était parti sur un petit voilier qui le fera échouer sur une plage de la Dominique. Eh ouais, ça donne envie de vacances tout ça. Allez, courage, c'est peut-être pour bientôt. Dans un instant, 20h, Décibel, Émilie Mazoyer qui reçoit ce soir Taïk. Mais avant cela, Womack & Womack arrive dans un instant avec Teardrops. Belle soirée à tous.
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2: Il est 20h, bienvenue, c'est Décibel. Toute l'actualité musicale avec ce soir un artiste atypique et polymorphe. Aussi à l'aise dans un concert de rap que sur le plateau de Danse avec les Stars et The Voice. Il est aussi très à l'aise dans mes playlists, croyez-moi. Il vient de sortir Taïk son deuxième album, Joya. Il est le seul artiste en France à pouvoir, sur un même disque, inviter Lara Fabian et Aya Nakamura. Il chante, il danse, il brille à la télé. Il collectionne les disques d'or et de platine. Taïk est la définition du mot inclassable. Et vous allez adorer le rencontrer. Il est ce soir pour la première fois dans Décibel.
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2: Et en ce 18 juin, dans Décibel, l'actualité musicale, c'est aussi l'anniversaire du grand Paul McCartney. On écoutera une de ses compositions pour les Beatles. À la fin de l'émission, une des chansons où il chante. Oui, John Lennon avait piscine ce jour-là, mais la chanson est très jolie. Vous allez aimer. Le coup de cœur du jour, la découverte, c'est un duo entre Yoa et Marine. Une nouvelle version de Princesse K.O. qui vient de sortir et qui, je pense, va vous séduire. On va aussi aller faire un tour en 1996 pour le Blind Test. Parce que c'est l'année de naissance de mon invité ce soir. Alors je me suis dit que 1996, c'était plutôt sympa.
4: C'est pas mal comme
2: année. Le Blind Test, vous révisez les tubes de cette année-là. Vous venez jouer avec nous. Le numéro 0810 055 056. C'est Yanis qui vous attend au standard. Et le cadeau du jour, eh bien, c'est le fameux Joya, nouvel album de Taïk.
4: Salut.
2: Bienvenue dans Décibel. On est
4: Merci.
2: Super content de vous accueillir.
4: Super content d'être là.
2: Alors, vous avez cartonné avec votre premier album en 2020, Fleurs froides, disque de diamant, ça veut dire plus de 500 000 exemplaires vendus.

0: move de danse.
1: Ah, tu gères.
0: Que le haut du corps. Hein.
1: Tu gères. C'est bon, ça suffit, les épaules, c'est bon.
0: L'année suivante, en 2021, vous remportez Danse avec les stars, avec Fovoto. Et puis, en 2024, un album en commun avec Dadju. Il s'appelle Héritage. Et là encore, magnifique disque de platine, plus de 100 000 exemplaires vendus. Des concerts à Bercy ou encore à Paris, la Défense Arena. Et puis cette année, Taïk, c'est aussi une grosse année télé avec The Voice. Vous êtes dans le jury aux côtés de Florent Pagny, Lara Fabian et Amel Bent. Ouais. Première question, ça va ? Bonne année 2026.
1: Franchement, elle commence bien. Enfin, ouais. Elle est dans un beau milieu. On est content, on reste focus. Et

0: À l'époque, et du coup, je séchais énormément les cours. J'étais danseur, donc répétition, concert, on avait déjà des prestations et tout, et l'école, c'était vraiment tertiaire pour moi.
1: Ouais, c'était pas la priorité.
0: C'était pas la priorité.
2: Le focus, en fait, le fameux.
0: Exactement. Ouais. J'étais focus, mais sur autre chose. Et je me suis fait virer de mon lycée à quelques semaines de la rentrée, donc impossible de trouver un autre bahut à Marseille qui fasse encore des inscriptions. Donc ma mère a fait des pieds et des mains et elle m'a trouvé un bahut à Paris. Et je suis parti à Paris.
1: Et alors finalement, c'est la fameuse expression, c'est un mal pour un bien.
0: Un mal pour un bien m'a sauvé la vie.
1: Ah, parce que donc à Paris, tout seul, à 16 ans, au lieu de faire des conneries, vous trouvez votre voie.
0: Je trouve ma voie, ouais. Dès le premier jour, on arrive à l'internat, il y a une visite groupée. On est, une trentaine de petits jeunes qui visitons l'internat pour la première fois. Et on passe de salle en salle, salle de sport, truc, machin, baby-foot, patati patata, salle de cinéma et tout. Et après, il nous amène au studio, et là, moi, c'est une révélation.
1: Un studio de musique, hein.
0: Ouais. C'était juste incroyable à mes yeux. Je suis rentré dans une espèce de transe où j'avais plus personne autour de moi, et je crois que même la visite, je l'ai pas continué, moi. Moi, je suis resté, je crois, dans le studio, en disant aux autres, finissez, moi, je veux discuter avec ce monsieur qui s'appelait Vince Marshall, et qui est pareil, aussi un des gars qui a sauvé ma vie.
1: Un
0: ingé son beatmaker, producteur, ouais. Et je voulais juste le regarder travailler. J'aimais le voir travailler sur son piano. Il était pianiste aussi, tu vois, compositeur.
1: Ouais.
0: Et je m'asseyais pendant, je pense, 3-4 mois. Je m'asseyais juste dès que j'avais 30 minutes de pause, une heure de trou ou quoi. Ou même à la fin des cours, puisque je dormais sur place, moi, à l'internat. Avant de rentrer, je passais le voir et je restais une heure, deux heures avec lui, je le regardais.
1: C'est dingue. Ouais. Ça donne envie de se poser des questions sur le destin ou sur, je sais pas, la prédestination. En fait, il y a les cellules de votre corps, quand vous êtes rentré dans le studio,
0: elles vous ont dit, t'es
1: chez toi.
0: Exactement. Qui sont dit,
1: c'est
0: t'es
1: fou,
0: chez toi.
1: C'est
0: et,
1: fou.
0: Ouais, c'est ça. Et je me sentais pas mieux ailleurs que là-bas.
1: Alors, il y a une année assez charnière dans votre carrière, Taïk, c'est 2017, donc c'est finalement 5 ans après votre arrivée à Paris, hein, donc voilà, ça va très très vite. C'est l'année où vous tentez Nouvelle Star. There's no need to wear these shades when I try. Avec votre petite voix de bébé. Avec Benjamin Biolay, Manu Kian, Elodie Frégé et Hélène Ségara dans le jury, il fallait pas avoir la trouille.
0: De ouf.
1: Bon souvenir, ça.
0: C'est un bon souvenir, ouais. C'est une belle revanche entre guillemets, puisque ça m'a pas empêché d'y croire, même si j'ai pas passé les qualifs entre guillemets.
1: Et vous êtes allé au théâtre, hein.
0: Je suis allé au théâtre quand même. C'est la manche d'après, donc ça va, c'est cool. Et malgré ça, j'ai continué. Pas une seule seconde, je me suis dit que ça m'abattrait, tu vois.
1: 2017, c'est aussi l'année où vous sortez vos premiers sons, notamment Baby Motion. Avec les pourris, ouais, les enfants. Encore une fois, les enfants, notez bien, 5 ans auparavant, il n'était jamais rentré dans un studio. C'est fou quand même. Non, mais c'est génial. Et puis, c'est l'année aussi où vous décrochez un prix assez dingue que peut-être vous n'attendiez pas. C'est la publicité la plus vue sur YouTube en 2017. C'est une pub que vous n'avez pas oubliée, évidemment, les amis.
0: Il faut pas.
1: Les Babybel se parlent entre eux.
0: Quand même.
1: Et Taïk, c'est genre le plus beau des Babybel.
3: Hey, vous êtes pas un peu remoulis de la coque, les gars? C'est moi, Mini Roulé.
1: Voilà. Et c'est une des premières fois que vous gagnez des sous.
0: Ouais, c'est le premier.
1: En chantant, n'empêche.
0: Exactement, en faisant ce que j'aime. Bon, à l'époque, c'est pas de la musique, mais c'est déjà ça. Je suis en studio, j'ai un casque et j'entends ma voix et rien que ça, ça me fait plaisir. Et je prends une petite somme ridicule à l'époque.
1: Mais n'empêche,
0: j'arrive quand même à gagner ma petite vie avec ça. À m'acheter une petite paire de baskets ou deux. Et c'est déjà ça. Et en fait, le truc, c'est que je me suis dit, je peux déjà commencer à gagner un peu de sous avec ce que j'aime faire.
1: Ouais.
0: Et ça aussi, pareil, ça a été un moteur de persévérance, j'ai envie de dire.
1: Et alors, le Taïk d'aujourd'hui, celui qui remplit les immenses salles de concert, celui qui va même aller jouer, on en parlera tout à l'heure, en Angleterre, aux Pays-Bas, en Allemagne, dans pas très longtemps, et les disques de diamant et de platine, et ce deuxième album, Joya, ce Taïk-là d'aujourd'hui, s'il pouvait aller taper sur l'épaule du Taïk en studio qui fait mini-rouler, qu'est-ce que vous lui diriez?
0: Lâche rien, gamin, lâche rien entoure-toi bien. Non, fais ce que t'as fait. Tous tes échecs et toutes tes réussites ont fait ce que t'es aujourd'hui, donc lâche rien. Et je pense qu'il aurait rien de spécial à lui dire, puisque celui d'avant déjà aurait dit à celui d'actuel, t'inquiète pas, je gère. J'ai toujours été très très très confiant et prétentieux, même sur le fait que ça va marcher, les gars. Je me donne pas d'autre plan. Faire confiance au plan A et surtout pas envisager un plan B, c'est tout miser sur le A.
1: Ah oui, c'est
0: donc,
1: ça.
0: Je préfère ça. Je préférais vraiment me mettre à 200% sur le A.

0: A, sans me dire, ben, au cas où, si ça marche pas, je ferais peut-être, non, il n'y a pas de, je ferais peut-être autre chose.
1: Faut que ça marche.
0: Faut que ça marche, tu vois.
1: Et ça marche.
0: Et ça a marchouillé.
1: Ça a marchouillé. Marchouillé, come on. On va écouter un premier extrait de ce nouvel album, Gioia, puis après, on se plongera dedans, parce que Gioia, alors oui, vous êtes tous bilingues à la maison, vous dites, oh, c'est bon, on sait, ça veut dire joie. Ça ne veut pas dire que ça.
0: Non,
1: vous allez apprendre plein de trucs. C'est un duo avec Lara Fabian, qui s'appelle Je te pardonne. Et alors, Lara, elle est comme ça. C'est comme Beetlejuice, on dit trois fois son nom, elle apparaît.
0: Elle apparaît.
1: Lara, Lara, Lara.
2: Salut mon Taïk, Taïk. Je voulais te laisser ce petit message pour te dire à quel point j'ai eu de la joie et à quel point ça a été sucré, salé, épicé et franchement magique d'être à tes côtés sur ce fauteuil rouge que tu as rendu unique et vibrant. Ton arrivée a créé de véritables secousses. Et je crois qu'on a tous été bouleversés positivement par ta présence. Je te souhaite le meilleur à chaque étape. Tu es grand, inspirant, puissant, magnifiquement talentueux. Et ça a été une vraie joie et un vrai privilège de chanter à tes côtés dans cette chanson qu'on a écrite et qu'on a fait briller partout. Je t'embrasse et je t'adore.
1: Wow.
0: Ouais, elle est si belle quand elle parle, elle est si belle quand elle, dans tout ce qu'elle fait, c'est si poétique. Quel respect, enfin c'est fou, ça c'est un truc qui peut vraiment me toucher plus que n'importe quelle salle remplie, c'est de vraiment de susciter le respect de légende comme ça. Et je sais que ces mots, elle les pense. Que elle a reçu aucun virement pour faire ce message vocal.
1: Ah non, nous nous ont renvoyé balader. Je vais vous raconter la coulisse du truc, hein, Taïk. J'ai envoyé un email à 15h02.
0: Ouais.
1: À 15h08, j'avais le message dans ma boîte mail. Elle vous adore.
0: Ah non, ça adore vraiment beaucoup. C'était un vrai coup de foudre, mais comme elle le dit, ça a été sucré-salé. C'est parce que moi, j'ai une énergie qui est pas forcément celle qu'elle connaît à la base. Je viens avec cette énergie-là dans l'émission.
1: Donc The Voice,
0: qu'on a fait ensemble. Et on cherche nos points de calibrage, on se calibre. Et il y a des endroits où ça s'effrite et tout, et on le voit dans l'émission.
1: Ouais.
0: Et en fait, ça a été vraiment comme un premier meilleur ami avec qui tu commences par une bagarre, en fait. Vous commencez par vous chamailler, ça finit par être ton âme sœur, ton ami de toujours. Et c'est un peu ça. Avec Lara, et ouais, elle est exceptionnelle. Ces mots me touchent réellement, et venant d'une légende vivante comme elle, c'est fou à 30 ans de recevoir des éloges pareils d'elle. Donc vraiment merci, et merci à elle de m'avoir fait cet honneur, surtout
1: parce de chanter ensemble,
0: de chanter
1: aussi,
0: avec moi.
1: Je ouais, te pardonne.
0: Ça. Ah oui, ouais. Ça a même pas été une négociation, c'est elle l'a fait direct. Elle est venue jusqu'à chez moi. Tu vois, je te cache pas que j'étais à deux doigts de prendre une photo discrètement de Lara chez moi dans mon salon, histoire que mes enfants sachent que je suis pas n'importe qui. Mais je te jure, c'était, non, quel respect. Quel respect. C'est une vraie queen. C'est ça que j'appelle une vraie reine, une vraie queen. C'est de se mettre des fois un peu au niveau d'un jeune comme moi, artiste, qui a encore plein de choses à prouver, et de lui dire, ben, t'es inspirant, c'était une vraie joie d'être à tes côtés. Rien que ça, c'est bon, je peux rentrer.
1: Et les amis, si vous aimez les grandes voix, préparez-vous, parce qu'alors là, Taïk et Lara Fabian, Je te pardonne, c'est sur Gioia, le nouvel album. Et vous allez vous régaler. Taïk est l'invité de Décibels.

0: Pardonne.
1: Oh là là. Oh là là là là. Non, mais je sais, vous êtes dans un état pas possible à la maison, moi aussi. Alors, étrangement, Taïk est trop jeune pour avoir vécu cette période, mais je sais que vous avez les poils comme ça qui se sont dressés. Vous avez dit, ah, on est dans les années 90, il y a Toni Braxton et Babyface qui sont en train de faire un duo. Ouais,
2: exactement.
1: Et en vogue, et ça refait remonter plein de trucs. Vous avez cette culture musicale-là?
2: Ouais, c'est fou parce que j'ai pas tellement de connaissances de cette époque, mais c'est comme si c'était un espèce de spectre des générations où je suis relié automatiquement à cette musique-là. Même le fait de faire des chansons de 4 minutes, je trouve ça, tu vois.
1: Bien sûr.
2: Je trouve ça honorable et je trouve que c'est un truc qui s'est perdu de nos jours et j'ai toujours été connecté à la différence et à la vraie bonne musique. Et c'est ce que j'ai voulu donner dans Joya et j'ai pris ce risque de prendre les gens un peu à contre-pied, de surprendre, de mettre vraiment de la musique, de pas chercher des hits, de pas chercher forcément des titres radio, des titres bankable, des titres mainstream, mais j'ai fait ce que mon cœur voulait à ce moment-là.
1: On prend le temps.
2: Ouais, j'ai pris le temps. Ouais. J'ai fait ce que mon cœur voulait, ce que j'ai l'impression que d'avoir comme un ancêtre qui m'a dit fais ça. Et c'est ce nom-là, c'est Joya, c'est va là-bas, chante vraiment avec ton cœur et ne fais pas les choses par stratégie ou pour qu'elles fonctionnent. Et c'est ce que j'ai mis dans ces 16 titres et dans ces 20 tracks.
1: Ouais.
2: Donc voilà.
1: Donc c'est un bel album qui prend le temps.
2: Ouais. Et qui, je pense, vieillira avec du temps. Ouais. Je pense que c'est comme du vin, quoi. Je pense que cet album-là, il est rentré, avec des chiffres nobles, des chiffres modestes. La première semaine a été modeste, mais j'ai jamais été un très très gros vendeur dans tous les cas, donc ça m'a pas fait frissonner plus que ça, mais j'ai tellement confiance en la longévité de cet album, parce que c'est ce que j'y ai mis, c'est ce qu'on a mis dans Héritage, c'est ce que j'avais mis dans Fleur Froide. Et aujourd'hui, les chiffres sont honorables, donc je prends vraiment mon temps et je sais que le public me le rendra.
1: Oui, et puis de toute façon, là, vu votre succès, parce que vous dites, oui, c'est modeste à votre échelle, donc c'est un énorme modeste, on va dire, mais il n'empêche que vous n'avez aucun intérêt à essayer de faire quelque chose à la mode, en fait. Vous essayez de tracer un signe.
2: Ouais, j'essaie de tracer. Il y a toujours un avantage à faire de la mode, c'est-à-dire qu'aujourd'hui, il y a plein d'artistes aujourd'hui qui sont revenus dans une vraie, vraie, vraie mode parce qu'ils ont suivi la tendance.
1: Ouais.
2: Et je pense que la science du hit, c'est un truc aussi incontournable. Quand un titre marche. Mais c'est pas l'histoire que je veux raconter. Ouais. C'est pas ce qui me fait frissonner et c'est pas ce que j'avais envie de raconter dans ce premier chapitre de Joya.
1: Alors Joya, Joya, ça fait penser au mot joy, à la joie. Mm-hmm. Ce qui déjà, avant même d'aller plus loin que ça, en 2026, dans une société qui est justement pas pleine de joie, c'est déjà un parti pris intéressant de dire je vais du côté de la joie, je vais du côté de la lumière.
2: Bien sûr, et surtout avec le message qu'il y a derrière, c'est que Joya, c'est quand même un message venant d'un esclave, du dernier esclave, donc qui a subi quand même et vécu peut-être l'une des pires horreurs du monde et qui, malgré ça, en tire une revanche intérieure de joie, quoi. De dire que malgré tout ce qu'on m'a fait subir, j'ai gardé cette joie et ça, on peut pas y toucher.
1: Ça me fait penser à l'époux d'une des victimes des attentats du Bataclan, qui avait écrit un très beau texte qui disait « Vous n'aurez pas ma joie. »
2: Ouais, vous n'aurez pas ma tristesse, vous voulez, tu veux dire.
1: Vous prendrez pas ma joie.
2: Vous ne prendrez pas ma joie. Je me rappelle.
1: Et en fait, c'est... Ben, on va écouter. Ouais. On va écouter votre voix. Donc, c'est le prologue. On est le 2 mai 1826, c'est sur l'album. Ah, je vous ai dit, on voyage même dans le temps. Et donc, on est avec ce personnage qui s'appelle Joya, alors qui est un personnage fictif, mais qui forcément existe.
2: Il relate une vérité.
1: Voilà, c'est le dernier esclave américain.
3: Je m'appelle Joya et j'ai fêté mes 43 ans le 2 mai 1826. J'ai vu ma femme mourir sous mes yeux et mes filles ont été déportées dans une autre plantation il y a 3 ans. Souffrir. Ils ont arraché mon cœur à plusieurs reprises et ils m'ont tout pris. Mais ils n'ont jamais ébranlé une seule seconde ma foi. Je m'adresse au nouveau monde. J'ai rampé jusqu'à ce que mes genoux saignent pour que vous puissiez marcher la tête haute aujourd'hui. Et j'ai pleuré chacune des larmes de mon corps pour vous voir rire aux éclats un jour. Alors priez, mes fils, régnez sur ce monde, mes filles, et ne perdez jamais, au grand jamais, ce trésor que Dieu a mis dans nos cœurs, la joie.
1: L'éloge de la joie par Joya. L'album, il est...
2: Très fier d'avoir fait cet album, quand même, quand je t'entends en parler comme ça.
1: Ouais.
2: Je sens que c'est sincère en plus venant de toi.
1: Oui, vraiment, parce que c'est épatant de se dire. Il va prendre le temps
2: D'aller là-bas,
1: d'aller dans cette histoire-là, raconter, faire des pauses dans l'album. Ouais. J'ai envie de comprendre comment c'est né tout ça.
2: Ben, c'est né d'une année 2024 où je perds un frère. Je perds mon frère de toujours, mon frère d'armes qui décède noyé catastrophiquement comme ça un été le 3 août 2024.
1: Ouais.
2: Et lui, il me parlait souvent de ma musique. Il fonctionnait aux émotions beaucoup et il aimait cette musique émotionnelle que je mettais. Le Tyke Hit, le Tyke Tout Droit, le temps n'y pense plus, ça lui faisait rien, tu vois. Et il me disait, moi, j'aime quand tu m'emmènes dans des histoires. J'aime quand tu fais comme quand on était petit et que tu t'inventes des trucs de starbé et trucs et qu'on s'y prête. Et il me parlait de ça à chaque fois et quand il s'en va, malheureusement, moi je comprends plus rien à la vie. Pendant un long moment, j'ai plus envie de rien parce que ce rapport à la mort, il a toujours été assez intense chez moi et perdre un frère comme ça que je n'aurais jamais imaginé, il était pas malade, c'est pas comme si c'était un long combat où on a pu peut-être éventualiser le fait
1: se faire à l'idée
2: que peut-être il partirait, c'est du jour au lendemain, la veille on devait faire un barbecue.
1: Très violent.
2: Très violent, donc c'est un truc dont tu t'y remets jamais, je pense. Et donc j'ai plus envie de rien, j'ai plus envie de musique, j'ai plus envie de chanter, j'ai plus envie de public. J'ai plus envie qu'on parle dans la rue, j'ai plus envie qu'on crie mon nom, j'ai plus envie de rien, j'ai plus envie de chanter. Et des fois, quand tu sais plus trop où tu vas, quand t'as plus envie de rien, faut des fois revenir de là où tu viens. Et j'ai passé quelques temps au Cameroun, en fait. J'ai passé un petit moment au Cameroun, chez moi, parce que je m'étais arrêté. Donc j'ai arrêté un peu de faire de la musique pendant 8 mois. Et pendant ce temps-là, j'étais au Cameroun pendant un temps. Et c'est là-bas où on m'a raconté cette histoire, en fait, de ce Joya, tu vois. Dans un village, tu vois.
1: Ouais.
2: On m'a raconté l'histoire de ce Joya et ça m'a bouleversé. De se dire que même lui et même eux, à cette époque-là, qui ont vécu des choses horrible, bien pire que la mort, j'ai envie de te dire, ils ont décidé de quand même garder leur joie. Et je me suis senti tout nul, tout con, à me dire, en fait, toi, avec ta douleur qui est immense aussi, comment tu veux t'arrêter là? T'as 29 ans, tu veux t'arrêter, tu sais plus où aller, comment ça? Non, ça n'existe pas. Mais je voulais pas revenir avec un album comme ça. Et en plus, ce qu'il y a de fou, c'est qu'après Fleur Froide et après Héritage, je savais plus trop qu'est-ce que je voulais raconter. Héritage, c'était beau, c'était un album événement, c'était avec Dadju, donc on n'avait pas besoin d'en faire trop. Juste lui et moi sur scène, c'était déjà fort. Mais là, revenir solo, j'avais pas envie de revenir en lover, en crooner encore, qui raconte des histoires d'amour et tout. Bien sûr que je le ferai toujours, mais il y a quoi derrière? Et puis après, j'ai eu mes deux gosses aussi, j'ai eu deux garçons. Et ça aussi, je me disais, qu'est-ce que t'as envie que tes enfants disent si demain, toi aussi, subitement, tu t'en vas? Qu'est-ce que t'as envie que ton public se dise si subitement tu t'en vas? Et qu'est-ce que t'as envie de laisser comme trace dans
1: ta carrière? Mais alors ça, c'est terrible, parce que c'est pas anodin. C'est se dire, je sors un disque et possiblement, c'est la dernière trace que je laisse sur terre.
2: Ouais, de ouf. Et c'est le dernier. Chaque nuit, je pense, il faudrait se dire ça. Il faudrait se dire, est-ce que j'ai bien dit à ma femme que
1: je suis désolé?
2: On ferait
1: moins de conneries, c'est vrai.
2: Est-ce que j'ai bien dit à ma mère que je l'aime? Parce qu'il y en a plein qui se réveillent pas. Et depuis le début de l'émission jusqu'à maintenant, il y en a beaucoup qui sont pas réveillés et qui viennent de nous quitter, tu vois. Donc, je veux pas être trop morose, mais c'est une vérité, tu vois. Faut se le dire. Donc, je me suis dit, si tu racontes un nouveau truc sur un album, sois prêt à raconter quelque chose de noble. Et on s'en fout des hits, on s'en fout des chiffres. De toute façon, c'est pas un truc que tu as cultivé. Raconte quelque chose dont tu seras fier. Et quand je suis devant toi là tout de suite, franchement, je me dis que j'ai fait le meilleur choix de ma carrière parce que ça tombe quand même dans l'oreille de certaines personnes, ça tombe quand même dans des cœurs qui comprennent et qui ressentent. Et ça c'est la plus belle des choses pour moi.
1: Alors il faut écouter Joya, vous l'avez compris. On va écouter une chanson qui s'appelle Fanta Diallo.
2: Ouais.
1: Voilà, alors qu'il y a un clin d'œil évidemment énorme à Alpha Blondie et son sweet Fanta Diallo, mais puisque ce voyage au Cameroun était tellement important, on fait un petit tour par la Côte d'Ivoire.
2: Exactement, on y va.
1: Voilà, c'est les cousins. Fanta Diallo, Taïk, c'est sur le nouvel album, Joya.

0: Alors, est-ce que Alpha Blondy a entendu cette chanson? Ouais. Peut-être qu'il est en train de nous écouter.
1: Peut-être
0: bisous, Alpha.
1: Écoute, ouais. Ouais. Peut-être un remix avec lui, qui sait?
0: Ah, ce serait bien.
1: Ce serait pas mal.
0: Ce serait une grande idée née dans cette émission. Ce serait pas la première, mais ça me ferait plaisir. Vous avez envie de voir Taïk en concert, hein? Ok, j'ai des dates. Il y a les festivals d'été déjà, le Nancy Open Air le 1er juillet, le Son by Toulon le 17 juillet, le VNB Fest avec Moby et Superbus, ce plateau incroyable, le 23 août. Cet automne, Taïk s'occupe des autres pays de ce continent, car ils ont besoin de lui également en Angleterre, aux Pays-Bas et en Allemagne. Et puis après, en 2027... On est sur une énorme tournée avec le Joya Tour, 1er, 2 et 3 juin à Paris, à l'Accor Arena. Ça vous fait pas peur, vous l'avez déjà fait. Et grande tournée des Zéniths à partir du 25 mars à Lille. Voilà, tous les grands Zéniths et arénas de France. Classe, non?
1: Pas mal.
0: Franchement.
1: Un beau marathon, c'est bien.
0: C'est sûr.
1: C'est bien.
0: Restez dans le coin, on n'en a pas fini avec Taïk. Il faut qu'on parle d'amour quand même. Non, parce qu'il en connaît un rayon, j'ai l'impression. Attendez, c'est des problèmes de couple. Restez à l'écoute, il va se passer des choses. À tout de suite.
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0: Et ce soir, dans l'actu musicale, l'anniversaire de Paul McCartney, une nouvelle version d'une chanson de Yoa qui s'appelle Princesse K.O. Elle a eu la bonne idée d'inviter Marine. Oui, Marine qui a gagné la Star Academy l'année dernière. Vous allez voir, leur duo fonctionne très très bien. Et puis, un blind test autour de l'année 1996. Si c'est une année musicale qui vous inspire, alors appelez-nous dès maintenant pour jouer tout à l'heure. 0810-055-056 à gagner l'album de mon invité Taïk. L'album s'appelle Joya et c'est un bijou. C'est fou parce que je le disais tout à l'heure à quel point Taïk, il y a un éclectisme qui permet dans votre disque d'être à la fois avec Aya Nakamura et Lara Fabian, d'être en feat avec des rappeurs, mais aussi d'être à la télé chez The Voice.
1: J'ai aimé ce que tu as dit, inclassable. Je pense que tu viens de donner le titre de peut-être
0: le
1: un
0: bon
1: petit
0: classement.
1: EP ou un truc. Non, c'est vrai, c'est un vrai.
0: Inclassable.
1: Inclassable, c'est magnifique.
0: Mais en fait, on peut pas décider d'être inclassable, on l'est par la force des choses.
1: Pas du tout décidé. J'aime tellement de choses.
0: Ouais,
1: déjà dans ma playlist, moi, on se foutait de ma gueule petit parce que j'écoutais de tout. Il y avait du Lara Fabian vraiment dans les quartiers nord de Marseille, donc je me cachais pour écouter. Mais et il y avait du Puissance Nord, et il y avait du Alonso, et il y avait du rappeur hardcore, et il y avait aussi la petite chanson à guitare voix de tu vois. Donc j'ai toujours aimé trop de choses différentes, et je suis aussi plein de choses différentes, c'est-à-dire je peux être là avec toi un peu calme, tu vois, un peu réservé, un peu comme ça, je peux être cinglé, je peux aimer, j'ai trop de personnages, j'ai trop
0: je
1: de
0: vous
1: trucs.
0: Ai entendu dans certains podcasts un peu fifou,
1: des fois je suis un peu guédin, tu vois, ça dépend de plein de choses, de plein de paramètres, mais tu vois, j'aime trop de choses, je peux être gaulerie, je peux être dans Joya, tu vois, c'est très premier degré, c'est quand même très sérieux, et puis après tu passes dans Fuck My Ex, dans un titre qui est totalement gaulerie et tout, et c'est tout ce que je suis, et j'ai pas envie d'être dans une case, donc je pense que le mot inclassable, j'adore vraiment ce terme. Merci de l'avoir créé. Ce sera le titre d'un EP.
0: Ok, inclassable. Taïk. On va parler d'amour parce qu'il y a ce concept d'Afro Love.
1: Qui était, voilà, la colonne vertébrale.
0: C'est ça, de la musique sur le premier album. Et voilà, l'Afro Love est toujours là sur le deuxième. Il n'est pas tout seul, mais il se passe des choses.
1: Exactement.
0: Et alors, je le disais, c'est dingue parce qu'il y a plein de façons d'envisager évidemment les histoires d'amour. Il y a cette chanson. La même histoire. Écoutez, les amis, si vous êtes assis, allongez-vous immédiatement.

chanson extrêmement langoureuse, sexy, lascive, langoureuse. Voilà. Mais l'amour, c'est aussi fuis-moi, je te suis, suis-moi, je te fuis. Aya Nakamura.

0: histoires d'amour compliquées, ça fait des meilleures chansons.
1: Je pense pas, je sais pas honnêtement, mais moi j'estime qu'aujourd'hui le succès aussi de mes chansons, c'est qu'elles sont vraies, qu'elles sont pas juste toutes belles, toutes roses et basées sur de l'idyllique. Je pense qu'il y a des fois où justement va loin en fait, là tu me casses la tête et peut-être que je t'aimerai après, c'est, ça se dit pas, c'est pas gentil, mais c'est la vérité, c'est ce qu'on ressent des fois. Il y a Daevin aussi, je pense que je te spoil un peu, enfin je te
0: devance un peu,
1: mais
0: Daevin,
1: où là c'est d'une sincérité qui
0: en même temps c'est génial. Daevin, c'est marqué sur la liste des chansons entre parenthèses interdit aux femmes. Qu'est-ce que j'ai fait?
1: Je suis allé l'écouter. Je pensais que tu disais qu'est-ce qu'il avait. Bah oui, je savais. C'était aussi un clin d'œil pour dire interdit, mais qu'est-ce que vous allez faire? Vous allez vous ruer dessus, forcément.
0: Évidemment.
1: Bah oui, tu vois.
0: C'est, en vrai, c'est la première que j'ai écoutée.
1: C'est vrai? C'est dingue.
0: Après, je l'ai remis dans l'ordre. Donc voilà, interdit aux femmes, mesdames.

0: qu'il s'apprête à faire une connerie.
1: Ouais,
0: c'est comme ça.
1: C'est ça, c'est la vie.
0: David, oui, alors c'est la vie. Et à la fois, j'ai bien aimé aussi dans vos textes l'idée que les femmes sont pas forcément celles qui attendent à la maison le mari qui, un peu lassé finalement, va se taper la voisine. On a aussi des filles qui cherchent des histoires sans lendemain.

0: que celle qui n'a jamais envoyé un petit texto à son candy boy me jette la première pierre. Donc c'est complexe, en fait, c'est complexe.
1: Bah oui, c'est riche. Ouais. C'est plein de choses, tu vois, justement. Oui, les femmes ne sont pas seulement là à attendre leur chéri, elles ont aussi leur entre guillemets, leur vice, leurs envies, leurs trucs. C'est pas que les hommes qui sont les méchants, et c'est pas que les hommes aussi, des fois, qui peuvent avoir des envies un peu charnelles. Et ça, je trouve que c'est le bon équilibre dans l'amour et dans mes textes. C'est que personne n'est délaissé, il y a de la musique pour tout le monde. Et je suis toutes ces choses-là aussi. J'ai vécu des histoires très langoureuses, très romantiques, et j'ai vécu des histoires sales, entre guillemets. Et je les mets en chanson, honnêtement, je suis pas là pour mentir aux gens. Et Candy Boy, ouais, ça part d'une discussion avec mes danseuses de l'époque. Et en fait, j'écoute, et tu sais, ma musique, elle vient de discussions comme ça, à la chicha, peu importe, comme ça, où on discute. Et je me dis, mais en fait, c'est trop vrai. Et ça a le mérite d'exister sur une chanson, cette histoire, tu vois. Ouais. Donc voilà, ça donne joya. Et depuis que tu défiles les chansons, ça fait longtemps que j'avais pas réécouté cet album, depuis qu'il est sorti, je crois. Et je suis très, très, très content de ce qu'on a fait avec l'équipe. Je veux vraiment saluer tous les compositeurs et toutes les personnes qui m'ont aidé à faire cet album. On parle pas assez d'eux en interview, je pense. C'est très important de faire même une émission autour de ça, des compos, des mecs qui suivent un peu la folie des artistes, tu vois. Ouais. Quand j'arrive et que je dis à Black Do, en l'occurrence, qui a fait ce titre, je veux raconter ça, il me dit, mais t'es un malade, allez, on y va, clink, clink, clink, tu vois, mais c'est ça, hein, suivre un artiste comme ça, fêlé comme moi en plus, je salue ces gars-là et je leur dis merci et merci encore et de me lâcher jamais, les gars, parce que vraiment, on a fait un album de gueule. Hein.
0: Ouais. Ouais. Il est hyper réussi, s'appelle Joya, il est disponible partout. Et la tournée de Zénith et d'Arena autour de cet album, le Joya Tour de Taï, qui commencera le 25 mars 2027 au Zénith de Lille, tous les Zéniths de France. Et ça se terminera à Paris les 1er 2 et 3 juin à l'Accor Arena, comme disent les jeunes, ou Bercy. Comme disent les personnes comme vous. Taï, bravo, je sens que vous êtes inspiré partout et je crois que c'est providentiel et qu'il faut continuer à avoir vos oreilles et vos capteurs grands ouverts et nous raconter plein de choses. Je vous souhaite une belle et
1: merci
0: bonne
1: infiniment.
0: Et longue route.
1: Très gentil.
0: Et on se quitte avec votre girlfriend.
1: Allez.
0: Je crois qu'elle est contente d'être là. Merci Taï, à bientôt.
1: Merci à vous.

0: on est tous un peu les girlfriends de Taïk, tellement on adore ce nouvel album qui s'appelle Joya. Taïk, c'est incroyable, hein. C'est plus d'un milliard de streams, 1,5 milliard de vues sur YouTube, et puis vous êtes des millions à le suivre sur les réseaux sociaux. Alors voilà, je vous encourage à écouter son nouveau disque, tellement surprenant, beau, profond, mais aussi dansant. Taïk était l'invité de Décibel.
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0: Jean Dujardin a enregistré une chanson, oui, un duo avec Jeanne Chéral. Tout commence avec cette chanson de Jeanne Chéral. Elle était venue la présenter dans Décibel. Vous vous souvenez, c'était Jean.

chante son amour pour un acteur qui s'appelle Jean. Et puis ils sont invités ensemble à l'émission C'est à vous sur France 5. Et Jeanne Chéral chante Jean en regardant dans les yeux Jean Dujardin. Tous les deux sont hyper troublés, heureux de partager ce moment. Et là, bim bam boum, ils se retrouvent en studio où ils chantent ensemble. Jeanne Chéral et Jean Dujardin. La chanson s'appelle Je pense à vous. Et franchement, c'est pas un gadget, ça a même un petit air de tube.

0: Et ils ont bien pensé à nous, tous les deux, en studio, Jeanne Chéral et Jean Dujardin, ça vient de sortir et c'est très réjouissant, je pense à vous.
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0: Un blind test autour des tubes de l'année 1996 à gagner ce soir. C'est l'album de Taïk qui justement est né en 1996, donc ça tombe très bien. Et pour jouer avec nous, il y a Malo. Bonsoir Malo.
2: Bonsoir.
0: Bienvenue dans Décibel, comment ça va ?
2: Bon, ça va, comme une fin de journée.
0: Oui, voilà, c'est vrai, j'avoue. Une fin de journée, une fin de saison, une fin du mois, mais on va y arriver. Malo, il y a aussi Thierry qui est avec nous. Salut Thierry.
3: Bonsoir Émilie, bonsoir Malo.
0: Bonsoir.
2: Bonsoir Thierry.
0: Alors, quel souvenir bonsoir, avez-vous Malo. L'un et l'autre de cette année musicale 1996, il y a 30 ans donc?
2: Bah, pas grand-chose. Moi, j'avais 6 ans.
0: Oh, Malo. Ok, oui, je comprends. Je comprends. Et Thierry, 1996, c'est une année musicale marquante ou pas ?
3: Oui. Aïcha.
0: Ah oui ! La chanson de Khaled écrite par Goldman. Mais oui, elle était magnifique.
3: Ouais.
0: Bah, j'ai oublié de la mettre dans le blind test, tiens, je suis en train de me dire. Bravo Thierry, je vais le noter pour le prochain blind test 1996, parce que quel tube. Oh là là, magnifique ouais. Chanson. Magnifique. Alors Thierry et Malo, j'ai choisi donc des chansons qui ne sont pas de Khaled de 1996, des tubes, et il va falloir retrouver le plus rapidement possible le nom des interprètes de ces chansons qui ont cartonné cette année-là. Et à la fin, tout le monde gagne, évidemment, personne ne repart bredouille de Décibel. Donc vous aurez chacun un exemplaire de Joya, le nouvel album de Taïk. Malo et Thierry, petit point de règlement, quand on envoie la chanson et que vous vous dites « Ah, j'ai le nom de l'interprète », donnez bien votre prénom avant de donner la réponse pour prendre la main, en fait. Ok ?
2: Très bien, ça marche.
0: Génial. Première chanson de l'année 1996. C'est marrant parce que comme ça fait, il y a pile 30 ans, en fait, on va pas arrêter de se prendre des petits coups de vieux, enfin, sauf Malo qui est jeune. Mais nous, on va se prendre des coups de vieux puisque voilà, c'était il y a 30 ans. Cette chanson-là, par exemple, Malo, Thierry, dites-moi, qui chante ça ? Yo,
2: c'est les Spice Girls.
0: Oui,

0: bravo, c'était les Spice Girls avec Wannabe, leur premier tube, il y a 30 ans. Oui, c'est terrible, je sais. C'est fou. Enfin, moi, j'ai beaucoup de mal avec l'idée de me dire que cette chanson a 30 ans, mais Malo le vit très bien et il a marqué son premier point.
1: C'est bah oui, c'est grâce à mes sœurs.
0: Ah, merci les sœurs. Oui, qui écoutaient ça à fond, évidemment. Évidemment. Ah. Allez, on continue. 1996, c'est aussi cette chanson-là. Assez sexy et mystérieuse.
2: Hélène Germain, Thierry Mylène.
0: Oui, bravo Thierry. Elle est géniale cette chanson. D'ailleurs, je trouve qu'elle passe pas assez à la radio. On passe beaucoup les chansons, évidemment, Désenchantée, qui est quand même la chanson des années 90 de Mylène Farmer. Mais California, elle est magnifique. Et le clip aussi était très beau, comme souvent avec Mylène Farmer. Un point pour Thierry, un point pour Malo. Vous êtes tous les deux bien calés en 1996. On en envoie une troisième juste pour l'amour du jeu, mais vraiment bravo messieurs.
2: Pascal, Thierry Pascal,
0: oui.

0: Thierry qui ont fait avec nous ce petit voyage en 1996. Merci beaucoup d'avoir joué avec nous, messieurs.
1: Merci beaucoup.
0: Merci.
1: Bonne soirée.
0: Merci. Oh bah, vous connaissez le chemin. Vous revenez quand vous voulez pour jouer avec nous dans Décibel. Je vous envoie l'album de Taïk et je vous propose, tiens, de retrouver une chanson de 1996. C'est marrant, hein, quand même, ce phénomène de tube. C'est-à-dire que cette année-là, et sans doute l'année suivante, je pense qu'on a écouté cette chanson-là tous les jours. Et puis après, bah après on a oublié qu'elle existait. Même que si je vous demandais le nom du groupe, vous me diriez, ah, mais si, mais oui, mais c'est Fool's Garden. On n'en avait pas tellement entendu parler depuis, mais on réécoute avec bonheur leur chanson Lemon Tree.

0: Alors, vous aviez oublié leur nom, mais certainement pas leur chanson Lemon Tree. C'était le groupe allemand, Fool's Garden. Eh ben oui, c'était des Allemands. Je précise parce que ça s'entend pas Zergout.
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0: Yoa, elle a été couronnée en 2025 aux 40e Victoires de la Musique. Révélation scène de l'année. La jeune Yoa qui a vraiment cartonné avec son premier album, La Favorite, et qui reprend des chansons de son album en duo régulièrement. On l'a ainsi entendu chanter récemment avec Ben Mazoué, Solane ou encore Stilto. Elle a invité Yoa Marine. Marine qui a gagné la Starac, Marine qui nous a fait un ici live formidable au Louvre-Lens il y a quelques semaines. Marine donc a partagé avec elle une de ses chansons signature, Princesse K.O. C'est Yoa et Marine et c'est notre coup de cœur du jour dans Décibel.

0: Marine, invitée de Yoa sur cette chanson Princesse K.O. Marine, qui après une belle série de festivals d'été, attaquera une grande tournée française à partir du 2 octobre. Première date à Niort.
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0: C'est l'anniversaire de Dieu aujourd'hui. Oui, enfin Paul McCartney, mais pour moi, donc ce qui se trouve sur Terre de plus proche d'un dieu, de la musique notamment, c'est Paul McCartney. Il a 84 ans aujourd'hui et cette chanson merveilleuse qu'il a composée et chantée a 60 ans, elle.

0: albums avec les Beatles, 7 avec les Wings et 19 en solo. Joyeux anniversaire, Dieu. Paul McCartney à 84 ans aujourd'hui. Merci les amis d'avoir écouté Décibels. Merci à l'équipe de l'émission. Il y avait Iris Guitoni, Florent Hanoun, Antoine Griffin, Elodie Biancamaria, Yanis Kalem et Franck Moilier. Demain, notre invité sera Grand Corps Malade.
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0: Saviez-vous que Santiano, le plus célèbre chant de marin, était à l'origine une chanson de guerre mexicaine?
1: Les secrets de vos chansons préférées, Johan Guérin.
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3: Liceo, Santiano.
0: Santiano était un chanti, un chant de travail né au 19e siècle. La version originale racontait la guerre sanglante entre le Mexique et les États-Unis. Elle rendait hommage au général Santa Anna. C'est en 1961 qu'Hugo Frey redécouvre ce morceau chez des chanteurs américains. Pour en faire un succès populaire, il opère un recyclage historique génial. Il gomme tout l'aspect militaire et transforme le général Santa Anna en un fier trois-mâts lancé sur l'Atlantique.
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0: Adieu les champs de bataille, Hugo Frey a transformé un chant de guerre en une invitation au voyage.

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0: Le couple Véronique Sanson et Michel Berger est porté par une passion dévorante. Mais derrière le bonheur apparent, un séisme se prépare en coulisses.
1: Les secrets de vos chansons préférées, Johan Guérin.
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0: En 1973, Véronique s'absente de l'appartement en prétextant une course. Elle dit à Michel qu'elle descend simplement s'acheter des cigarettes. En réalité, la chanteuse ne reviendra jamais et s'envole pour les États-Unis. C'est le début d'une fuite spectaculaire pour rejoindre le rocker Stephen Stills.

0: Ce départ brutal laisse Michel Berger dévasté, seul avec ses compositions. Mais de cette trahison naîtront les plus belles chansons de rupture de l'histoire. 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
0: 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Jean-Jacques Goldman et Sirima. 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
4: C'est un live. Un live de Jean-Jacques Goldman. Une chanson qui s'appelle Là-bas. J'y pense parce que c'est le premier live auquel j'ai assisté dans ma vie. J'y pense parce que il y a un duo avec le public. C'était vraiment incroyable. C'est un morceau que j'écoute souvent en voiture et qui me

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4: Luca.
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6: Eh ben Adichas, Camille.
4: Adieu.
6: Toi, tu vas nous raconter une trop belle surprise qui t'est arrivée il y a 2 ans et demi, c'est ça?
4: Luca, Carrie et Anso de la Maïboun. J'étais chez ma mamie et à l'ouest m'espère qu'arrive ben ta minja d'abnosaut. Mes parents, ils arrivent pour manger et qu'ils me disent ça aide d'abnosaut à la béiture, qu'a su grosse colis qui t'attend. Et ils me disent viens à la voiture, il y a un gros colis qui t'attend. Et donc hop, qu'arrive à la voiture, couvre-je la porte, il n'est pas y passerait. Je vois rien dans la voiture. Et au pied de Seti, qui a eu boule des peaux, je vois une grosse boule de poils à mes pieds. Car Lumeka, c'est mon chien. Lumeka qui s'appelle Soleil. Mon chien s'appelle Soleil.
6: Oh, parce qu'il a mis du soleil dans ta vie?
4: Pas tout le temps. Pas tout le temps. Kevkuntare, il a ce bestesse d'Aumeka, il y a autre chose. Je vous raconterai les bêtises de mon chien une prochaine fois.
6: Eh ben j'ai hâte. Merci Camille.
4: Merci, salut.
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0: C'est quoi votre passion, Eric ?
1: Alors moi, c'est le chant lyrique italien.
0: Vous avez toujours fait ça ?
1: Non, pas du tout. J'ai commencé à chanter depuis à peu près 2 ans.
0: Vous faisiez quoi avant alors ?
1: Alors avant, moi, j'étais plutôt dans le côté sportif. J'étais joueur de foot national. J'ai eu la chance d'être professionnel pendant un petit peu de temps. Et ensuite, j'ai été entraîneur de football.
0: Et alors, comment votre vie a basculé ?
1: Alors, tout simplement, ça a été un concours de circonstances. J'étais dans un camping. Anne-Laure Cibon, qui a fait la Starac, qui a fait la finale à la Star Academy, m'a entendu ma voix et m'a proposé de faire sa première partie.
0: C'est un conte de fées.
1: Complètement, surtout que je n'avais jamais fait de scène de ma vie.
0: Il y avait des chanteurs quand même dans votre famille ou pas du tout ?
1: Oui, j'avais ma maman qui était chanteuse, qui devait rentrer au conservatoire de Paris. À l'époque, c'était Jean Nouin et Régine. Et ben, je me sens un peu coupable parce qu'elle venait d'accoucher et donc elle n'a pas pu continuer son rêve.
0: Le chant italien, c'est important, ça m'est rendu compte.
1: Absolument. J'ai mes ancêtres qui habitaient Palerme et j'ai quand même baigné un petit peu dans le chant italien avec ma grand-mère qui adorait les chants italiens.
0: Les fauteuils se sont retournés. Dites-nous pourquoi je dis ça.
1: Oui, j'ai eu l'occasion, comme ça, c'est un concours de circonstances. J'étais sur un bateau en croisière et j'ai une amie qui était avec moi qui m'a dit « Rick, il y a The Voice sur le bateau ». Donc, je ne le croyais pas. Et donc, j'ai fait les auditions. On était 47. Il n'en gardait plus que 7. Et j'ai eu la chance de pouvoir chanter, d'aller en finale. Et donc, c'était l'Italie contre la France. Mais j'ai perdu contre une sacrée chanteuse, une fille qui était superbe.
0: Vous chantez où alors aujourd'hui ?
1: Actuellement, je fais des petites scènes, mais alors quand je dis les scènes, c'est des salles des fêtes et dans les petits villages. Et j'ai eu l'occasion de faire l'année dernière le tremplin musical à Muret, où il y avait des artistes, auteurs, compositeurs, et j'ai eu la chance de gagner le prix du jury, le coup de cœur du jury, et ils m'ont offert la première partie des Vendredis de l'été qui se font chaque année sur Muret.
0: Vous y pensez régulièrement à votre maman, du coup ?
1: Absolument, oui. En fait, j'ai une coach qui s'appelle Aurore Massad, qui est ma coach et qui chante avec moi, qui me fait penser beaucoup à ma maman, parce qu'elle a à peu près la même voix. Et c'est vrai que ma maman, quand je chante, j'ai l'impression qu'elle est à côté de moi. Et jamais j'aurais cru qu'un jour j'arriverais à chanter, et je sens qu'elle est avec moi.
0: Vous envoyez en tout cas, on finit par Caruso ?
2: Allez, si vous voulez.

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1: Aujourd'hui, je voulais vous parler de cet homme au courage inégalé, le facteur auxiliaire.

Payez, écoutez bien, 4,50 francs par jour. Il faut en moyenne au facteur 5 heures pour monter et 3 heures pour descendre. Mais quand la saison d'hiver arrive, c'est une autre histoire. La neige à l'époque pouvait encore atteindre 1 mètre de hauteur. Pour ajouter les vents terribles du sommet et les températures négatives, le facteur Clavel peut mettre jusqu'à 8 heures de marche pour gravir le sommet. À l'époque, cette ascension quasi quotidienne attire un bon nombre de curieux qui n'hésitent pas à faire l'ascension avec le postier qui se transforme alors en guide. Et puis, comme si ça ne suffisait pas, le facteur doit aussi effectuer une tournée de 10 km sur les hauteurs du Ventoux. Son salaire à l'année ne dépasse pas les 190 francs. À l'époque, un article de presse demande sa titularisation auprès de l'administration des postes. Le facteur Clavel partira ensuite en 1914 au front durant la Première Guerre mondiale et on ne retrouve pas sa trace dans l'histoire vauclusienne. Aujourd'hui, l'unique souvenir de ce facteur courageux est la création dans les années 50 du chemin du facteur au Mont Ventoux qui permet d'emprunter son périple via la Combe dans Suisse.

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1: Bonjour Johan.
2: Salut Manu, bienvenue au garage à Issoudun.
1: Devant un instrument de musique, il y en a quelques-uns ici.
2: Tu connais aussi mon deuxième métier, enfin qui est mon premier métier, on va dire, c'est la musique évidemment.
1: Chanteur-guitariste hein, du groupe Blancas, on le rappelle, Johan Ledoux.
2: Avec mon frère Guillaume, qu'on a fondé il y a plus de 30 ans maintenant, ça ne nous rajeunit pas. Mais on est là, on prépare un nouvel album au fait. Donc forcément, moi dans ma collection d'objets un peu insolubles, il y a des instruments de musique anciens. Et là tu es devant un ancien violoncelle de Thibouville, qui était une maison de fabrication qui a fait énormément d'instruments d'études, mais aussi d'instruments de très belle qualité. Ce violoncelle, on va dire qu'il est début du siècle. Il n'est pas en très bon état, donc je t'avoue que je le mets ici pour la déco. Mais c'est toujours très beau. Et puis le format du violoncelle est déjà un format imposant pour un instrument à cordes.
1: Il y a une élégance.
2: Il y a une élégance, on imagine très bien une ou un violoncelliste sur son tabouret avec son archet sortir du bac comme ça. Enfin, voilà, moi je suis fan absolu du violoncelle et du son du violoncelle.
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2: Donc ça c'est une pièce de déco qui peut être vendue, on va dire autour de 300-400 euros. Parce qu'un violoncelle ancien, en bel état, de cette marque-là, ça peut se vendre assez cher aujourd'hui.
1: Là, on pourrait jouer avec un violoncelle de ce type-là ?
2: On pourrait jouer, tout à fait, bien sûr. Ce sont des violoncelles qui sont encore utilisés. C'est un très beau violoncelle d'étude.
1: Ça mérite une grosse restauration.
2: Ça mérite une très grosse restauration chez un luthier. J'ai bien peur que la facture soit un peu onéreuse. Donc, je pense qu'il faut le destiner à la déco ou alors à un bricoleur, vraiment. Voilà.
1: Je le valide parce qu'il est très élégant, ce violoncelle. J'entends déjà un certain son. Ouais. Merci beaucoup, Johan.
2: Merci, Manu. À très vite.
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3: Bonjour, je m'appelle Armand. J'ai vécu à Tartas depuis 1923, l'année où je suis né. Ma génération, nous avions 6 kilomètres à faire pour aller à l'école. Nous avons commencé l'école à 6 ans et nous faisions tous les jours 6 kilomètres aller, 6 kilomètres retour. Il n'y avait même pas de vélo. Souvent, les enfants étaient surmenés. Alors, c'est impensable de faire ça maintenant. J'étais à l'école à Tartas.
2: D'accord.
3: L'instituteur qui s'appelait Maurice Véraud. On parlait le patois landais et j'ai appris la langue française à l'école. Maintenant, c'est perdu. Mais enfin, je le parle et je pourrais même l'écrire. Et il y avait une interprète à l'école. Une parole maldite et elle nous reprenait pour nous dire que, voilà, en français, ça se dit comme ça.
1: Vous êtes devenu ensuite agriculteur.
3: Je suis devenu agriculteur en suivant mon père, moi. À l'époque de notre jeunesse, nous travaillions gratuitement. On n'avait pas de salaire. J'ai eu l'idée de me lancer dans le commerce parce que ma vie a été très dur. J'ai perdu mon épouse. Elle avait 24 ans. J'avais un bébé. Et alors, j'étais le gendre ici. J'étais pas chez moi. Et alors, je suis resté chez mes beaux-parents pour élever mon fils. Le grand progrès, ça a été après la guerre, les 30 glorieuses. Il commençait à avoir des tracteurs. Ça a été un saut immense pour l'agriculture. Parce que avant, on travaillait avec des bêtes, des vaches ou des mules. Le progrès a été immense. On faisait du maïs. Les Américains nous ont aidés aussi à la fin de la guerre. C'était le plan Marshall. La grand-mère de ma première épouse était veuve de guerre. Alors je lui avais expliqué, si j'avais les moyens, j'aimerais bien être marchand de bestiaux. Et alors elle m'a dit, si tu te sens capable, moi je t'avancerai l'argent. J'ai tenté le coup et je me suis lancé. En 1946, les députés ont voté à l'unanimité une loi pour annuler le bétayage. Et ils ont remplacé le bétayage par le fermage. Il y a beaucoup de bétayers qui ont acheté la propriété. C'est pour cette raison que moi j'ai acheté ici. L'arrosage est arrivé, on a presque plus que doublé le rendement du maïs. Ça a été un grand progrès. La sécheresse faisait pas mal de dégâts. J'ai remarqué une chose il y a 100 ans. Le sol ne dégelait pas de la journée. On ne voit plus ça. Ce qui nous a aidé, c'est l'inflation. Nous avons emprunté, mais il y avait l'inflation à 2 chiffres. J'ai appris Internet, assez âgé. Tout le monde était contre moi. Je n'y arriverai pas. J'ai voulu toujours avancer. Et alors, je n'ai rien dit à personne. Je me suis pris une prof. Et alors, elle m'a dit, je suis très contente. je vois que vous allez y arriver. Parce que j'ai la vue sans lunettes et je suis en temps comme à 20 ans. Hein.
4: Qu'est-ce qu'a changé à Tartas par rapport à l'époque que vous avez connue?
3: Moi, j'ai vu deux maires à Tartas sans qu'il y ait d'élection. De 1940 à 1945, c'était la dictature. Le maire était désigné par le préfet.
4: Armand Lapeyre, on va bientôt se quitter, malheureusement.
3: Déjà?
4: Eh oui, ça passe vite. Hein. Je vous ai fait faire un petit exercice. C'est de me donner le nom de la radio qui vous a tendu le micro aujourd'hui.
3: Ici, Gascogne.
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5: Et je suis ravie de retrouver dans cette rubrique celle qui a été la révélation littéraire drômoise de 2024, Valérie Patureau, avec sa cuisinière des Kennedy, qui a conquis 100 000 lecteurs l'année dernière. Elle publie cette rentrée aux Escales un très très beau troisième roman qui s'appelle L'Enseveli. L'Enseveli, c'est d'abord l'histoire d'Abel, poilu de la Grande Guerre, blessé au combat en sauvant un inconnu. Il est transféré dans un hôpital de fortune où il va faire la connaissance d'un mystérieux voisin de lit, une gueule cassée qui, incapable de parler, va communiquer avec lui à l'aide d'un petit carnet. Adrien, c'est son nom, est médecin et officier, tandis qu'Abel, simple soldat, vient de la Drôme paysanne. Mais là, pour passer les journées, ils vont se raconter l'un à l'autre et tisser un lien si puissant que lorsqu'ils seront séparés, il faudra à tout prix se retrouver. Pourquoi Valérie Patureau a-t-elle voulu redonner vie à des combattants de la Grande Guerre? C'est la question que je lui ai posée.
6: Peut-être parce que je suis la dernière génération à les avoir croisés. Je m'en souviens très bien, je devais avoir 7-8 ans et le frère de ma grand-mère me terrorisait parce que quand on allait chez lui, il retirait son œil de verre et donc il avait eu un terrible, voilà, sur un obus pendant la guerre de 14. Moi j'ai un intérêt très fort pour l'histoire, pour cette période particulière de l'histoire aussi, parce qu'elle représente vraiment, je le trouve, au même titre que la Révolution française, elle représente le socle de notre société moderne. Et je suis pas historienne, donc j'ai pas du tout voulu écrire un livre sur la guerre. J'ai voulu écrire un livre sur l'amitié et surtout poursuivre ma quête que j'avais déjà dans Nésida de cette interrogation sur le déterminisme social qui fait que nous rencontrons tous, sans que ce soit vraiment conscient, des gens qui partageons à peu près les mêmes choses, les mêmes... Voilà. Et il n'y a pas 36 circonstances. Il y a l'hôpital qui parfois vous amène à partager une chambre d'hôpital avec quelqu'un qui n'a pas du tout la même vie que vous, ni en âge, ni en lieu, ni rien. Et puis la guerre. Et c'était vraiment ça mon sujet. Et là, j'ai eu envie de m'intéresser, de m'interroger sur la sensibilité des hommes qui, en fait, n'est pas si lointaine de la nôtre.
5: Et puis, contrairement à la cuisinière des Kennedy, on est dans un roman du temps long.
6: C'est vrai que dans la cuisinière, je suivais sa vie, et Dieu sait que sa vie est assez trépidante et qu'elle nous emmenait d'épisode en épisode. Là, c'est un temps long, c'est un livre à la fois de terre, je dirais, parce que la terre est présente tout le temps, la terre qui vous engloutit, la terre qui... Enfin, c'est vraiment un livre de terre, et un livre sur le temps, parce qu'il n'y a que dans ce temps long qu'on arrive aussi à se connaître, à se livrer, à apprendre les uns des autres. La grosse différence aussi avec mes deux premiers romans, c'est que c'était des histoires qui parlaient de personnages qui avaient existé. Là, ils sortent tous les deux de mon imagination. Ils sont nourris de tout mon imaginaire qui a été bercé par tous ces livres formidables sur cette période. Et beaucoup de choses de ma propre vie. Sans s'en rendre compte, les deux grand-mères présentes dans ce livre, ce sont les miennes. Mais je ne sais pas si je l'ai vraiment décidé. Je crois que c'est vraiment arrivé au fil de l'eau.
5: Et de cette écriture puissante de Valérie Patureau qui, en quelques mots, fait naître des images fortes, des émotions qui vous envahissent, c'est vraiment une magnifique écrivaine que je vous conseille de découvrir avec L'Enseveli qui est paru aux Escales.
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1: Le quotidien d'une personne en situation de handicap, et plus précisément en fauteuil roulant, quelles sont les difficultés du quotidien? Est-ce que c'est galère? C'est ce qu'on va découvrir parce qu'aujourd'hui, j'ai testé pour vous un trajet en fauteuil roulant. J'ai rendez-vous à la radio en centre-ville du Mans, c'est là que je retrouve Damien Loison-Planchon.
2: Bonjour, bienvenue dans mon quotidien de personne en situation de handicap.
1: Damien a 38 ans et le syndrome de Hartnup avec une neuropathie. Ancien informaticien de métier, il est touché par cette maladie très rare. À sa connaissance, c'est même le seul cas en France. Il enchaîne donc les hôpitaux, les spécialistes et les soins du quotidien en attendant que la recherche avance. Tout un ensemble lourd à porter auquel s'ajoute le stress de tous les jours lorsqu'il sort en extérieur. Et pour m'en rendre compte, je vais donc le raccompagner chez lui, ce qui implique de passer par la tant redoutée avenue Bollée et ses travaux. C'est parti, on démarre.
2: Là, tu vois, il y a un exemple, c'est que tu vois le trottoir devant, il est rehaussé. Donc là, moi, je vais m'amuser parce qu'il va falloir que je fasse arrêter tout le monde pour pouvoir faire un demi-tour.
1: Et très vite, je me rends compte des difficultés. Poubelles mal rangées, voitures mal garées, trottoirs abîmés. La liste est très longue et ça devient vite un parcours du combattant.
2: T'as pas le choix, en fait, t'es obligé d'être vigilant sur tout. C'est hyper lourd et puis c'est surtout hyper fatigant et hyper énergétique de réfléchir à comment je fais pour aller d'un point A à un point B en prenant le temps, entre guillemets.
1: Avec parfois l'obligation de devoir prendre des risques parce qu'au fur et à mesure qu'on avance, on arrive sur l'avenue Bollée et problème, certains trottoirs ne sont pas adaptés. Donc, Damien doit aller sur la route.
2: Oh. Voilà, et puis alors ça, les voitures qui te klaxonnent alors que, tu fais comme tu peux.
1: Heureusement, Damien garde le sourire, mais il me fait prendre conscience de tous ces petits détails auxquels on ne prête jamais attention. Exemple, les petites marches des devantures d'établissement.
2: Ça, c'est un cabinet de kiné, regarde, t'as deux marches.
1: Et ces petites marches, ça prive carrément Damien de pouvoir accéder à certains commerces tout simples, à commencer par une boulangerie devant laquelle on passe sans pouvoir s'arrêter. Et Damien m'explique que le problème de ces sols mal entretenus, c'est que ça use les pneus plus vite. Au bout de plus d'une demi-heure, on arrive enfin à destination, mais comble du sort. Son entrée est en travaux depuis le mois de juin et il est obligé de passer par le parking. Preuve qu'il reste encore du travail en matière d'accessibilité. Et à ce propos, à partir du début d'année 2026, avec son association Les Étincelles 72, ils vont distribuer des flyers
2: à tous les ERP, tous les établissements recevant du public, pour leur dire comment faire des aménagements. Penser à nous, c'est penser aux autres, c'est-à-dire penser aux personnes âgées qui sont en déambulateur, c'est penser aux dames qui sont avec des fauteuils. Voilà, c'est penser à tout ça.
1: Et pour y penser, quoi de mieux que le Téléthon qui se mobilise dans toute la Sarthe? Alors, ce quotidien de personnes en fauteuil roulant, c'est testé, mais avec toutes les galères, il y a encore du boulot et ça, c'est pas approuvé par Ici-Mène.
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3: C'est la Camille Minute, votre chronique de la joie et de la bonne humeur. Aujourd'hui, on va parler des red flags. Alors, c'est quoi un red flag? Un red flag, c'est littéralement un drapeau rouge. Dans la vraie vie, ça veut dire attention, danger. Fuis, cours, ne réponds pas à ce message. Le red flag, c'est le petit signal que ton cerveau voit, mais que ton cœur ignore, en disant non, mais ça va, je gère, on va gérer. Le red flag, c'est pas encore une catastrophe, c'est l'annonce de la catastrophe. C'est le teaser du film d'horreur. Il dit, je suis pas jaloux. Par exemple, si le mec il dit, je suis pas jaloux, mais il connaît l'heure de ta dernière connexion avant tout le monde, il est jaloux. Ok? Si elle te dit, ah mais moi je suis très cool, mais qu'elle fouille dans ton téléphone, même quand il est éteint, elle est pas cool. Un red flag, c'est pas un défaut, c'est un avant-goût du problème. C'est quand quelqu'un te dit, ah moi je suis comme ça, et que toi au lieu de partir, tu réponds, ah bah parfait. Non, fuis, cours. Bref, les red flags, c'est simple. Si tu te dis, ça va sûrement passer, eh ben ça passera pas. Voilà, c'est aussi simple que ça. Alors maintenant, ce que je vais faire, c'est que je vais vous lister, parce que l'être humain va toujours trop loin, des red flags vraiment exagérés, des red flags qu'on voit sur les réseaux sociaux qui sont vraiment, ça va beaucoup trop loin. Une fois j'ai vu une vidéo, il y a une nana, elle a sorti. Moi j'ai un red flag. Mon red flag, c'est les mecs qui tiennent la barre du métro dans le métro. Donc maintenant en fait, faut choisir entre tomber par terre ou être célibataire. Il y a un mec, il a dit, une fille qui finit son assiette, c'est un red flag. Frérot, elle a juste faim. Hein. C'est pas toxique, c'est la dalle, ça s'appelle. Après, il y a des red flags. Il y a quelqu'un qui dit, moi, red flag, c'est quelqu'un qui met son réveil à 6h du matin, même le week-end. Excuse-le d'être pauvre, hein, il veut bosser, ce monsieur-là. Il y a quelqu'un qui a dit, voilà, moi, mon red flag, une personne qui aime l'eau plate. Donc, en fait, si t'aimes pas les bulles, t'es toxique, quoi, t'es dangereux. J'ai vu aussi, mon red flag, c'est quelqu'un qui répond trop vite au message, ou trop lentement. Le bon timing, c'est jamais bon, quoi. Il y a un mec qui l'a dit, moi, mon red flag, c'est une fille qui dit, on verra. C'est pas un red flag, ça. C'est une promesse honnête. Et j'espère qu'elle le verra pas, le mec. Hein. À ce rythme-là, respirer va devenir un red flag. Bientôt, il aspire par le nez, c'est un red flag. Les gens, ils veulent plus une relation, ils veulent un CV sans défaut. Et même là, ils trouveront un red flag dans la photo. Avant, on cherchait l'amour. Maintenant, on cherche la faute. C'est bien ça le problème.
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4: Victor Hugo est venu à Reims à plusieurs reprises, et notamment lors du sacre de Charles X, le 29 mai 1825. Charles X qui a succédé à son frère, Louis XVIII, quelques mois plus tôt, en octobre 1824. Depuis 10 ans, en fait, les Bourbons retrouvaient le trône après la chute de Napoléon et l'entrée dans la période dite de la Restauration. Louis XVIII n'avait pas souhaité renouer avec la tradition du sacre. La Révolution restait présente dans les esprits, puis sa santé fragile rendait une longue cérémonie difficile pour lui. Charles X, lui, choisit l'option inverse. Le souverain entend affirmer la légitimité monarchique par un retour aux rites ancestraux. La cathédrale Notre-Dame de Reims accueille la cérémonie et c'est une véritable parade en ville. Un cortège royal avec bannières, soldats, les dignitaires du royaume et les membres de la famille royale qui composent donc cette procession spectaculaire. Parmi les invités figure un jeune écrivain de 23 ans, Victor Hugo. Et il est invité officiellement à cet événement car il ne cache pas son penchant royaliste. Mais je n'ai pas dupe. S'il est convié au sacre royal, c'est pour en écrire tout le bien qu'il en pense. Le roi a demandé si j'étais ici. Je suis effrayé de ce qu'ils attendent de moi, précise-t-il à sa femme Adèle dans une lettre. Il en profite tout de même pour faire un peu de tourisme. Et comme tout écrivain qui se respecte, il observe et prend des notes. Il passe notamment rue de Venise et tombe sur une jeune femme dans une cour de la rue Folpen. C'est une gitane qui danse. Il poursuit sa balade dans le quartier Saint-Remy et s'arrête devant la basilique pour en faire la découverte. Il croise un petit homme d'une trentaine d'années. Il est bossu. C'est en fait le sonneur de cloche de la basilique. Tout cela inspire Victor Hugo pour l'écriture des personnages principaux de son roman Notre-Dame de Paris, publié en 1831. Le bossu sera Quasimodo et la gitane devient bohémienne sous le nom d'Esmeralda. Les héros de Notre-Dame de Paris, imaginés à Reims, c'est l'un des trésors de Champagne-Ardenne.
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1: Bonjour Serge Papagali.
2: Monsieur Thomas, bonjour. Et Dauphinois, bien le bonjour également.
1: Le Dauphiné Tour aujourd'hui, où partons-nous?
2: Ouh là là, alors aujourd'hui, attention, un village isérois dont nous n'avons jamais parlé.
1: Jamais?
2: Eh non. Ce qui me permet d'ailleurs de vous lancer un défi, mon cher Thomas,
1: bien oui.
2: sûr. Celui de le petit défi habituel, celui de trouver le nom de ses habitants. Alors, vous êtes prêts?
1: Je suis prêt.
2: C'est parti. Partons à Anoisin-Châtelain.
1: Les Anoisoins et les Anoisiennes.
2: C'est ça. Foutez-vous bien de la gueule des habitants.
1: Mais non, on les aime en plus, ils nous écoutent.
2: Les habitants de cette belle localité dauphinoise se nomment donc les Nuisantins.
1: Oh.
2: Alors, mystère.
1: Ah, oui.
2: Mystère total.
1: Parce qu'il fait nuit?
2: Ah ben, je sais pas, peut-être tu veux lui sans arrêt. Quelle nuisance se cache derrière ce nom étrange. J'ai cherché.
1: Oui.
2: Vous le savez, chers Dauphinois, à quel point depuis plus de 25 ans maintenant, je cherche pour vous toutes et vous tous, bien sûr. Je cherche quelques bêtises à raconter sur notre belle région. Mais là, je sèche comme une noix au séchoir.
1: Oh.
2: C'est dur à dire, je sèche comme une noix au séchoir, allez-y.
1: Je sèche comme une noix au séchoir.
2: Vous êtes professionnel, vous
1: mais
2: êtes
1: Dauphinois,
2: jeune,
1: c'est pour
2: vous
1: ça.
2: Êtes dynamique, vous êtes sportif, vous êtes une bête en fait. Bon, voilà. À Grenoble, vive les Grenoblois, à Saint-Marcel les Saint-Marcelinois, à Visil les Visilois, à Châtes les Châtelois, mais à Noisin, Châtelain, non, les Nuisantins. Bon. Alors, par quel mystérieux parcours sont-ils passés, ces pauvres habitants, pour que leur nom ne puisse pas permettre de reconnaître leur lieu d'habitation, leur village, leur refuge? Bon. Quel plaisantin a-t-il inventé, Nuisantin? Que celles et ceux qui le savent écrivent donc à Ici Isère. Messieurs Thomas Bortolato et Serge Papagallo. Voilà. Deux Rital, d'accord.
1: Oui.
2: Mais qui s'intéressent ardemment à ces sournoises questions dauphinoises. Alors, vous allez me dire, mais comment tu les aurais appelés, toi qui fais le malin, les habitants de Danoisin, Châtelain?
1: C'est vrai?
2: Bah oui.
1: Comment vous les auriez appelés,
2: mais
1: vous, Serge?
2: Laissez-moi deux secondes. Un, deux, voilà, c'est pas plus de deux secondes, ça après. Les Anoisins, les Châtoisins, les Châtanois. Vous voyez, c'est pourtant facile d'avoir un nom qui rappelle un peu l'endroit. Bon, les Châtanois. Ça peut prêter à confusion.
1: Avec chat.
2: Chat et puis noir. Ouais, et les Châtanois, puis ça peut même être carrément scabreux. Alors, on va dire les chats. Les Châtanoisins. Les Châtanoisins, et on n'en parle plus. Allez. Qu'est-ce qu'on dit? On dit merci, Papagali. C'est comme ça. Il suffit de faire un léger effort d'imagination. Ce qui n'a pas dû être le cas des grandes feignasses qui ont trouvé Nuisantin. Vous allez me dire aussi qu'il y a aujourd'hui des sujets plus graves dans le monde, peut-être.
1: Oui.
2: Je n'en suis pas sûr, vous savez. Ah, non. En tout cas, monsieur Thomas et moi-même, embrassons bien fort Anoisin Châtelain.
1: Bien sûr.
2: On n'est pas des quand même.
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3: En plein cœur de Tillières-sur-Avre, je demande la famille Giraud. Vous allez faire la connaissance de Mika, le papa, Ambre, la fille, et Mano, le copain de la fille. J'aurais bien aimé vous présenter Céline, la maman, mais elle est au boulot. Faut bien qu'il y en ait qui bosse. Céline, vous la verrez demain, vu que j'ai des raisons de dormir chez eux ce soir. Je vois pas de porte, alors je toque au carreau. Une jeune fille ouvre la fenêtre.
4: Allô, Ambre?
5: Oui, c'est ça.
4: Papa, il est pas là?
5: Il doit être à l'intérieur, je pense.
3: Ok, j'entre comment?
5: Je vais t'ouvrir le portail.
4: Ah, t'es trop mignonne.
5: Peut-être c'est ouvert, je sais pas.
4: Bah, je regarde, hein.
5: Ouais.
3: Bah, j'avais pas vu le portail. C'est ouvert.
4: C'est moi?
3: Non, c'est ouvert.
4: Ah, tu vois, c'était ouvert.
3: Bah ouais. Mika a l'air d'aller bien.
4: Très bien.
3: Pourquoi c'est si grand ici?
4: Parce que c'est un ancien relais de poste. L'ensemble.
3: Ah, d'accord.
4: Ouais, ça a été considéré un peu comme une ferme ici. Il y avait des chevaux.
3: Regarde ces perdus grands ouverts qui sont ni grands ni verts à la base, mais qui se demandent ce que tu viens faire là.
4: Je viens ouvrir parce qu'il paraît que c'est une famille d'artistes ici. Papa, maman.
6: Ouais. Ambre.
4: Mano. Tout le monde est dans l'art, quoi.
6: Oui, un petit peu, ouais.
4: C'est toi qui a impulsé tout ça.
6: Hein. Alors, je pense, hein, je suis le premier. Hein. Bah, c'est les enfants qui ont suivi. Hein. On appelle ça reproduction sociale. Hein. Un artiste fait des enfants artistes, voilà, c'est ça.
3: Vous avez fait la connaissance d'Ambre?
5: Moi, je fais un peu tout, mais surtout de l'installation et de la performance. Donc, je mélange plein de médiums, surtout dans la sculpture. Et après, j'intègre des éléments de son, de vidéo dedans.
3: Et papa, il fait quoi?
6: Si tu fais le tour dans la maison, on va voir qu'il y a pas mal de peinture-objets, des sculptures.
3: Voilà. Et Mano, il fait quoi?
5: Des films 3D et du son.
3: Et Cécile, la maman, elle s'exprime beaucoup dans le textile.
6: Voilà.
3: Tout ça sur l'impulsion de Mika, le papa.
6: Bah, finalement, c'est dans le lieu dans lequel où ils ont dû me voir. Et Ambre, toute petite, elle était à la fois dans le bac à sable, le béton, les briques, après les petits bricolages, puis après dans les œuvres, dans la peinture à l'atelier, et ainsi de suite, quoi.
3: À la base, la famille n'est pas du coin.
6: On n'est pas vraiment de Normand. Mes enfants sont normands parce qu'ils sont nés en Normandie. Mais nous, on vient du Loir-et-Cher.
1: Loir-et-Cher.
7: Ah, ta famille habite dans le Loir-et-Cher. Ces gens-là ne font pas de manière.
3: Je crois qu'on vous avait pas encore présenté Mano.
8: Mano, Mano.
3: Le vidéaste de la famille.
4: Ça va, Mano? T'es réveillé?
1: Ouais, ouais, c'est bon, je me suis réveillé.
3: Bah, il dormait pas, il bossait.
4: Hein. C'était 3D, tes images de synthèse.
1: Ouais, là, je bosse des storyboards pour un film.
4: Et tu fais une école?
1: Non, j'ai fini là.
3: Il a fini.
1: J'ai fini, et depuis que j'ai quitté les Beaux-Arts, je me suis mis à l'animation 3D.
4: Là, c'est un atelier, là.
1: Oui.
4: Ah, mais il y avait de la place, hein.
3: Il en faut pour toute la famille.
4: J'ai coupé la radio, j'avais mis la radio, donc.
3: T'avais mis quoi comme radio? Change de sujet.
4: Ah, ici, c'était le.
3: Bravo.
4: Voilà. C'était pour les chevaux, quoi.
6: Alors, t'as la mangeoire, t'as même l'abreuvoir qui est en dessous, là, qui est en zinc.
4: La mangeoire sert de rack aujourd'hui pour les tableaux de qui? De toi, alors?
6: Surtout de moi, ouais, ouais, ouais. Donc là, c'est la partie atelier, artiste. On fait des toiles, de la peinture, de la sculpture, découpage, assemblage. Il y en a un peu partout.
3: Sinon, Fred, t'as pas un truc à leur dire?
4: Je vais dormir chez vous ce soir.
6: Si tu veux, il n'y a pas de problème.
4: Et puis, il n'y a pas de problème, il y a surtout de la place.
6: Ah, bah, surtout de la place, oui, voilà. Beaucoup de place.
4: Parce qu'il y a un truc qu'il faut absolument que vous me montriez demain.
6: Oui.
3: Petit indice.
4: Et demain, on va changer de rue.
6: Tout à fait.
4: Tu vas me montrer un truc qui est dans la rue du château, là.
6: Oui.
4: Je pense que ça va en halluciner plus tard.
6: Ah oui, je crois aussi, oui. Ah
3: bon, bah vivement demain.
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10: Ai-je encore besoin de le présenter? Arnaud Fromage est avec nous. Bonjour Arnaud.
11: Bonjour, bonjour. Ah,
10: pour votre nécessaire minute comtoise, Arnaud, il y a quelques temps, vous nous avez expliqué pourquoi l'emblème de la Franche-Comté était un lion.
11: Mais je ne suis pas allé au bout du raisonnement. Pour rappel, la Franche-Comté adopte le lion vers 1278-79 quand le comte de Bourgogne, Othon IV, décide de se rapprocher du royaume de France. Il décide pour cela d'adopter le lion, le roi des animaux et symbole de la monarchie française. La Franche-Comté n'est d'ailleurs pas la seule région à arborer cet animal que l'on retrouve aussi sur les armoiries de la Normandie ou en Aquitaine et qui est tout autant le symbole de Belfort que de la ville de Lyon parce que oui, il y a une logique là-dedans. Mais voilà, maintenant qu'on a dit ça, reste une question. Pourquoi le lion, qui n'est pas le plus imposant des animaux et qui, soit dit en passant, est une sacrée grosse feignasse, a-t-il pu devenir le roi des animaux et pas la baleine bleue ou le chinchilla?
10: Bon, déjà, ce n'est pas le cas partout, hein.
11: C'est vrai. En Asie, c'est plus souvent l'éléphant ou le tigre qui sont considérés comme les rois des animaux. En Amérique, c'est l'aigle qui règne aux côtés de l'ours, du jaguar ou du puma. En Afrique, le rhinocéros et le léopard sont aussi dans la place aux côtés, c'est vrai, du roi lion. Et en Europe, eh bien avant le lion, c'était l'ours qui était considéré comme le roi des animaux, mais tout va changer au Moyen-Âge. En gros, ce sont des histoires de symboles. Au Moyen-Âge, on se passionne pour la mythologie grecque, dans laquelle Hercule, qui était méga fort, a tué le lion de Némée, dont la peau était pourtant censée être impénétrable. Et puis, la crinière du lion est vue comme une sorte de couronne, ce qui fait bien plaisir aux souverains du continent, d'autant que bon, l'Afrique c'est méga loin et que personne n'ira vérifier.
10: Mais bon, un roi c'est très humain, alors comment un animal peut-il être le roi de quoi que ce soit, quelque part, Arnaud?
11: Là encore, vous marquez un point, mais ce qualificatif de roi des animaux, depuis qu'il s'est débarrassé de sa symbolique royale, est plutôt là pour qualifier ce qu'en zoologie, on appelle les super-prédateurs. Ces animaux qui sont tout en haut de la chaîne alimentaire et qui sont relativement imprenables à la baston contre les autres espèces du coin. Et même dans ces cas-là, on devrait dire que ce sont les lionnes qui sont les reines, parce que ce sont elles qui chassent, mais seulement les reines de la savane. Bah oui, si on va par là, chaque type de terrain a son roi. Celui de la jungle amazonienne, ce serait plutôt le jaguar, et celui de nos forêts à nous, eh ben ce serait plutôt le cerf. Mais au fond, une grosse feignasse qui laisse les autres combattre à sa place, qui se fait nourrir et qui prend la lumière, est-ce que ce serait pas ça, la définition d'un roi? Bon bah, je retire tout ce que j'ai dit, alors.
10: Voilà, retirez tout, retirez tout. Merci beaucoup, Arnaud.
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1: On sait qu'on est lorrain parce que quoi, Nicolas Turon?
2: Parce qu'on coule des bronzes.
1: Ça va?
2: Bah alors,
1: on va parler d'artisanat. Je vais essayer de tirer la chronique par le haut.
3: Oui, vous avez bien fait.
1: Les bronzes d'industrie à Amnéville?
2: Pas du tout.
1: Pas du tout.
2: Bon, alors, c'était pas mal.
1: C'est pas mal, non?
2: Si je vous dis que la fabrication de cloches a disparu depuis plus d'un siècle en Lorraine,
1: oui,
2: et que vous me répondez « Ah ouais ?» et à Toul, je vous répondrai d'y aller plutôt mollo avec Nadine Morano, un tantinet procédurier. Je vous rétorquerai sur toute la commune de Robécourt, dans les Vosges.
1: Oui.
2: Vous voyez où c'est?
1: Pas du tout.
2: C'est entre Blévincourt et Saint-Ouen-les-Parés.
1: Il aime le fait, chaque fois.
2: Non, c'est au sud-ouest de Contrexéville, à la frontière avec la Haute-Marne.
1: D'accord.
2: Robécourt n'est qui n'est pas connu pour l'invention de la mini-jupe, contrairement à ce que son nom pourrait laisser croire. Mais oui, mais bien pour sa fonderie de cloches.
1: Il y avait la même en Moselle avec Omécourt.
2: Omécourt, pendez-le, Omécourt. Il s'agit ni plus ni moins que du dernier endroit où l'on peut couler un bronze en Lorraine. Je sais ce que vous vous dites, Frédéric, oui, mais il ne s'agit pas là d'une image, rien à voir avec ce dont vous me parliez hors antenne. Et que vous avez déposé dans les toilettes de l'aire d'autoroute de Crantenois, alors que vous reveniez du séminaire « Comment maigrir en mangeant gras ?»
1: Oh mon Dieu.
2: Rappelez-moi Nicolas, la manufacture de Robécourt a fermé ses portes en 1939, mais une fois par an, des passionnés et des fondeurs bénévoles, souvent venus d'Alsace, réouvrent l'atelier le temps de couler un bronze. La démonstration est une alliance de force et d'agilité. Il faut, vous avez déjà vu couler une cloche?
1: Non.
2: Pour de vrai, j'ai vu ça la semaine dernière.
1: Oui, alors.
2: Dans le Haut-Doubs. Ah. Je me suis dit, est-ce que ça existe encore en Lorraine? D'où cette chronique? Eh ben, c'est fascinant. Il faut voir le bronze liquide monté à 1100 degrés qu'on coule dans des moules en argile soigneusement enterrés au préalable dans la terre.
1: D'accord.
2: C'est tout un processus. Et puis, on attend quelques minutes et l'étape du démoulage est fondamentale. Et l'apparition du clocheton, une véritable épiphanie, une naissance, tout le monde fait « Oh !» On voit vraiment un objet de métal qui a durci en peu de temps, ce qui fait un point commun avec vous également. Jadis, les saintiers. Connaissez-vous la profession de saintier?
4: Non.
2: Non, c'était les clochiers itinérants qui moulaient les cloches sur les places des villages. Alors pourquoi un métier itinérant? Parce que la cloche, contrairement aux apparences, est un objet hyper fragile. Mm-hmm. Donc si on la trimballe avec les roues et les charrettes de l'époque,
1: elle casse.
2: Eh bien oui, elle casse. Ah. Et puis, autre avantage, quand il est itinérant, le clochetier, bah il est sous la main du maître d'œuvre qui peut vérifier que le boulot est bien fait. Il n'y a pas de
1: bien SAV sûr, bien sûr,
2: à l'époque. Et sachez que c'est la taille du moule et donc de la cloche qui conditionne la note que la cloche ou la clarine pour les vaches produira in fine. Ce qui m'a fasciné, c'est qu'après les souffleurs de verre et les ouvriers des hauts fourneaux, c'est encore un métier du feu sacré qui passe par la Lorraine et je trouve ça beau.
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5: Empathique, sociable, cliente.
6: Moi, je file un rancard à ceux qui n'ont plus rien.
5: On m'a dit, les restos ont besoin de bénévoles. Si tu veux y aller, je te fais rentrer. Et puis voilà, j'ai mis les pieds. On m'a dit, une demi-journée, deux demi-journées par semaine, c'est très bien. Et pour finalement arriver à pratiquement 5, 6, 7 jours, des fois, 7 jours sur 7... Il y a des semaines, c'est très lourd, mais bon, on le fait volontiers et vraiment avec passion. Et puis, ben voilà, j'y suis allée, j'ai poussé la porte, et puis depuis, ben la porte s'est jamais refermée.
7: Finalement, vous n'êtes pas à la retraite, clairement, dans le rythme du quotidien, Dominique, vous êtes à plus qu'à temps plein.
5: Oui, et c'est d'ailleurs ce que les enfants me reprochent. Là, je suis partie une semaine à Paris, là, en formation pour les restos, et ensuite pour aller voir ma petite fille et ma fille. Mais j'avais l'ordinateur, il a fallu que je repasse des trucs. Oui, tu es là et tu fais encore. Ben non, mais ça va vite, hein, t'inquiète.
7: J'imagine qu'il y a quand même un peu de fierté.
5: Oui, bien sûr, ils ne me verraient pas rester à la maison. Non, parce qu'ils savent, bon, c'est pas mon caractère de rester là, à ne rien faire ou rester planté devant la télé. Bien sûr, ils sont très contents de ce que je fais. Hein. Ils voient que ça me permet de continuer d'avoir une vie active.
7: Au-delà d'une occupation, qu'est-ce que vous en retirez de ce bénévolat au Resto du Cœur, Dominique?
5: C'est toujours le contact avec les personnes, hein, surtout de voir un petit peu cette population qui a vraiment besoin de nous et on se sent vraiment utile de les aider. On fait un maximum pour les aider, donc pour essayer de vraiment d'améliorer le quotidien de toutes ces personnes.
7: Est-ce que vous créer aussi un peu du lien avec certaines de ces familles. Il y en a que vous accompagnez depuis un petit moment.
5: Oui, bien sûr. On ne devrait pas dire, mais des fois, de temps en temps, on a nos petits préférés, c'est sûr. Hein. On en a qui, à chaque fois, chaque distribution, nous disent merci. Et un merci, ça soulage énormément. Ça vaut vraiment deux ou trois critiques.
7: Je peux vous demander quel âge vous avez, Dominique ?
5: 76.
7: Vous avez réfléchi.
5: On ne s'en rend pas toujours compte. Il faut faire le calcul hein, depuis un certain temps, on est obligé de calculer.
7: Et vous voyez continuer jusqu'à quand ?
5: Je ne sais pas. Peut-être un petit peu lever le pied. Complètement lâcher, non. Mais un petit peu lever le pied, avoir retiré certaines casquettes quand même. Les années passent hein, et tant que je suis encore un petit peu valide, j'aimerais bien pouvoir en profiter.
7: Vous diriez que ça vous maintient en forme aussi, cette activité ?
5: Ah oui, bien sûr, on est obligé de réagir, on est obligé d'être là. Oui, ça vous booste automatiquement, parce que sinon, si vous restez à rien faire, vous faites quoi ? Voilà. Vous avachissez, vous faites là, vous réagissez plus. Ça nous permet de réagir, d'être en contact avec des gens, de discuter, d'échanger, pas toujours être d'accord bien sûr.
7: Est-ce que ça vous a appris des choses et si oui, quoi ?
5: Je voulais dire d'être patiente, non. Si l'empathie, oui, c'est sûr, encore plus qu'avant, ça fait du bien. Et ça se passe ici aujourd'hui. Venez, franchement, il y a une bonne ambiance, ça fait du bien d'aider les autres. C'est très prenant, mais c'est très intéressant et c'est très positif.
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4: Pour changer, je ne vais pas vous apprendre un mot, mais vous apprendre quelques subtilités pour écrire en breton. Et ensuite, place à un prénom pour changer aussi.
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4: Ouais, c'est la journée du changement. Alors, je vous apprends chaque jour des mots. La pratique orale, c'est bien, mais l'écrit, c'est important aussi. Alors, dans l'alphabet breton, il y a deux ou trois petites choses à savoir. En premier, vous verrez une lettre que vous connaissez, mais que vous ne prononcez pas bien. C'est le C'H qui sert à écrire le son RE, et donc pas CHE ni QUE, c'est RE. C'est un gros H aspiré. Pensez à un hangar, hein, voilà, comme ça va vous aider. Ensuite, une autre chose à savoir, pas de bol, le Q n'existe pas en breton, on parle pas de Q, mais à la place, nous avons le K, qui sert à remplacer donc le Q, mais aussi le C, et ça sert à faire le son QUE. Un K, tout simplement. Donc avec ça, vous ne devriez plus confondre C'H, c'est le RE, le hangar, hein. Et si c'est un cas, eh ben là, vous pourrez dire cas. Ça paraît bête comme chou, mais c'est important à connaître pour pouvoir écrire, mais aussi lire et retrouver la bonne prononciation. À vous de répéter ou alors écrivez-le quelque part pour vous en souvenir.
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4: Et pour changer des noms de lieux de famille, un prénom aujourd'hui qui est sûrement parmi les plus répandus, ou du moins dans le top des prénoms bretons, c'est Maël, avec sa variante Maëlan. Alors Maël, c'est un très vieux prénom, commun à d'autres langues celtiques. Maël, ça vient du Moyen-Âge, de l'époque du vieux breton, et ce nom était celui des princes ou des chefs de clan, à l'époque où la Bretagne était clanique, évidemment. Mais ce joli prénom est resté. Maël, c'est un prénom masculin, féminisé depuis peu, mais Maël, c'est le chef de clan, et dans Maëlan, eh bien là, on a une contraction de Maël et Tan, qui donne Maël Dan. Et ensuite, Maëlan, c'est-à-dire le chef de feu, donc au caractère bien trempé. C'est lissé en Maëlan. Voilà. Il est temps pour moi de vous laisser, de vous dire à demain, même heure, Canoir-Houas.
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2: Le bâtiment rondouillard au toit de chaume de l'ancien Courtepaille à Cussy-les-Forges a pourtant bien failli disparaître. Ce restaurant grill, dont le néon rouge a éclairé pendant des années l'entrée de ce village de la Vallonnée, a accueilli pendant plusieurs décennies les vacanciers en voiture qui descendaient dans le sud ou rentraient chez eux